la banque. Elle te prête de l'argent qu'elle n'a pas. Là-dessus, tu lui rembourses des intérêts qui rendent ton prêt trop cher. En attendant, ton appart n'est pas à toi, mais à ta banque. Si t'as un pépin, elle le récupère et tu finis à la rue. À quel moment tu trouves ça cohérent ?

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3: Bonsoir à tous. Sébastien Lecornu et une partie de son équipe gouvernementale à Mayotte jusqu'à ce jeudi. La journée de mercredi a été largement consacrée à l'immigration clandestine sur l'archipel. Depuis une base navale, le chef du gouvernement s'est dit prêt à une militarisation plus importante en mer comme sur terre. Laurent Nunez, également sur place, a annoncé le renforcement des effectifs de police aux frontières pour lutter contre l'immigration. Le littoral aquitain classé en risque maximal pour les baïnes à partir de ce jeudi et jusqu'à dimanche inclus, les plages des Pyrénées-Atlantiques, des Landes, de la Gironde, de la Charente-Maritime sont concernés. Les nageurs sont appelés à la plus grande prudence. La baignade est même déconseillée pour les enfants. Sodexo va supprimer près de 1100 postes en France. Le groupe français de restauration collective et de services justifie ce plan social pour rester compétitif. Une annonce vécue comme un tremblement de terre par les syndicats. C'est le deuxième plan de sauvegarde de l'emploi annoncé par l'entreprise après un premier en 2020 dans le contexte de la crise sanitaire du Covid-19. À l'époque, 2000 postes avaient été supprimé. Plus de 200 élus appellent à une primaire ouverte de la droite et du centre pour désigner un seul candidat à la présidentielle. Dans une tribune publiée sur le site du Figaro, les signataires veulent éviter une dispersion des voix au premier tour. Édouard Philippe, Gabriel Attal ou encore Bruno Retailleau ont évoqué l'intérêt possible d'un rassemblement tout en maintenant leur candidature pour le moment. Plusieurs salariés de l'abattoir de Perpignan mis à pied, la préfecture des Pyrénées-Orientales indique aujourd'hui avoir été saisie par l'association L214 pour des faits de maltraitance animale dans l'établissement. Une inspection est prévue prochainement sur place, assurent également les autorités. Le mari d'une députée Rassemblement National condamné à 15 mois de prison ferme, l'homme de 37 ans marié à Tiffany Joncourt, élu dans le Rhône, a été reconnu coupable de violence après avoir tabassé un collaborateur de sa compagne, après avoir découvert qu'ils entretenaient une liaison. Et puis en foot, l'Olympique Lyonnais n'ira pas en Ligue des Champions. Les Gaunes ont été battus en barrage par le Fenerbahçe après une défaite de 2-1 au match retour. Voilà pour l'essentiel de l'actualité.
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5: Alors, ami Bélier, votre patience finit par être récompensée. Les taureaux, une discussion franche est positive, constructive même. Gémeaux, place à l'imprévu aujourd'hui et à l'audace. Les cancers, le calme revient. C'est le moment de partager vos projets et vos ambitions avec vos proches. Lion, le travail d'équipe est favorisé. Vierge, un compliment sur votre travail vous fait plaisir. Il est totalement mérité. Balance, vous prenez pleinement conscience de vos objectifs. Réfléchissez à des plans à court, à moyen et à long terme pour les atteindre. Scorpion, votre intuition vous permet d'éviter une situation délicate. Sagittaire, faites confiance à ce que vous aimez. C'est le meilleur moyen d'apaiser les tensions. Les Capricornes, votre humour détend une ambiance lourde. Verseau, affirmez votre style, vous êtes au top. Et les Poissons, prenez conscience de vos besoins, prenez soin de vous, c'est important.
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3: Destination été vous propose une balade pour revenir au temps de la résistance. Hélène Duval est la présidente du comité local Oradour-sur-Vert-Cussac-Saint-Mathieu de l'association des anciens combattants de la résistance et Claude Polia en est membre. Il nous emmène à Cussac en forêt de Boubon sur les traces des maquisards.
4: Tout a commencé en 1943 avec l'obligation du STO, du service de travail obligatoire. Il devait partir dans des chantiers obligatoires, notamment en Allemagne. Donc il y a trois jeunes, dont notre doudou, qui était celui qui est resté le plus longtemps résistant, qui est parti avec deux de ses copains dans les bois. Donc ils étaient trois au départ, alors c'était sur Gaboureau, et puis après, à la fin, ils étaient 150 dans les bois là.
3: Comment ils ont vécu dans cette forêt ?
4: Alors ils n'auraient pas pu survivre parce qu'ils avaient 20 ans, ils n'auraient pas pu survivre si les gens ne les avaient pas aidés, notamment les fermes, pour les accueillir, les nourrir. Et puis passer les messages aussi des fois, et puis cacher les armes et les parachutages et tout ça, c'était, voilà. Donc là, c'est notre doudou.
5: C'est Dupuis, voilà. André Dupuis.
4: André Dupuis qui est sur la photo, là. Lui, il voulait laisser une trace. Et cette trace, c'était de réhabiliter certains trous, parce qu'il y en a partout dans les bois, il y en a dans différents endroits. Et ils se sont donc entendus avec le maire de Cussac de l'époque et ils ont réhabilité les trous du maquis. Donc ils ont recreusé, etc., toute une équipe pour que les gens viennent voir et comprennent ce qui se passait à ce moment-là, comment ils vivaient.
3: Donc là, on a un deuxième panneau, le dortoir.
5: C'est le dortoir. Alors on va rentrer, on va descendre à l'intérieur. Celui-là, vous verrez qu'il est un petit peu plus petit que l'initial, parce qu'en principe, il y avait trois couchages. Là, il n'y en a que deux. Il y avait donc une niche ici, l'autre là, et donc il était un peu plus profond, il y en avait une autre. Donc, sur le sol, il creusait ça de la grandeur d'un homme, il mettait de la paille assez épaisse, et puis il se couchait là-dessus. Alors, contrairement à ce qu'on pense, c'était mieux que d'être dehors, surtout l'hiver, parce que à l'intérieur de la terre, ça tempère le froid. C'était un des rares maquis enterrés de France. Mais il y en avait d'autres, je crois.
4: Tous qui rentraient dedans, habillés avec leurs armes.
5: Oui,
4: parce qu'il fallait qu'ils partent s'il y avait une alerte ou une obligation de partir en mission.
5: Il y avait des sentinelles partout quand même. Hein.
4: Ouais.
5: Mais quand même, les Allemands ne sont jamais rentrés. Parce que bon, c'était très risqué.
4: Ouais.
5: Ils craignaient davantage proportionnellement. Les maquisards craignaient davantage les miliciens que les Allemands. Parce que les miliciens, ils connaissaient la région.
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1: Et nous sommes le 27 août, aujourd'hui nous fêtons les Moniques, et en ce 27 août, je pourrais vous parler de Cesaria Evora, la chanteuse capverdienne née en 1941. J'aurais aussi pu vous parler du décès de l'architecte Le Corbusier en 1965, ou de celui de Pierre Poujade en 2003. C'est lui qui donna son nom au poujadisme. Mais en ce 27 août 1877, naissait un inventeur et industriel qui allait laisser son nom dans l'histoire, Charles Stewart Rolls, cofondateur de Rolls-Royce avec Henry Royce. Henry Royce est un spécialiste d'électricité et de mécanique. Il crée son entreprise en 1882. 20 ans plus tard, il construit sa première automobile. Il la fait tester par Charles Rolls, qui s'engage à vendre dans son magasin de Londres toutes les voitures que Royce pourra produire. Les deux hommes aux talents complémentaires décident de s'associer et donnent naissance à la marque Rolls-Royce en 1906. Les voitures s'imposent rapidement comme les plus chères, mais aussi les meilleures du monde, grâce à un très haut niveau de qualité. Rolls-Royce produira des modèles mythiques comme la Silver Ghost ou encore la Phantom dès 1925, qui est toujours produite aujourd'hui. Les Rolls-Royce se démarquent aussi grâce à leur célèbre bouchon de radiateur, devenu emblème depuis 1911. Cette figurine, appelée The Spirit of Ecstasy, s'inspire d'une statue exposée au Louvre, la Victoire de Samothrace, et représente une jeune femme, les bras déployés et la robe flottant au vent. La citation du jour est signée Henry Royce. Chercher la perfection en tout, prendre le meilleur de ce qui existe et l'améliorer, et quand rien n'existe, le concevoir.
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1: Abandonnée à la naissance par un aristocrate chilien, Emilia grandit dans le San Francisco du 19e siècle, devenant une jeune femme indépendante et ambitieuse. Elle refuse les limites imposées aux femmes de son époque et défie les normes sociales. À 17 ans, elle commence à publier des romans sous un pseudonyme masculin, mais Emilia veut plus, voir le monde, dire la vérité. Lorsqu'une guerre civile éclate au Chili, elle saisit l'occasion de devenir journaliste et de partir pour raconter le conflit. Au cœur du chaos, entre violence et passion, la jeune femme est confrontée à la brutalité du monde et à ses propres origines. Car ce voyage est aussi une quête, celle de son propre père chilien et de son identité. Alors qu'elle découvre également l'amour, la guerre s'intensifie et Emilia se retrouve en grand danger. Cette incursion en enfer va bouleverser sa vie à tout jamais. Mon nom est Emilia Del Valle d'Isabelle Allende et paru aux éditions City.
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2: Nous vivons une situation de crise. Ce sont sur ces mots qu'a débuté hier le comité de suivi de la ressource en eau pour le département de la Corrèze. La sécheresse se poursuit après plusieurs épisodes caniculaires. Vincent Berton, préfet de la Corrèze.
3: On a un effet cumul de déficit de précipitations depuis le mois de mars, ce qui fait que nous avons un niveau des cours d'eau et des ressources souterraines qui est extrêmement bas et qui n'a jamais été aussi bas, avec des vraies difficultés pour les producteurs d'eau pour produire et distribuer de l'eau. Donc ça nous amène effectivement à renforcer et généraliser les mesures de restriction d'eau. Nous sommes en crise aujourd'hui sur toute la Corrèze. Il y a des communes aujourd'hui qui sont obligées de transporter de l'eau, ce qu'on appelle du citernage. Il y a des points d'eau aujourd'hui qui ne fonctionnent plus. Nous sommes obligés de mettre en place des interconnexions, de définir des dérogations pour permettre d'alimenter. Donc il y a une situation vraiment préoccupante pour les semaines à venir. Nous n'avons pas de prévision de précipitations significatives, ce qui veut dire que la crise va perdurer et que la situation va continuer à se dégrader.
2: La Dordogne et la Vézère peuvent encore tenir quelques semaines grâce notamment aux barrages hydroélectriques, mais la situation préoccupe Bernard Contin-Souza, le maire de Saint-Viance, qui est également le président du SIAV, le syndicat mixte pour l'aménagement de la Vézère.
4: Alors c'est vrai, si on remonte dans le temps, on a connu des périodes de sécheresse. Mais celle-ci, elle est quand même conséquente. Et quand on regarde, on fait l'analyse du nombre de cours d'eau à sec, c'est quand même impressionnant. Moi, je peux vous dire que dans les relevés d'étiage pratiqués par le SIAV, depuis le mois de juin, sur les points qui nous concernent, il y a quand même 5 cours d'eau qui sont à sec. Après le constat, il faut mener la réflexion et définir un plan d'action. Ne faut-il pas trouver des moyens pour stocker toutes ces eaux de ruissellement que l'on peut rencontrer sur des périodes plus hivernales, plus humides, pour alimenter ou pour venir consolider les situations de sécheresse en matière d'été? Il y a très certainement des actions importantes à mener dans ce domaine-là.
2: La recherche d'autonomie en la matière pour les exploitations agricoles, c'est un sujet défendu par la Chambre d'agriculture depuis des années. Michel Cueil, secrétaire général de la Chambre d'agriculture de la Corrèze.
5: L'eau, c'est un bien qui est précieux et qui est rare. Et il faut savoir l'utiliser quand il est là. Nos populations en ont besoin. Moi, je me plais à regarder un petit peu l'histoire. La sécheresse du millénaire, c'était en 1303. La population française, c'était 13-14 millions d'habitants et toutes les rivières de France, le Rhin et le Rhône, se traversaient pieds secs. On nous dit qu'avec le changement climatique, ce genre d'événement pourrait se reproduire, sauf qu'aujourd'hui, nous sommes 70 millions, avec le besoin de nourriture et avec le besoin d'abreuvement pour l'humain comme pour les animaux présents. Donc il va falloir savoir stocker et mettre tout ça en œuvre pour qu'on n'en souffre pas trop et qu'il n'y ait pas de garde de l'eau, quoi.
2: L'eau, une ressource à partager. Le préfet de la Corrèze a rappelé ce mercredi 26 août que l'usage humain, animal et industriel était la priorité, mais l'eau est aussi essentielle au milieu aquatique. Malgré des ASEC historiques sur le département, la Fédération de pêche a fait le choix de ne pas pratiquer de pêche de sauvegarde. Sébastien Versanne-Janaudet, le président de la Fédération de pêche de la Corrèze.
6: Quand il y a des ASEC qui sont très petits, très partiels, ça peut être intéressant effectivement de prendre les poissons et de les mettre ailleurs, parce qu'on va sauver tout. Mais là, en fait, on a une situation qui est tellement dégradée du point de vue des débits sur beaucoup de cours d'eau que les prendre à un endroit, des poissons qui sont stressés par des conditions d'écoulement faibles et peu d'oxygène, et les mettre dans des endroits où les autres poissons sont déjà concentrés par des débits qui sont très faibles, c'est prendre le risque de voir tout mourir, en fait, finalement. Et c'est pas le but recherché. Normalement, le but d'un sauvetage, c'est d'essayer d'assurer le sauvetage dans des bonnes conditions. Et puis après, il y a aussi ce point à prendre en compte, qui est qu'il y a des départements calcaires, par exemple, dans lesquels il y a des nappes qui resurgissent, il y a des résurgences qui rapportent de l'eau fraîche, et où on a des zones de refuge. Et nous, dans nos zones granitiques, il y a très très peu, voire pas de zone de refuge, en fait. À un moment, quand le cours d'eau s'assèche, c'est tout de suite des grands linéaires et pas d'endroit avec des arrivées d'eau fraîche qui viennent apporter ça et qui permettraient de stocker les poissons, même s'ils sont un peu concentrés sur certains endroits. Donc on prend en compte le contexte local et les spécificités de notre département par rapport à ça.
2: Enfin, de leur côté, les sapeurs-pompiers corréziens craignent ne pas en avoir terminé avec les incendies. Le record de 2022 est déjà largement dépassé avec 228 feux, dont 118 uniquement en juillet. Pour le Graal, Sébastien Péjou.
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4: Yasmine Kichou.
5: Le Conseil d'État a suspendu hier l'arrêté du maire d'Oradour-sur-Glane instaurant cet été un couvre-feu pour les mineurs. La mesure instaurée le 21 juillet interdisait aux moins de 18 ans non accompagnés de circuler seuls entre 23h et 6h après plusieurs incivilités. Saisi par l'association Vigiliberté, le Conseil d'État lui a finalement donné raison quelques jours avant la fin prévue du dispositif, estimant la mesure disproportionnée. Le maire Philippe Lacroix déplore cette décision qui, selon lui, limite les pouvoirs de police des maires ruraux. La Corrèze reste en situation de crise face à une sécheresse persistante. Le préfet du département, Vincent Berton, alerte sur une situation critique avec seulement 317 mm de pluie depuis mars, soit environ 60% de déficit. 4 cours d'eau sont à sec et 75% des nappes phréatiques affichent un niveau bas ou très bas. Tous les usages non essentiels de l'eau sont interdits, notamment le lavage des voitures, le remplissage des piscines et l'arrosage des pelouses. Les contrôles vont être renforcés. Emmaüs 87 recherche des bénévoles. Installée à Saint-Priest-Orion, la communauté compte 34 compagnes et compagnons, épaulés actuellement par une dizaine de bénévoles. Ces derniers participent à la collecte, au tri et à la réparation d'objets et de vêtements, ensuite revendus. L'association sera présente au Forum des associations les 5 et 7 septembre prochains à Limoges. Et notez aussi que des portes ouvertes sont prévues les 17 et 19 septembre. Une collecte de sang est organisée demain à Rochechouart. L'association des donneurs de sang du pays de la météorite vous accueillera de 15h à 19h dans la salle Léon Pagnot à la mairie. Les donneurs nouveaux comme habitués sont invités à prendre rendez-vous en ligne, même si les personnes sans réservation pourront également se présenter sur place spontanément. Ces dons restent essentiels pour renouveler les réserves de sang. À Saint-Thierry-la-Perche, le dernier marché festif de la saison se tient ce jeudi au jardin du Moulinassou. Dès 18h, producteurs, artisans et associations proposeront leurs spécialités locales et régionales. Il sera possible de faire ses courses ou de dîner sur place dans une ambiance musicale. Dès 19h, les Men in Brass assureront l'animation avec leur répertoire banda avant un DJ set de French Antler à 22h. En revanche, aucun feu d'artifice ne sera tiré en raison des conditions météorologiques. Enfin, apprenez qu'à Limoges, une journée pour bouger et agir pour la planète est organisée demain de 16h30 à 20h à l'accueil de loisirs d'Usura. Au programme, randonnée, ramassage de déchets, nettoyage en canoë, tir à l'arc, pêche et animation environnementale. La manifestation est gratuite et accessible sans inscription. Elle se terminera par la pesée des déchets collectés. Bon jeudi à toutes et tous.
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6: Alors, ami Bélier, votre patience finit par être récompensée. Les taureaux, une discussion franche est positive, constructive même. Gémeaux, place à l'imprévu aujourd'hui et à l'audace. Les cancers, le calme revient. C'est le moment de partager vos projets et vos ambitions avec vos proches. Lion, le travail d'équipe est favorisé. Vierge, un compliment sur votre travail vous fait plaisir. Il est totalement mérité. Balance, vous prenez pleinement conscience de vos objectifs. Réfléchissez à des plans à court, à moyen et à long terme pour les atteindre. Scorpion, votre intuition vous permet d'éviter une situation délicate. Sagittaire, faites confiance à ce que vous aimez, c'est le meilleur moyen d'apaiser les tensions. Les Capricornes, votre humour détend une ambiance lourde. Verseau, affirmez votre style, vous êtes au top. Et les Poissons, prenez conscience de vos besoins, prenez soin de vous, c'est important.
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5: 10 jours pour redécouvrir Saint-Junien autrement. Le festival Chant Libre revient du 20 au 29 août pour sa 11e édition. Le collectif créé en 2015 à l'initiative de Charles Meillat défend depuis ses débuts une création artistique pluridisciplinaire et accessible à tous. Cette année, le festival change d'échelle dans la ville. Place, jardin, patrimoine et espaces naturels deviennent des scènes. Place Lacotte, parc des Charmilles, jardin de la Collégiale, cours de l'Étoile Bleue, mais aussi sites coraux accueilleront artistes et spectateurs. Une manière de proposer, selon les organisateurs, un véritable voyage dans Saint-Junien. Au programme théâtre, lecture musicale, concert, clown, farce médiévale ou encore balade poétique. Et comme les années précédentes, les propositions sont accessibles à prix libre. Pour cette 11e édition, une nouvelle décennie artistique commence donc pour Chant Libre. Charles Meillat, son directeur artistique, nous présente cette édition 2026. Bonjour Charles Meillat.
6: Bonjour.
5: Alors cette année, vous avez choisi de sortir davantage des lieux habituels du festival pour investir différents espaces de Saint-Junien. Pourquoi était-ce important pour vous de faire de la ville elle-même le terrain de jeu de cette 11e édition ?
6: Déjà parce qu'on change de décennie, on attaque notre 11e édition, donc on voulait changer un petit peu la formule et aller beaucoup plus sur le territoire public parce que c'est un lieu neutre et ça permet vraiment à tout le monde de pouvoir s'y retrouver et c'est en centre-ville, c'est pas du tout les mêmes ambiances, c'est pas les mêmes styles de spectacle. Donc pour nous, ça avait une grande importance de pouvoir proposer un petit peu partout dans les lieux de Saint-Junien.
5: Alors on l'a dit, le festival mise sur une programmation pluridisciplinaire. Alors il y aura du rap rural, du jazz, en passant par les musiques du monde, des reprises, du théâtre, des lectures musicales ou encore la farce médiévale. La programmation est particulièrement éclectique. Comment avez-vous construit cette 11e édition et qu'est-ce qui relie finalement toutes ces propositions très différentes?
6: Pour choisir les compagnies, il y a différentes choses qui rentrent en compte. Il y a beaucoup de compagnies cette année qui sont venues en résidence, donc qui sont venues créer leur spectacle à l'Étoile Bleue, donc la fabrique culturelle. Donc là, c'était une manière aussi de pouvoir mettre en avant les spectacles qui sont créés à Saint-Junien et qui sont invisibles le reste de l'année parce qu'ils viennent juste pour créer. Et on a choisi aussi des formes différentes. Là, c'est la première fois, par exemple, qu'il va y avoir des farces médiévales, qu'il va y avoir des formes de clowns assez différentes, des lectures aussi avec des auteurs, autant une autrice saint-juniote qu'un auteur américain. Donc c'était naviguer aussi dans les formes qui peuvent s'adapter assez simplement aux places publiques et qui proposent des choses qui ont des choses à dire, autant politique que sociétale. Donc c'est ça notre fil rouge, pouvoir raconter l'humain sous ses bonnes formes ou sous ses défauts, mais voilà, pouvoir raconter l'humain en pleine vie.
5: Charles Meillat, Chant Libre fête sa 11e édition, on l'a dit, et présente cette année comme l'ouverture d'une nouvelle décennie artistique finalement. Après 10 années de festival, qu'avez-vous envie de préserver de l'esprit Chant Libre et au contraire, qu'avez-vous envie d'inventer pour la suite ?
6: Alors, ce qu'on a envie de préserver, c'est ce que je crois qu'on a réussi à créer pendant 10 ans, c'est de casser certaines barrières qu'il peut y avoir ou certains a priori avec la culture. C'est de véritablement ouvrir le plus de portes possible et imaginer une programmation qui soit accessible à tous. Continuer à travailler avec le prix libre pour qu'il y ait une fois de plus une barrière en moins qui est celle du prix et créer des ponts de plus en plus avec le public en inventant aussi de nouveaux lieux. Parce que moi, je suis convaincu que le lieu où est la culture est très important. Donc ça, voilà, on a envie de le développer. Et pour les nouveautés, ben c'est surtout ça. C'est continuer à imaginer des choses, à imaginer des genres de soirées différents, comme on le propose une fois de plus cette année, là, le vendredi 28, les soirées bacchanales, qui est une soirée autour de la poésie, mais qu'on bouge dans tous les sens pour que la poésie soit à l'inverse de ce qu'on peut imaginer, scolaire, des fois ennuyeuse, poussiéreuse. Donc là, on s'arme de tous les membres qui font partie des ateliers de théâtre pour casser la baraque et que la poésie devienne rock'n'roll, électrique, sensuelle. Donc voilà, c'est toujours un chemin de recherche qu'on mène sur comment véritablement donner envie aux gens de revenir sur les chemins de la culture théâtrale et montrer que c'est vraiment accessible à tous, que ça fait du bien et que c'est important, surtout dans un contexte social qui devient un petit peu compliqué.
5: Merci beaucoup Charles pour votre temps et pour toutes ces précisions. Très bonne édition donc à toute l'équipe de Champ Libre qui se déroule donc, on le rappelle, jusqu'au 29 août à Saint-Junien. Pour connaître l'ensemble de la programmation et les horaires, rendez-vous sur festivalchamplibre.com. Pour Kaolin, Yasmine Kichou.
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2: C'est un projet entre amis. On vous dit tout aujourd'hui sur le dernier disque d'Hélène Segarra dans Backstage.
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2: Un album pour accompagner la fin de l'été. Hélène Segarra dévoile cette semaine son tout dernier projet intitulé tout simplement Hélène Segarra and Friends. Et finalement, tout est dit dans ce titre. À l'occasion de ses 30 ans de carrière, déjà, la chanteuse a décidé d'offrir à ses fans un album de duo qui reprend tous les plus grands titres de son répertoire, mais c'était aussi pour elle le moment de les revisiter. Julien Doré, Florent Pagny, Philippe Catherine ou encore Vincent Dedienne, tous ont répondu favorablement à cette invitation. On retrouve aussi une collaboration plus surprenante avec le rappeur Dinos que l'on entend sur le morceau « Tu vas me quitter », un succès du début des années 2000, rappelez-vous. Une vraie réalisation qui me touche et me ressemble, promet Hélène Segarra qui a vraiment voulu se faire plaisir. Elle en profite aussi pour surfer sur la vague de nostalgie musicale qui plaît tant.

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4: Le Conseil d'État a suspendu hier l'arrêté du maire d'Oradour-sur-Glane instaurant cet été un couvre-feu pour les mineurs. La mesure instaurée le 21 juillet interdisait aux moins de 18 ans non accompagnés de circuler seuls entre 23h et 6h après plusieurs incivilités. Saisi par l'association Vigiliberté, le Conseil d'État lui a finalement donné raison quelques jours avant la fin prévue du dispositif, estimant la mesure disproportionnée. Le maire Philippe Lacroix déplore cette décision qui, selon lui, limite les pouvoirs de police des maires ruraux. La Corrèze reste en situation de crise face à une sécheresse persistante. Le préfet du département, Vincent Berton, alerte sur une situation critique avec seulement 317 mm de pluie depuis mars, soit environ 60% de déficit. 4 cours d'eau sont à sec et 75% des nappes phréatiques affichent un niveau bas ou très bas. Tous les usages non essentiels de l'eau sont interdits, notamment le lavage des voitures, le remplissage des piscines et l'arrosage des pelouses. Les contrôles vont être renforcés. Emmaüs 87 recherche des bénévoles. Installée à Saint-Priest-Thorion, la communauté compte 34 compagnes et compagnons, épaulés actuellement par une dizaine de bénévoles. Ces derniers participent à la collecte, au tri et à la réparation d'objets et de vêtements, ensuite revendus. L'association sera présente au Forum des associations les 5 et 7 septembre prochains à Limoges. Et notez aussi que des portes ouvertes sont prévues les 17 et 19 septembre. Une collecte de sang est organisée demain à Rochechouart. L'association des donneurs de sang du pays de la météorite vous accueillera de 15h à 19h dans la salle Léon Pagnot à la mairie. Les donneurs nouveaux comme habitués sont invités à prendre rendez-vous en ligne, même si les personnes sans réservation pourront également se présenter sur place spontanément. Ces dons restent essentiels pour renouveler les réserves de sang. À Saint-Thierry-la-Perche, le dernier marché festif de la saison se tient ce jeudi au jardin du Moulinassou. Dès 18h, producteurs, artisans et associations proposeront leurs spécialités locales et régionales. Il sera possible de faire ses courses ou de dîner sur place dans une ambiance musicale. Dès 19h, les Men in Brass assureront l'animation avec leur répertoire banda avant un DJ set de French Antler à 22h. En revanche, aucun feu d'artifice ne sera tiré en raison des conditions météorologiques. Enfin, apprenez qu'à Limoges, une journée pour bouger et agir pour la planète est organisée. Demain de 16h30 à 20h à l'accueil de loisirs d'Usura. Au programme, randonnée, ramassage de déchets, nettoyage en canoë, tir à l'arc, pêche et animation environnementale. La manifestation est gratuite et accessible sans inscription. Elle se terminera par la pesée des déchets collectés. Bon jeudi à toutes et tous.
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0: simplement venir chercher un peu de fraîcheur pendant les fortes chaleurs de l'été. Bienvenue au FRAC Artothèque Nouvelle-Aquitaine. Et pour nous faire découvrir ce lieu, je suis avec sa directrice Catherine Texier. Catherine Texier, bonjour.
1: Bonjour.
0: Alors, première question, le mot FRAC Artothèque peut impressionner. Finalement, comment expliquer simplement ce qu'est ce lieu?
1: Alors effectivement, le mot est compliqué. FRAC, déjà, ça veut dire Fonds Régional d'Art Contemporain. Donc, on démarre par un acronyme compliqué. Et ce lieu, d'abord, c'est un lieu convivial où il est facile de pousser la porte, où l'entrée est gratuite et où, comme vous l'avez dit, on peut venir pour faire une pause ou pour découvrir l'exposition en cours et passer un moment plus long. Mais en tout cas, c'est un lieu où on fait en sorte qu'on se sente bien, libre et accueilli avec convivialité.
0: Alors, vous dites souvent que ce n'est pas un musée traditionnel. En quoi l'expérience est-elle différente?
1: Alors, les FRAC et les artothèques ne sont pas des musées. Moi, j'adore les musées, donc c'est pas du tout que je ne veux pas être un musée. C'est formidable, les musées. Simplement, FRAC Artothèque, ça veut dire aussi que ce sont des œuvres qui voyagent. C'est-à-dire qu'on a non seulement ce lieu à Limoges, où il y a une exposition qui peut ressembler à celle d'un musée, mais il y a aussi des œuvres qui vont voyager sur la Nouvelle-Aquitaine et en particulier sur le Limousin. Et il y a des œuvres qui peuvent être empruntées. Donc ça, c'est aussi pas les attributions des musées. Donc c'est en cela qu'on est différent.
0: Alors on remarque tout de suite sur place les volumes, la lumière, les passerelles. L'architecture du bâtiment fait presque partie de la visite.
1: Complètement partie de la visite. C'est un lieu, ça fait partie du patrimoine architectural de la ville de Limoges qui a été remarquablement bien conservé, remarquablement bien réhabilité aussi par l'agence d'architecture internationale de Dominique Jacob et Brendan McFarlane, qui sont les architectes qui ont représenté la France lors du pavillon français à la Biennale de Venise d'architecture de l'année dernière, au moment où on a ouvert. Donc oui, le patrimoine architectural à la fois ancien et contemporain est un patrimoine remarquable.
0: Alors vous le disiez à l'instant, ici l'entrée est gratuite. Est-ce que cela change vraiment le rapport du public à l'art contemporain?
1: Alors je pense que ça change dans l'accueil et puis aussi dans la liberté qu'on a ou non de passer la porte. Les musées peuvent être des lieux qui sont parfois impressionnants, où c'est pas si facile comme dans une galerie d'art ou de pousser la porte pour tout le monde. Or l'entrée gratuite, elle permet aussi à quelqu'un de rentrer et de ressortir. Si jamais ça ne lui plaît pas, il peut être libre de ressortir à tout moment et il n'aura pas forcément utilisé le prix d'un billet. Et puis ça permet aussi de venir plusieurs fois dans la journée quand on habite Limoges, même quand on est un touriste de passage ou même quand on vient de loin, bien on vient chez nous. 5 minutes plus tard, on peut être au musée des Beaux-Arts puisqu'on est à 5 minutes à pied. On peut aller au musée Adrien Duboucher. On peut venir là avant d'aller à l'opéra puisqu'on est ouvert jusqu'à 19h. Donc ça permet aussi d'avoir une fréquentation qui est plus simple, plus souple et je l'espère plus fréquente. C'est un peu ce qu'on constate quand même, je crois, aujourd'hui.
0: À l'instant, vous parliez des profils des visiteurs et cet été, justement, vous attendez qui? Des touristes, des Limougeaux qui redécouvrent leur ville, des Hauts-Viennois?
1: Alors, c'est vrai que l'été 2025 était l'été de notre ouverture. Il y a eu beaucoup, beaucoup de monde et donc certainement des gens qui ne vont pas tous revenir cet été, hein, peut-être. Mais il y a maintenant du monde qui vient à Limoges l'été. Donc oui, on attend des touristes puisque Limoges a beaucoup changé ces dernières années sur ce plan-là. C'est une ville dans laquelle on vient l'été. Certainement une ville où on ne reste pas forcément une semaine, mais où on passe. Donc c'est une ville de passage et les touristes viennent chez nous. Il y a aussi un public de famille. Tout le monde ne part pas en vacances juillet-août. Hein. Et puis les habitants et aussi les collègues, les artistes qui profitent de l'été, les professionnels pour visiter aussi les expositions. Donc on attend tout ce monde-là, oui.
0: Et justement, dans l'attente de tout ce monde, si quelqu'un n'a jamais mis les pieds dans un FRAC, que lui diriez-vous pour lui donner envie d'oser entrer?
1: Alors, dans un FRAC, je sais pas, puisque la particularité des FRAC, c'est d'être pour chacun très, très différent. Il y a 22 FRAC en France.
0: On parle exclusivement du FRAC Artothèque de Limoges.
1: Alors, je pourrais vous parler de celui de Bordeaux ou d'Angoulême. Ils sont merveilleux tous les deux, mais je vais rester sur celui de Limoges. Donc là, si vous venez au FRAC Artothèque à Limoges cet été, vous verrez une exposition qui vient rappeler la mémoire de ce bâtiment, qui a été d'abord construit pour être une imprimerie, mais très longtemps un magasin de tissus et de confection de vêtements. Et donc l'histoire du vêtement ici prend toute sa force et c'est une exposition qui va parler de cela, qui va parler du vêtement, de la place qu'il peut avoir dans nos vies, de la place qu'il a aujourd'hui dans les œuvres de certains artistes qui utilisent ce support, le tissu ou le vêtement, pour parler du monde tout simplement.
0: Alors on va en parler dans une prochaine chronique, le FRAC Artothèque, une visite qui change des musées. Pour Kaolin, Yasmine Kichou.
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2: Bonjour à tous. L'émotion au Népal après une crue dévastatrice et meurtrière ce mercredi. Des coulées de boue ont fait au moins 160 morts selon un dernier bilan mercredi soir. Les autorités locales sont toujours sans nouvelles de plusieurs centaines de touristes, principalement étrangers. L'OMS annonce avoir expédié des fournitures médicales d'urgence sur place. Les équipes du ministère des Affaires étrangères français, elles, sont mobilisées et en contact avec les 80 ressortissants français qui ont signalé leur présence au Népal sur le fil d'Ariane, précise le Quai d'Orsay. Toujours à l'étranger, l'Iran et Oman ont trouvé des accords sur la gestion du détroit d'Ormuz, selon Téhéran. La République islamique et le sultanat prévoient un partage des revenus liés à la navigation dans ce passage maritime stratégique pour le commerce international. Les États-Unis et les pays occidentaux refusent la mise en place de tout péage dans le détroit. Retour en France, le littoral aquitain classé en risque maximal pour les baleines à partir de jeudi et jusqu'à dimanche inclus. Les plages des Pyrénées-Atlantiques, des Landes, de la Gironde et de la Charente-Maritime sont concernées. Les nageurs sont appelés à la plus grande prudence, la baignade est même déconseillée pour les enfants. Euro Disney condamné 10 ans après, la société a été reconnue coupable d'homicide involontaire après la mort d'un technicien en intervention dans la maison hantée de Disneyland Paris en 2016. L'homme de 45 ans avait été électrocuté alors qu'il devait remplacer l'ampoule d'un projecteur. Outre l'amende pénale, l'entreprise devra indemniser la famille de la victime à hauteur de plus de 100 000 euros. Le président de France Université appelle à faire des choix budgétaires courageux à 8 mois de la présidentielle. En marge de l'Assemblée Générale de la rentrée des présidents d'université à Toulon, il a alerté sur la situation financière préoccupante, voire alarmante, d'un certain nombre d'établissements. Et puis en football, il n'y aura que 3 clubs en Ligue des Champions. L'Olympique Lyonnais n'a pas réussi à rejoindre le PSG Lens et Lille. Les Lyonnais éliminés par l'équipe turque du Fenerbahçe 2-1 après un match nul 1-1 à l'aller. Voilà pour l'essentiel de l'actualité.
3: Votre météo de ce jeudi 27 août avec des conditions aujourd'hui qui resteront assez changeantes. Le ciel qui se partagera ce matin et cet après-midi entre nuages et passages nuageux parfois assez denses. Le vent lui soufflera très modérément. Il sera ce matin de secteur nord-ouest et soufflera entre 10 et 20 km/h. Il passera à l'est cet après-midi et soufflera entre 10 et 25 km/h. Les températures attendues seront de l'ordre de 17 à 18 degrés ce matin. Elles grimperont entre 28 et 29 degrés. Et cet après-midi, le temps qui pour la fin de semaine sera couvert et brumeux. Nous en reparlerons demain vendredi. Les conditions seront similaires à aujourd'hui.
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5: Alors, ami Bélier, votre patience finit par être récompensée. Les taureaux, une discussion franche est positive, constructive même. Gémeaux, place à l'imprévu aujourd'hui et à l'audace. Les cancers, le calme revient. C'est le moment de partager vos projets et vos ambitions avec vos proches. Lion, le travail d'équipe est favorisé. Vierge, un compliment sur votre travail vous fait plaisir. Il est totalement mérité. Balance, vous prenez pleinement conscience de vos objectifs. Réfléchissez à des plans à court, à moyen et à long terme pour les atteindre. Scorpion, votre intuition vous permet d'éviter une situation délicate. Sagittaire, faites confiance à ce que vous aimez. C'est le meilleur moyen d'apaiser les tensions. Les Capricornes, votre humour détend une ambiance lourde. Verseau, affirmez votre style, vous êtes au top. Et les Poissons, prenez conscience de vos besoins, prenez soin de vous, c'est important.
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Notre sélection Nouvelle-Aquitaine, c'est le groupe O2N avec ce titre Gadou. Toujours dopé à l'humour sur fond de rap, de rock et de chansons, le trio bordelais entre Alix, Jaco et Massia revient avec l'album Doula, sous-titré d'ailleurs Des couloirs et des portières. Cet album revient 3 ans après 1200 mètres en tout et nous avons sélectionné 5 titres de ce nouvel album, dont ces deux premiers simples, Hey Joe et Houston, qu'accompagnent dans la programmation de votre radio préférée, Gadou donc, R et Merry Go Round. On retrouve l'univers caustique du trio, dont les textes sont servis par des mélodies associant rythmique minimaliste, guitare discrète et électronique, un brin acide. Chacun pourra retrouver dans ses titres un moment d'existence, entre collection de petits bonheurs et d'incertitudes, rencontrés en empruntant les couloirs de la vie et en ouvrant les portières de moyens de transport nous portant d'aventure en aventure, individuelle ou collective. À noter que la plupart des dates de la tournée européenne d'O2N avant la tournée nord-américaine début 2026 sont complètes. La meilleure chance de voir le groupe interpréter ses nouveautés en live en Nouvelle-Aquitaine durant cet été, le 4 juillet dernier à Marmande, pour le festival Garo Rock.

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2: Nous vivons une situation de crise. Ce sont sur ces mots qu'a débuté hier le comité de suivi de la ressource en eau pour le département de la Corrèze. La sécheresse se poursuit après plusieurs épisodes caniculaires. Vincent Berton, préfet de la Corrèze.
3: On a un effet cumul de déficit de précipitation depuis le mois de mars, ce qui fait que nous avons un niveau des cours d'eau et des ressources souterraines qui est extrêmement bas et qui n'a jamais été aussi bas, avec des vraies difficultés pour les producteurs d'eau pour produire et distribuer de l'eau. Donc ça nous amène effectivement à renforcer et généraliser les mesures de restriction d'eau. Nous sommes en crise aujourd'hui sur toute la Corrèze. Il y a des communes aujourd'hui qui sont obligées de transporter de l'eau, ce qu'on appelle du citernage. Il y a des points d'eau aujourd'hui qui ne fonctionnent plus. Nous sommes obligés de mettre en place des interconnexions, de définir des dérogations pour permettre d'alimenter. Donc il y a une situation vraiment préoccupante pour les semaines à venir. Nous n'avons pas de prévision de précipitation significative, ce qui veut dire que la crise va perdurer et que la situation va continuer à se dégrader.
2: La Dordogne et la Vézère peuvent encore tenir quelques semaines grâce notamment aux barrages hydroélectriques, mais la situation préoccupe Bernard Contin-Souza, le maire de Saint-Viance, qui est également le président du SIAV, le syndicat mixte pour l'aménagement de la Vézère.
4: Alors c'est vrai, si on remonte dans le temps, on a connu des périodes de sécheresse. Mais celle-ci, elle est quand même conséquente. Et quand on regarde, on fait l'analyse du nombre de cours d'eau à sec, c'est quand même impressionnant. Moi, je peux vous dire que dans les relevés d'étiage pratiqués par le SIAV, depuis le mois de juin, sur les points qui nous concernent, il y a quand même 5 cours d'eau qui sont à sec. Après le constat, il faut mener la réflexion et définir un plan d'action. Ne faut-il pas trouver des moyens pour stocker toutes ces eaux de ruissellement que l'on peut rencontrer sur des périodes plus hivernales, plus humides? Pour alimenter ou pour venir consolider les situations de sécheresse en matière d'été. Il y a très certainement des actions importantes à mener dans ce domaine-là.
2: La recherche d'autonomie en la matière pour les exploitations agricoles, c'est un sujet défendu par la Chambre d'agriculture depuis des années. Michel Cueil, secrétaire général de la Chambre d'agriculture de la Corrèze.
5: L'eau, c'est un bien qui est précieux et qui est rare. Et il faut savoir l'utiliser quand il est là. Nos populations en ont besoin. Moi, je me plais à regarder un petit peu l'histoire. La sécheresse du millénaire, c'était en 1303. La population française, c'était 13-14 millions d'habitants. Et toutes les rivières de France, le Rhin et le Rhône, se traversaient pieds secs. On nous dit qu'avec le changement climatique, ce genre d'événement pourrait se reproduire. Sauf qu'aujourd'hui, nous sommes 70 millions. Avec le besoin de nourriture et avec le besoin d'abreuvement pour l'humain comme pour les animaux présents. Donc il va falloir savoir stocker et mettre tout ça en œuvre pour qu'on n'en souffre pas trop et qu'il n'y ait pas de garde de l'eau.
2: L'eau, une ressource à partager. Le préfet de la Corrèze a rappelé ce mercredi 26 août que l'usage humain, animal et industriel était la priorité. Mais l'eau est aussi essentielle au milieu aquatique. Malgré des ASEC historiques sur le département, la fédération de pêche a fait le choix de ne pas pratiquer de pêche de sauvegarde. Sébastien Versanne-Janaudet, le président de la Fédération de pêche de la Corrèze.
6: Quand il y a des ASEC qui sont très petits, très partiels, ça peut être intéressant effectivement de prendre les poissons et de les mettre ailleurs parce qu'on va sauver tout. Mais là, en fait, on a une situation qui est tellement dégradée du point de vue des débits sur beaucoup de cours d'eau que les prendre à un endroit, des poissons qui sont stressés par des conditions d'écoulement faibles et peu d'oxygène et les mettre dans des endroits où les autres poissons sont déjà concentrés par des débits qui sont très faibles, c'est prendre le risque de voir tout mourir, en fait, finalement. Et c'est pas le but recherché. Normalement, le but d'un sauvetage, c'est d'essayer d'assurer le sauvetage dans des bonnes conditions. Et puis après, il y a aussi ce point à prendre en compte qui est qu'il y a des départements calcaires, par exemple, dans lesquels il y a des nappes qui resurgissent, il y a des résurgences qui rapportent de l'eau fraîche et où on a des zones de refuge. Et nous, dans nos zones granitiques, il y a très très peu, voire pas de zones de refuge en fait. À un moment, quand le cours d'eau s'assèche, c'est tout de suite des grands linéaires et pas d'endroits avec des arrivées d'eau fraîche qui viennent apporter ça et qui permettraient de stocker les poissons, même s'ils sont un peu concentrés sur certains endroits. Donc on prend en compte le contexte local et les spécificités de notre département par rapport à ça.
2: Enfin, de leur côté, les sapeurs-pompiers corréziens craignent ne pas en avoir terminé avec les incendies. Le record de 2022 est déjà largement dépassé avec 228 feux, dont 118 uniquement en juillet. Pour le Graal, Sébastien Péjou.
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4: Le Conseil d'État a suspendu hier l'arrêté du maire d'Oradour-sur-Glane instaurant cet été un couvre-feu pour les mineurs. La mesure instaurée le 21 juillet interdisait aux moins de 18 ans non accompagnés de circuler seuls entre 23h et 6h après plusieurs incivilités. Saisi par l'association Vigie Liberté, le Conseil d'État lui a finalement donné raison quelques jours avant la fin prévue du dispositif, estimant la mesure disproportionnée. Le maire Philippe Lacroix déplore cette décision qui, selon lui, limite les pouvoirs de police des maires ruraux. La Corrèze reste en situation de crise face à une sécheresse persistante. Le préfet du département, Vincent Berton, alerte sur une situation critique avec seulement 317 mm de pluie depuis mars, soit environ 60% de déficit. 4 cours d'eau sont à sec et 75% des nappes phréatiques affichent un niveau bas ou très bas. Tous les usages non essentiels de l'eau sont interdits, notamment le lavage des voitures, le remplissage des piscines et l'arrosage des pelouses. Les contrôles vont être renforcés. Emmaüs 87 recherche des bénévoles. Installée à Saint-Priest-Thorion, la communauté compte 34 compagnes et compagnons, épaulés actuellement par une dizaine de bénévoles. Ces derniers participent à la collecte, au tri et à la réparation d'objets et de vêtements, ensuite revendus. L'association sera présente au Forum des associations les 5 et 7 septembre prochains à Limoges. Et notez aussi que des portes ouvertes sont prévues les 17 et 19 septembre. Une collecte de sang est organisée demain à Rochechouart. L'association des donneurs de sang du pays de la météorite vous accueillera de 15h à 19h dans la salle Léon Pagnot à la mairie. Les donneurs nouveaux comme habitués sont invités à prendre rendez-vous en ligne, même si les personnes sans réservation pourront également se présenter sur place spontanément. Ces dons restent essentiels pour renouveler les réserves de sang. À Saint-Thierry-la-Perche, le dernier marché festif de la saison se tient ce jeudi au jardin du Moulinassou. Dès 18h, producteurs, artisans et associations proposeront leurs spécialités locales et régionales. Il sera possible de faire ses courses ou de dîner sur place dans une ambiance musicale. Dès 19h, les Men in Brass assureront l'animation avec leur répertoire banda avant un DJ set de French Antler à 22h. En revanche, aucun feu d'artifice ne sera tiré en raison des conditions météorologiques. Enfin, apprenez qu'à Limoges, une journée pour bouger et agir pour la planète est organisée demain de 16h30 à 20h à l'accueil de loisirs d'Usura. Au programme, randonnée, ramassage de déchets, nettoyage en canoë, tir à l'arc, pêche et animation environnementale. La manifestation est gratuite et accessible sans inscription. Elle se terminera par la pesée des déchets collectés. Bon jeudi à toutes et tous.
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5: Votre météo de ce jeudi 27 août avec des conditions aujourd'hui qui resteront assez changeantes. Le ciel qui se partagera ce matin et cet après-midi entre nuages et passages nuageux parfois assez denses. Le vent lui soufflera très modérément. Il sera ce matin de secteur nord-ouest et soufflera entre 10 et 20 km/h. Il passera à l'est cet après-midi et soufflera entre 10 et 25 km/h. Les températures attendues seront de l'ordre de 17 à 18 degrés ce matin. Elles grimperont entre 28 et 29 degrés. Cet après-midi, le temps qui pour la fin de semaine sera couvert et brumeux. Nous en reparlerons demain vendredi. Les conditions seront similaires à aujourd'hui.
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6: Alors, ami Bélier, votre patience finit par être récompensée. Les taureaux, une discussion franche est positive, constructive même. Gémeaux, place à l'imprévu aujourd'hui et à l'audace. Les cancers, le calme revient. C'est le moment de partager vos projets et vos ambitions avec vos proches. Lion, le travail d'équipe est favorisé. Vierge, un compliment sur votre travail vous fait plaisir. Il est totalement mérité. Balance, vous prenez pleinement conscience de vos objectifs. Réfléchissez à des plans à court, à moyen et à long terme pour les atteindre. Scorpion, votre intuition vous permet d'éviter une situation délicate. Sagittaire, faites confiance à ce que vous aimez, c'est le meilleur moyen d'apaiser les tensions. Les Capricornes, votre humour détend une ambiance lourde. Verseau, affirmez votre style, vous êtes au top. Et les Poissons, prenez conscience de vos besoins, prenez soin de vous, c'est important.
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2: Retour au lac de Roufiac pour continuer notre découverte de la base de loisirs. Le lac se situe en Dordogne, à seulement 15 km de Saint-Thierry-la-Perche. Il est niché dans un parc naturel de 100 hectares. Dans l'épisode précédent, nous avons vu le téléski nautique et l'acrobranche. Dominique Boisserie, responsable sport et animation sur le site, continue de nous présenter les activités.
3: Notre pas de tir à l'arc avec des cibles à plusieurs distances, donc 10, 15 et 20 mètres, sur lesquels on fait quand même pas mal de l'initiation, donc à vrai dire, là, 20 mètres, on s'en sert quand même que très très peu. Donc initiation touche pour pareil, à partir de 8 ans, on a tout le matériel adapté, pédagogique, pour les petits quand même, sachant que c'est une des activités qu'on peut également faire soit en groupe, soit également avec les étés actifs qui sont proposés par le département tous les étés. Les étés actifs, chez nous, pour le tir à l'arc, c'est les mercredis matin de 10h à midi. Voilà, il suffit d'appeler la base de loisirs, on réserve, et on a donc un créneau avec un professionnel qui nous apprend à tirer. L'été actif, pour la petite histoire, il y a donc le tir à l'arc le matin, mais il y a également des créneaux qui sont ouverts avec de l'escalade, du paddle, du kayak, de l'acrobranche, du téléski. Il y a une dizaine de créneaux par semaine qui sont ouverts avec 10 personnes à chaque fois sur chaque créneau, avec des prix qui sont très très attractifs. Une grande partie du tarif en fait est prise en charge par le département. Donc vous pouvez avoir une séance de tir à l'arc ou de paddle ou de kayak à 5€ pour 2 heures avec un éducateur sportif. Et on a l'été actif qui se passe effectivement sur Roufiac, mais il y en a également un petit peu partout. On peut se renseigner directement sur les offices de tourisme du coin. En général, ils sont au courant. Il y a de l'escalade falaise aussi, du kayak rivière et ainsi de suite sur un peu tous les sites aux alentours. Donc on peut venir sur le site juste pour se promener si on veut. On a donc un chemin carrossable qui fait tout le tour du site. Le tour du lac fait 6,5 km quand même. Pas mal.

0: quand même ce qu'il faut. Voilà, faire attention en priorité. Sur le tour du lac, on va avoir donc ce grand chemin carrossable, donc qui fait vraiment tout le tour en cailloux, donc on peut pas se tromper. Il y a également plein de petits sentiers qu'on va trouver, on appelle nous les chemins de pêcheurs, qui vont aller un peu plus proche du lac, qui sont un petit peu plus jolis, un peu plus dans les sous-bois. Et il y a également des petits singles pour ceux qui connaissent et qui font du VTT, donc des petites pistes de VTT tracées un petit peu partout autour du lac, qui sont balisées avec les petits repères FFC VTT classiques, le petit triangle avec les deux petits ronds. Donc voilà, avec des petites pistes qui descendent dans les bois, pareil, des petits virages sympas, appuyés, des petites bosses, et ainsi de suite. Ça, c'est dommage, mais on a vraiment une... Donc le lac, ça fait une espèce de grande banane, et nous, la partie commerciale, on va dire, c'est vraiment sur une petite partie. Ce qui fait que quand on se promène autour du lac, c'est ça aussi qui est chouette, c'est qu'il y a toute une partie vraiment très nature, quoi. Il n'y a pas du tout de bâtiment, de construction, de patati patata, c'est vraiment juste un chemin au milieu des bois et des prés, c'est joli, quoi.
1: On peut venir chercher aussi ce côté plus sauvage.
0: Exactement. Il y a plein de gens qui viennent courir aussi les matins, faire le tour. Voilà, 6,5 km, c'est un peu la distance qui est bien pour tous ceux qui font de la petite course à pied, du running, tout ça. Donc le camp tente, avec plus une tente, tout le monde remballe, tout le monde s'en va ce soir, c'est fini.
1: Il y en a encore deux.
0: Ah si, il y en a encore là. Et là aussi, ils y sont encore.
1: Ah oui, j'avais pas vu la tour des skates.
0: Ah bah si.
1: Droit devant.
0: Donc ça, c'est notre tour d'escalade qui fait 8 mètres de haut, 4 de large, les 4 faces sont exploitables. On a les deux côtés gris qui vont être verticales complets et les deux côtés beige qui vont être avec un dévers soit positif pour le côté lac, soit négatif côté route. Il y a tout plein de voies de couleurs qui sont tracées sur cette tour, sachant que c'est un professionnel qui vient faire ces voies, donc c'est vraiment des vraies voies à cotation, tout ça. Donc vraiment, c'est plutôt chouette pour monter. On peut monter jusqu'à 12 en même temps, c'est pas un souci. Voilà, en groupe toujours.
2: Pour les novices, je prends l'exemple de, par exemple, le chemin vert, ça veut dire qu'il faut qu'on... n'utilise que les petites pierres qui sont vertes.
0: Exactement, donc c'est ça. Même pour les novices, en général, on fait du tout de prise. On monte avec ce qu'on veut et on fait comme on le sent. Et à partir du moment où on veut commencer à se mettre un peu au défi et à suivre un peu les règles de l'escalade, on va dire, effectivement, on va bosser avec des couleurs. Donc on va bosser avec, par exemple, si on prend les prises vertes, on ne prend que les vertes. Si on prend les rouges, c'est que les rouges et ainsi de suite. Sachant qu'il y a toute une partie aussi où il y a le relief de la tour dont on peut se servir aussi et qui est en supplément. Donc il y a de quoi s'amuser vraiment et de quoi bosser sur cette tour.
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1: Bonjour, une petite sélection télé pour votre soirée du jeudi 27 août sur TF1, l'humour à la plage, spectacle. Kev Adams donne rendez-vous à Juan Lépin pour une nouvelle soirée d'humour. Pour cette troisième édition, l'humoriste s'est entouré d'invités exceptionnels, parmi lesquels Jamel Debbouze, Jarry et Inès Reg. Sur M6, Solidarité Incendie, le grand concert présenté en direct par Julien Courbet et Élodie Gossuin. Face aux incendies dévastateurs qui ont ravagé la France et en soutien aux victimes, le concert est organisé depuis Bordeaux, avec notamment Pascal Obispo, Zazie, Renault ou encore Superbus. Sur Gulli, Éric Antoine grandit un peu. Spectacle, Éric Antoine remonte sur scène où il s'interroge sur ce que penserait l'enfant qu'il était de l'adulte qu'il est devenu. Accompagné par un orchestre symphonique, le magicien propose des tours sous le signe de l'enfance. Sur France 2, Fort Boyard, présenté par Cyril Ferraud. Sur France 3, Les Mystères de la Duchesse, téléfilm. Sur France 5, Des Trains Pas Comme les Autres, magazine. Et puis sur M6, Siècle, La Vérité qui Compte, divertissement. Très belle soirée télé à tous.
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1: Et nous sommes le 27 août, aujourd'hui nous fêtons les Moniques, et en ce 27 août je pourrais vous parler de Cesaria Evora, la chanteuse capverdienne née en 1941. J'aurais aussi pu vous parler du décès de l'architecte Le Corbusier en 1965, ou de celui de Pierre Poujade en 2003. C'est lui qui donna son nom au poujadisme. Mais en ce 27 août 1877 naissait un inventeur et industriel qui allait laisser son nom dans l'histoire, Charles Stewart Rolls, cofondateur de Rolls-Royce avec Henry Royce. Royce est un spécialiste d'électricité et de mécanique. Il crée son entreprise en 1882. 20 ans plus tard, il construit sa première automobile. Il la fait tester par Charles Rolls, qui s'engage à vendre dans son magasin de Londres toutes les voitures que Royce pourra produire. Les deux hommes aux talents complémentaires décident de s'associer et donnent naissance à la marque Rolls-Royce en 1906. Les voitures s'imposent rapidement comme les plus chères, mais aussi les meilleures du monde grâce à un très haut niveau de qualité. Rolls-Royce produira des modèles mythiques comme la Silver Ghost ou encore la Phantom dès 1925 qui est toujours produite aujourd'hui. Les Rolls-Royce se démarquent aussi grâce à leur célèbre bouchon de radiateur devenu emblème depuis 1911. Cette figurine appelée The Spirit of Ecstasy s'inspire d'une statue exposée au Louvre, la Victoire de Samothrace, et représente une jeune femme les bras déployés et la robe flottant au vent. La citation du jour est signée Henry Royce. Chercher la perfection en tout, prendre le meilleur de ce qui existe et l'améliorer, et quand rien n'existe, le concevoir.
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2: Bonjour à tous, c'est le choc au Népal. Une crue dévastatrice est survenue hier matin dans le nord du pays, près de la frontière avec la Chine. La police a notamment diffusé sur les réseaux sociaux les images impressionnantes d'une énorme vague déferlante dans une vallée encaissée. Le bilan est lourd, au moins 165 morts. Plus de 400 personnes, dont 384 touristes, sont portées disparues selon les autorités locales. La catastrophe a également touché le Tibet où un bilan fait état d'au moins 3 décès et 265 disparitions. À noter que 80 ressortissants français ont signalé leur présence au Népal sur le fil d'Ariane du Quai d'Orsay. D'autres Français de passage qui ne se sont pas inscrits sur Ariane peuvent être présents dans les zones touchées. Et en France, les orages menacent de nouveau. 23 départements sont placés en vigilance orange aux orages dans le nord-ouest du pays, des Hauts-de-France au Maine-et-Loire, ainsi que dans l'est des Vosges au Cantal. Vigilance qui débute dans l'après-midi. À noter que la Corse est aussi en alerte orange pour canicule. Dans le reste de l'actualité, un homme au volant d'une voiture a foncé sur un groupe de personnes à Caen. Les faits se sont déroulés hier soir aux alentours de 22h après une bagarre dans un bar. L'un des individus impliqués aurait pris un véhicule avant de percuter un groupe. Le bilan est lourd, un mort, une dizaine de blessés, dont 7 en urgence absolue. Le suspect d'origine russe et âgé de 26 ans a été interpellé selon le préfet. Il est inconnu des services de renseignement. Les raisons de l'altercation, elles, ne sont pas connues, mais les autorités semblent écarter un acte terroriste. 8 militants identitaires jugés hier à Lille. Ils ont comparu pour avoir fait irruption à un meeting du maire sortant insoumis de Fâche-Tuménil en mars dernier. 18 mois de prison avec sursis ont été requis à leur encontre. La décision sera rendue le 18 septembre prochain. Et puis on termine avec un mot de sport. Le football est la grande déception pour Lyon. Il n'y aura pas de retour en Ligue des Champions pour l'OL. Les Lyonnais ont été battus 2-1 sur leur pelouse par Fenerbahçe en barrage retour. Notez que la fin de match a été très tendue après des célébrations jugée provocatrice de l'ancien Marseillais Matteo Guendouzi. Excellent début de journée à tous.
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5: Votre météo de ce jeudi 27 août avec des conditions aujourd'hui qui resteront assez changeantes. Le ciel qui se partagera ce matin et cet après-midi entre nuages et passages nuageux parfois assez denses. Le vent lui soufflera très modérément. Il sera ce matin de secteur nord-ouest et soufflera entre 10 et 20 km/h. Il passera à l'est cet après-midi et soufflera entre 10 et 25 km/h. Les températures attendues seront de l'ordre de 17 à 18 degrés ce matin. Elles grimperont entre 28 et 29 degrés. Cet après-midi, le temps qui pour la fin de semaine sera couvert et brumeux. Nous en reparlerons demain vendredi. Les conditions seront similaires à aujourd'hui.
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1: Comme chaque matin, on se retrouve avec grand plaisir pour vous accompagner jusqu'à 10h. Vous avez rendez-vous à 7h30 avec l'info locale, 7h40, votre reportage du jour. Et puis avant 8h, rendez-vous avec votre revue de presse. Belle matinée, bienvenue.
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1: Vos rendez-vous près de chez vous. Commençons à Saint-Junien avec le Festival Chant Libre qui continue jusqu'au 29 août dans divers lieux de la ville. Et puis également, un cinéma en plein air est proposé par Manestella, place La Côte ce jeudi. Et la soirée clôture de Manestella à La Côte ce samedi 29 août. Les puces de Saint-Junien vous attendent ce dimanche 30 août en centre-ville. Également un match de basket Limoges CSP Blois au Palais des Sports ce dimanche. Et puis on vous rappelle jusqu'au 12 septembre, vous pouvez retrouver l'exposition Saisissement à la Halle au Grain. Toutes les infos saint-junien.fr. Une soirée festive vous est proposée ce mercredi 26 août à la ferme d'animation Les Petites Mains pour demain à Saint-Auvent. Rendez-vous 18h30 et également à 20h30 pour un concert avec Moonshiners. Rendez-vous est pris également avec l'association communautaire Autour de nous qui vous invite à marcher ce jeudi. C'est à Saint-Mathieu sur le circuit Le Juif Errant, un circuit de 11 km. Et puis rendez-vous est pris également sur autourdenous87.fr pour tous les autres renseignements. Les marchés fermiers semi-nocturnes en ouest Limousin concluent leur saison ce 27 août direction Saint-Auvent dès 18h. Marché festif également, le dernier de la saison pour la porte océane du Limousin. Rendez-vous ce vendredi 28 août à partir de 18h à Chéronac dans le centre-bourg. Chalut vous propose le premier Grand Prix régional de pétanque triplette vétéran ce vendredi à 9h sur le champ de poire et place Salvador à Lande. Agir à Rochoir fait la fête ce 29 août de 18h à minuit, place du Capitole, où vous retrouverez Banda, Food Truck, Buvette, Concert avec Limousique Band et 50-50. Rendez-vous est pris également pour la Coupe de France de Camion Cross ce 29 et 30 août. 33e fête du camion de Saint-Julien, retour du défilé dans la ville de Saint-Julien le samedi à 18h. Vous retrouverez un peu d'artifice, DJ et cascadeur et le salon des métiers. Une paella géante des Cormorans vous attend à Saillat-sur-Vienne ce dimanche 30 août, plan d'eau de Chaumet. Rendez-vous également avec les 10 km de Vert et Rochoir avec le Rock Atelier ce dimanche 30 août. Nouvelle formule aller-retour et 100% route. Rendez-vous 10h. Et puis des rendez-vous qui vous attendent pour leur dernier week-end. La rue des Arts, boutique éphémère des métiers d'art mis à l'honneur, qui vous accueille tous les jours de 10h à 19h jusqu'au 31 août. Jusqu'au 31 août également. Modelage et peinture, une exposition Regard de femme de Thérèse Chenet vous attend au bureau d'information touristique tous les après-midi du lundi au samedi. N'oubliez pas également côté du Prioré des Salles Lavaux, Guyon, Bella Saison, Art et Terroir jusqu'au 31 août. Exposition que vous pouvez découvrir de 15h à 18h30 tous les jours. Exposition d'art également à Chalut jusqu'au 31 août. Artisanat d'art, peinture, sculpture, décide vous accueille la galerie 7 rue Salardine et la galerie de avenue 19 mars 62 de 10h à midi le dimanche et de 10h à midi et de 14h à 18h du mardi au samedi. Également à Chalut jusqu'au 31 août, une exposition d'objets insolites. Cela se passe à l'écomusée, l'entrée gratuite du mardi au dimanche de 15h30 à 18h30 sur la communauté de communes Ouest Limousin. C'est la traditionnelle boutique estivale d'artisanat d'art, création unique d'artisans du Limousin que vous retrouvez jusqu'au 31 août de 9h30 à 12h30 et de 14h à 18h à l'office de tourisme Ouest Limousin à Saint-Laurent-sur-Gorre. Et puis n'oubliez pas, jusqu'à ce 27 août, Rochechouart, église de Biennac, l'association Tout en Art vous propose exposition vente d'artisanat d'art. Et la bande à la châtelaine de Rochechouart qui a célébré ses 40 ans vous propose un parcours photographique au cœur de la cité, vous attend jusqu'en novembre. Et puis les marchés, rendez-vous ce mercredi au lac d'Arpeuil pour la soirée food truck dès 18h à Saint-Thierry-la-Perche. C'est le dernier marché festif de la saison au jardin du Moulinassou dès 18h. Marché au Chalard tous les vendredis de 16h30 à 18h dans le jardin de la mairie. Jumis avec le grand marché de producteurs tous les dimanches 9h-13h jusqu'au 20 septembre.
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0: Destination été a choisi le tourisme mémoriel pour comprendre l'histoire. Les visites guidées à Oradour-sur-Glane vous entraînent sur les traces du massacre perpétré le 10 juin 1944 par une division SS de la Das Reich. Tristan est justement l'un des guides.
1: Si vous regardez certaines sources, elles vous diront qu'il y avait eu 142 victimes. C'est en fait le nombre d'avant 2019, lorsqu'un historien espagnol a découvert qu'une femme espagnole qui s'appelait Ramona Dominguez Gil a été oubliée dans le compte des victimes jusqu'à cette période-là, parce qu'elle avait fui la dictature de Franco et n'était donc pas recensée. Donc ça montre un aspect du centre de la mémoire, c'est donc un aspect de recherche, de compréhension du massacre à travers l'étude des sources. Nous allons donc commencer à remonter ce petit chemin pour nous diriger vers l'entrée du village. Nous voilà donc arrivés à l'entrée du village. Un point qui est dommage par rapport au fait que le centre de la mémoire soit fermé, c'est qu'on n'a pas accès à la salle juste en dessous. C'était par là qu'on rentrait d'habitude pour arriver dans le village, et cette salle s'appelait la Galerie des Visages. On y voyait 643 plaques de porcelaine avec le nom, l'âge et le nom de famille de chaque victime. Donc c'était une manière frappante de montrer que 643, ce n'est pas juste un nombre, mais bien les personnes dont la vie s'était éteinte brutalement ce 10 juin. Vous avez peut-être vu, en arrivant ici, qu'on est passé à côté de cette église, qu'on voit encore au-dessus des arbres. Cette église, c'est celle du nouveau village d'Oradour-sur-Glane, le village qui va être construit après la fin de la guerre pour accueillir la population qu'il reste. On va voir la création de ce village vers la fin de notre visite. Et pour le moment, le détail que vous pouvez retenir, c'est qu'il y avait des échos entre ces deux villages. Par exemple, cette église se trouve au point le plus au sud, parce que c'était également le cas pour l'ancienne église dans l'ancien village. Nous allons donc commencer à remonter cette voie et voir un premier exemple des ruines.
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3: Yasmine Kichou.
4: Le Conseil d'État a suspendu hier l'arrêté du maire d'Oradour-sur-Glane instaurant cet été un couvre-feu pour les mineurs. La mesure instaurée le 21 juillet interdisait aux moins de 18 ans non accompagnés de circuler seuls entre 23h et 6h après plusieurs incivilités. Saisi par l'association Vigiliberté, le Conseil d'État lui a finalement donné raison quelques jours avant la fin prévue du dispositif, estimant la mesure disproportionnée. Le maire Philippe Lacroix déplore cette décision qui, selon lui, limite les pouvoirs de police des maires ruraux. La Corrèze reste en situation de crise face à une sécheresse persistante. Le préfet du département, Vincent Berton, alerte sur une situation critique avec seulement 317 mm de pluie depuis mars, soit environ 60% de déficit. 4 cours d'eau sont à sec et 75% des nappes phréatiques affichent un niveau bas ou très bas. Tous les usages non essentiels de l'eau sont interdits, notamment le lavage des voitures, le remplissage des piscines et l'arrosage des pelouses. Les contrôles vont être renforcés. Emmaüs 87 recherche des bénévoles. Installée à Saint-Priest-Thorion, la communauté compte 34 compagnes et compagnons, épaulés actuellement par une dizaine de bénévoles. Ces derniers participent à la collecte, au tri et à la réparation d'objets et de vêtements, ensuite revendus. L'association sera présente au Forum des associations les 5 et 7 septembre prochains à Limoges. Et notez aussi que des portes ouvertes sont prévues les 17 et 19 septembre. Une collecte de sang est organisée demain à Rochechouart. L'association des donneurs de sang du pays de la météorite vous accueillera de 15h à 19h dans la salle Léon Pagnot à la mairie. Les donneurs nouveaux comme habitués sont invités à prendre rendez-vous en ligne, même si les personnes sans réservation pourront également se présenter sur place spontanément. Ces dons restent essentiels pour renouveler les réserves de sang. À Saint-Thierry-la-Perche, le dernier marché festif de la saison se tient ce jeudi au jardin du Moulinassou. Dès 18h, producteurs, artisans et associations proposeront leurs spécialités locales et régionales. Il sera possible de faire ses courses ou de dîner sur place dans une ambiance musicale. Dès 19h, les Men in Brass assureront l'animation avec leur répertoire banda avant un DJ set de French Antler à 22h. En revanche, aucun feu d'artifice ne sera tiré en raison des conditions météorologiques. Enfin, apprenez qu'à Limoges, une journée pour bouger et agir pour la planète est organisée. Demain de 16h30 à 20h à l'accueil de loisirs d'Usura. Au programme, randonnée, ramassage de déchets, nettoyage en canoë, tir à l'arc, pêche et animation environnementale. La manifestation est gratuite et accessible sans inscription. Elle se terminera par la pesée des déchets collectés. Bon jeudi à toutes et tous.
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7: Votre météo de ce jeudi 27 août avec des conditions aujourd'hui qui resteront assez changeantes. Le ciel qui se partagera ce matin et cet après-midi entre nuages et passages nuageux parfois assez denses. Le vent lui soufflera très modérément. Il sera ce matin de secteur nord-ouest et soufflera entre 10 et 20 km/h. Il passera à l'est cet après-midi et soufflera entre 10 et 25 km/h. Les températures attendues seront de l'ordre de 17 à 18 degrés ce matin. Elles grimperont entre 28 et 29 degrés. Cet après-midi, le temps qui pour la fin de semaine sera couvert et brumeux. Nous en reparlerons demain vendredi. Les conditions seront similaires à aujourd'hui.
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0: À suivre votre reportage, ça sera juste après un petit tour du côté de la musique. Belle matinée à vous, bienvenue et bel été.

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3: Aujourd'hui, sur Kaolin, la radio, on pousse une porte qui intrigue depuis son ouverture. Derrière une grande façade de verre, rue Charles Michel à Limoges se cache un endroit où l'on peut regarder de l'art contemporain, mais aussi boire un café, feuilleter un livre, emprunter une œuvre ou simplement venir chercher un peu de fraîcheur pendant les fortes chaleurs de l'été. Bienvenue au FRAC Artothèque Nouvelle-Aquitaine. Et pour nous faire découvrir ce lieu, je suis avec sa directrice Catherine Texier. Catherine Texier, bonjour.
4: Bonjour.
3: Alors, première question, le mot FRAC Artothèque peut impressionner. Finalement, comment expliquer simplement ce qu'est ce lieu?
4: Alors, effectivement, le mot est compliqué. FRAC, déjà, ça veut dire Fonds Régional d'Art Contemporain. Donc, on démarre par un acronyme compliqué. Et ce lieu, d'abord, c'est un lieu convivial où il est facile de pousser la porte, où l'entrée est gratuite et où, comme vous l'avez dit, on peut venir pour faire une pause ou pour découvrir l'exposition en cours et passer un moment plus long. Mais en tout cas, c'est un lieu où on fait en sorte qu'on se sente bien, libre et accueilli avec convivialité.
3: Alors vous dites souvent que ce n'est pas un musée traditionnel. En quoi l'expérience est-elle différente?
4: Alors les FRAC et les artothèques ne sont pas des musées. Moi j'adore les musées, donc c'est pas du tout que je ne veux pas être un musée. C'est formidable les musées. Simplement, FRAC artothèque, ça veut dire aussi que ce sont des œuvres qui voyagent. C'est-à-dire qu'on a non seulement ce lieu à Limoges où il y a une exposition qui peut ressembler à celle d'un musée, mais il y a aussi des œuvres qui vont voyager sur la Nouvelle-Aquitaine et en particulier sur le Limousin. Et il y a des œuvres qui peuvent être empruntées. Donc ça, c'est aussi pas les attributions des musées. Donc c'est en cela qu'on est différent.
3: Alors on remarque tout de suite sur place les volumes, la lumière, les passerelles. L'architecture du bâtiment fait presque partie de la visite.
4: Complètement partie de la visite. C'est un lieu, ça fait partie du patrimoine architectural de la ville de Limoges qui a été remarquablement bien conservé, remarquablement bien réhabilité aussi par l'agence d'architecture internationale de Dominique Jacob et Brendan McFerlay, qui sont les architectes qui ont représenté la France lors du pavillon français à la Biennale de Venise d'architecture de l'année dernière, au moment où on a ouvert. Donc oui, le patrimoine architectural à la fois ancien et contemporain est un patrimoine remarquable.
3: Alors vous le disiez à l'instant, ici l'entrée est gratuite. Est-ce que cela change vraiment le rapport du public à

0: Avoir une fréquentation qui est plus simple, plus souple et je l'espère plus fréquente. C'est un peu ce qu'on constate quand même, je crois, aujourd'hui.
1: À l'instant, vous parliez des profils des visiteurs et cet été, justement, vous attendez qui ? Des touristes, des Limougeaux qui redécouvrent leur ville, des Hauts-Viennois ?
0: Alors, c'est vrai que l'été 2025 était l'été de notre ouverture. Il y a eu beaucoup de monde et donc certainement des gens qui ne vont pas tous revenir cet été, hein, peut-être. Mais il y a maintenant du monde qui vient à Limoges l'été. Donc oui, on attend des touristes puisque Limoges a beaucoup changé ces dernières années sur ce plan-là. C'est une ville dans laquelle on vient l'été. Certainement une ville où on ne reste pas forcément une semaine, mais où on passe. Donc c'est une ville de passage et les touristes viennent chez nous. Il y a aussi un public de famille. Tout le monde ne part pas en vacances juillet-août. Hein. Et puis les habitants et aussi les collègues, les artistes qui profitent de l'été, les professionnels pour visiter aussi les expositions. Donc on attend tout ce monde-là, oui.
1: Et justement, dans l'attente de tout ce monde, si quelqu'un n'a jamais mis les pieds dans un frac, que lui diriez-vous pour lui donner envie d'oser entrer ?
0: Alors, dans un frac, je ne sais pas, puisque la particularité des fracs, c'est d'être pour chacun très, très différent. Il y a 22 fracs en France.
1: Si on parle exclusivement du frac Artothèque de Limoges.
0: Alors, je pourrais vous parler de celui de Bordeaux ou d'Angoulême. Ils sont merveilleux tous les deux, mais je vais rester sur celui de Limoges. Donc là, si vous venez au frac Artothèque à Limoges cet été, vous verrez une exposition qui vient rappeler la mémoire de ce bâtiment, qui a été d'abord construit pour être une imprimerie, mais très longtemps un magasin de tissus et de confection de vêtements. Et donc l'histoire du vêtement ici prend toute sa force et c'est une exposition qui va parler de cela, qui va parler du vêtement, de la place qu'il peut avoir dans nos vies, de la place qu'il a aujourd'hui dans les œuvres de certains artistes qui utilisent ce support, le tissu ou le vêtement, pour parler du monde tout simplement.
1: Alors on va en parler dans une prochaine chronique, le frac Artothèque, une visite qui change des musées. Pour Kaolin, Yasmine Kichou.
2: 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On laisse l'info de côté et on repart tout de suite en musique.
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4: La revue de presse, Kaolin, la radio, et on commence tout de suite avec la une du Populaire du Centre qui titre « La Haute-Vienne a du chien, hasard du calendrier, deux races de chiens d'arrêt ont été mises à l'honneur en Haute-Vienne le week-end dernier ». On parle également sport avec en Pro D2 le C à Brive prêt à démarrer une nouvelle histoire, et en handball, un LH perfectible qui termine sa préparation sur une victoire. Direction maintenant votre quotidien sud-ouest pour vous parler de la une en Périgord. Limousin, le retour des zones humides. Marc Pichot, chargé de mission étang au PNR Périgord-Limousin, présente une réalisation d'effacement d'étang à Saint-Saulx-la-Coussière. On parle également en une à Condat sur Trincou, le mystère de l'homme qui aurait été déterré debout. Et à Périgueux, on vous parle de voiture en panne, le gasoil était chargé de boue. Direction les pages locales maintenant, et les pages notamment du Périgord Vert. On vous parle à Sarrazac du chemin du taco qui sert de décor à une série télévisée de France 2. À Nontron, le marché est et la fragilité du rhino au cœur des débats municipaux. Et à Genis, on vous parle d'un week-end d'animation et de compétition à venir. En ce qui concerne la Charente Libre maintenant, les titres et la une pour Angoulême, l'heure pour le FFA, c'est pas du cinéma. La quatrième journée du FFA démarre ce jeudi avec un festin de films. Actrices et acteurs abonnés du festival, fans de longue date, ils clament leur attachement à l'événement. Parmi eux, le Cercle des Valois, 25 mécènes qui mettent la main à la poche pour soutenir le festival. On parle également en une du match SA15 Colomiers, un cador à Chanzy pour entrer dans le vif du sujet. Et puis maintenant, prenons la direction des pages locales de Charente-Limousine. On ouvre avec du côté de Terre de Haute-Charente une brocante permanente qui va ouvrir ses portes. Terre de Haute-Charente toujours, on vous parle d'une exposition de peinture acrylique et d'œuvres consacrées au paysage par Jean Dubois. Une exposition qui va se terminer ce 30 août. À Chasseneuil-sur-Bonnieure, dans les écoles, la lutte contre l'obésité infantile a été récompensé. Du côté de Champagne-au-Mouton, 12 participants au dispositif École ouverte pour se remettre au niveau. Et enfin, du côté de Confolens, on vous parle de la mission accomplie pour la foire de la Saint-Barthélemy.
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0: Vous écoutez Kaolin, nous sommes très heureux de vous accompagner jusqu'à 10h. Il est 8h, le journal.
1: Bonjour à tous, c'est le choc au Népal. Une crue dévastatrice est survenue hier matin dans le nord du pays, près de la frontière avec la Chine. Dans certaines académies, la rentrée s'annonce compliquée en cause cette cyberattaque qui a eu lieu il y a 2 semaines. Et puis plus de 2300 enfants dorment dans la rue en France, selon un baromètre publié par l'UNICEF et la Fédération des acteurs de la solidarité. Des inondations meurtrières au Népal, une coulée de boue dévastatrice a causé au moins 165 morts hier. Plus de 800 personnes, dont 384 touristes, sont portées disparues selon les autorités locales. La catastrophe a également touché le Tibet où un bilan fait état d'au moins 3 décès et plus de 200 disparitions. On revient sur ce qu'il s'est passé hier avec vous, Lynn Baudrier.
2: Cette crue dévastatrice est survenue hier matin dans le nord du Népal, près de la frontière avec le Tibet. La police a notamment diffusé sur les réseaux sociaux les images impressionnantes d'une énorme vague déferlant dans une vallée encaissée. Une coulée de boue gigantesque qui a emporté de nombreux bâtiments ainsi que des ponts et des voitures. Les causes de cette crue n'ont pas encore été établies, mais selon le ministre népalais des Affaires étrangères, un séisme pourrait avoir provoqué un glissement de terrain qui a obstrué la vallée d'une rivière, ce qui aurait entraîné une soudaine et puissante montée des eaux en aval.
1: Et les opérations de secours, elles sont rendu compliqué par les conditions d'accès extrêmement difficiles de certaines zones. Et à noter que 80 ressortissants français ont signalé leur présence au Népal sur le fil d'Ariane du Quai d'Orsay. D'autres Français de passage qui ne sont pas inscrits sur Ariane peuvent être présents dans les zones touchées. Et en France, les intempéries se poursuivent aujourd'hui. 23 départements sont placés en vigilance orange aux orages. Dans le nord-ouest du pays, des Hauts-de-France au Maine-et-Loire ainsi que dans l'est des Vosges au Cantal. Vigilance qui débute dans l'après-midi. À noter que la Corse s'étend aussi en alerte orange pour canicule. La rentrée risque d'être perturbée dans l'Académie de Toulouse et de Nantes notamment. Tous les services numériques de l'éducation nationale sont à l'arrêt. Impossible de se connecter aux plateformes de messagerie par exemple. En cause, un piratage informatique et un vol massif de données mi-août. Et à quelques jours de la rentrée scolaire, cette situation désorganise les établissements et cause quelques désagréments selon Pierre Prioré, co-secrétaire général du syndicat SNES-FSU pour l'Académie de Toulouse.
3: Ça ne peut pas être une rentrée comme les autres, c'est évident. Dans la mesure où nous n'avons accès en fait à aucun outil informatique parmi ceux que nous utilisons habituellement, à commencer par nos messageries professionnelles. Donc ça veut dire que tout ce qui est échange entre collègues, tout ce qui est échange avec notre administration est pour l'instant absolument impossible. Actuellement, il n'y aura pas d'échange possible avec les élèves dans les premiers temps de la rentrée, puisque tout passe par les espaces numériques de travail. On aura peut-être des difficultés là où les établissements avaient eu la bonne idée d'utiliser des manuels numériques parce qu'ils ne seront pas accessibles, par exemple, voilà, ce genre de désagréments. Et surtout, question d'affectation, question de paye, question de relations avec notre administration, ça va être compliqué, et d'organisation des projets qu'on peut développer pour les élèves au sein des établissements.
1: Pour le moment, le ministère de l'Éducation nationale se veut rassurant. Les enfants pourront reprendre le chemin des cours, selon le ministre Édouard Geffray. Un homme au volant d'une voiture a foncé sur un groupe de personnes à Caen. Les faits se sont déroulés hier soir aux alentours de 22h après une bagarre dans un bar. Le bilan est lourd, un mort, une dizaine de blessés, dont 7 en urgence absolue. Le suspect d'origine russe et âgé de 26 ans a été interpellé. Il est inconnu des services de renseignement. Les autorités semblent écartées un acte terroriste. La durée de vie des médicaments pourrait être rallongée. C'est en tout cas ce qu'annonce l'Agence de sécurité du médicament. L'objectif, lutter contre le gaspillage. 47 produits devraient ainsi atteindre une durée de conservation de 4 ans ou plus contre 3 ans maximum. Zéro enfant à la rue, c'était la promesse du gouvernement il y a 4 ans. Et aujourd'hui, un rapport publié par l'UNICEF et la Fédération des acteurs de la solidarité prouve le contraire. Plus de 2300 mineurs dorment à la rue, soit une explosion de 42% depuis 2022. Et pour les associations, la raison de cette augmentation est simple, le sous-financement chronique de l'hébergement d'urgence. Et pour y remédier, la secrétaire générale de l'UNICEF, Béatrice François, souhaite une réelle politique ambitieuse sur le sujet.
4: On demande pour la loi de finance 2027, la création de places d'hébergement supplémentaires. C'est 10 000 places d'hébergement supplémentaires, dont 2 500 places destinées aux femmes enceintes. La France a les moyens de sortir de cette situation. La promesse qui avait été faite de zéro enfant à la rue, elle aurait dû être tenue depuis longtemps. Mais il faut passer par une programmation qui soit véritablement pluriannuelle, de la rue au logement, avec une véritable volonté politique de permettre à ces personnes qui sont bloquées dans le système d'accéder à un logement. On espère qu'il puisse y avoir véritablement un accompagnement global. Il faut comprendre que les travailleurs sociaux sont soumis à une pression et une charge mentale qui est insupportable, on peut l'imaginer.
1: Et selon les associations, ces conditions de vie ont un impact destructeur sur la vie des enfants, entre dégradation de leur santé physique et mentale, isolement social et explosion de la violence. Et puis en football, la grande déception pour Lyon. Il n'y aura pas de retour en Ligue des Champions pour l'OL, battu 2-1 sur sa pelouse par Fenerbahçe en barrage retour. Excellent début de journée à tous.
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7: Votre météo de ce jeudi 27 août avec des conditions aujourd'hui qui resteront assez changeantes. Le ciel qui se partagera ce matin et cet après-midi entre nuages et passages nuageux parfois assez denses. Le vent lui soufflera très modérément. Il sera ce matin de secteur nord-ouest et soufflera entre 10 et 20 km/h. Il passera à l'est cet après-midi et soufflera entre 10 et 25 km/h. Les températures attendues seront de l'ordre de 17 à 18 degrés ce matin. Elles grimperont entre 28 et 29 degrés. Cet après-midi, le temps qui pour la fin de semaine sera couvert et brumeux. Nous en reparlerons demain vendredi. Les conditions seront similaires à aujourd'hui.
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0: Très heureux de vous accompagner encore pour une nouvelle matinée. On est ensemble avec vous jusqu'à 10h à suivre votre agenda Kaolin, à suivre également vos rendez-vous dans le cinéma près de chez vous et puis vos reportages à suivre à 8h40, à 8h30, c'est l'info locale. Et puis juste avant 9h, on fait un petit tour du côté de vos quotidiens avec votre revue de presse du jour. Belle matinée, bienvenue.

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1: Vos rendez-vous près de chez vous. Commençons à Saint-Junien avec le festival Chant Libre qui continue jusqu'au 29 août dans divers lieux de la ville. Et puis également, un cinéma en plein air est proposé par Manestella, place Lacote ce jeudi. Et la soirée clôture de Manestella à Lacote ce samedi 29 août. Les puces de Saint-Junien vous attendent ce dimanche 30 août en centre-ville. Également un match de basket Limoges CSP Blois au Palais des Sports ce dimanche. Et puis on vous rappelle jusqu'au 12 septembre, vous pouvez retrouver l'exposition Saisissement à la Halle au Grand. Toutes les infos saint-junien.fr. Rendez-vous est pris également avec l'association communautaire autour de nous qui vous invite à marcher ce jeudi. C'est à Saint-Mathieu sur le circuit de Juif Errant, un circuit de 11 km. Et puis rendez-vous est pris également sur autourdenous87.fr pour tous les autres renseignements. Les marchés fermiers semi-nocturnes en ouest Limousin concluent leur saison ce 27 août direction Saint-Auvan dès 18h. Marché festif également le dernier de la saison pour la porte océane du Limousin. Rendez-vous ce vendredi 28 août à partir de 18h à Chéronac dans le centre-bourg. Chalut vous propose le premier Grand Prix régional de pétanque triplette vétéran ce vendredi à 9h sur le champ de foire et place Salvador à Lande. Agir à Rochechouart fait la fête ce 29 août de 18h à minuit, place du Capitole. Vous retrouverez Banda, Food Truck, Buvette, concert avec Limousic Band et 50-50. Rendez-vous est pris également pour la Coupe de France de Camion Cross ce 29 et 30 août. 33e fête du camion de Saint-Julien, retour du défilé dans la ville de Saint-Julien le samedi à 18h. Vous retrouverez un peu d'artifice, DJ et cascadeur et le salon des métiers. Une paella géante des cormorans vous attend à Saillat-sur-Vienne ce dimanche 30 août, plan d'eau de Chaumet. Rendez-vous également avec les 10 km de Vers et Rochechouart avec le Rock Atelier ce dimanche 30 août. Nouvelle formule aller-retour et 100% route. Rendez-vous 10h. Et puis des rendez-vous qui vous attendent pour leur dernier week-end. La rue des Arts, boutique éphémère des métiers d'art mis à l'honneur, qui vous accueille tous les jours de 10h à 19h jusqu'au 31 août. Jusqu'au 31 août également, modelage et peinture, une exposition Regard de femme de Thérèse Chenet vous attend au bureau d'information touristique tous les après-midi du lundi au samedi. N'oubliez pas également, aux côtés du prioré des salles Lavaux, Guyon, Bella Saison, Art et Terroir, jusqu'au 31 août, exposition que vous pouvez découvrir de 15h à 18h30 tous les jours. Exposition d'art également à Chalut jusqu'au 31 août. Artisanat d'art, peinture, sculpture, décide vous accueille la galerie 7 rue Salardine et la galerie de avenue 19 mars 62 de 10h à midi le dimanche et de 10h à midi et de 14h à 18h du mardi au samedi. Également à Chalut jusqu'au 31 août, une exposition d'objets insolites. Cela se passe à l'écomusée, l'entrée gratuite du mardi au dimanche de 15h30 à 18h30 sur la communauté de communes Ouest Limousin. C'est la traditionnelle boutique estivale d'artisanat d'art, création unique d'artisans du Limousin que vous retrouvez jusqu'au 31 août de 9h30 à 12h30 et de 14h à 18h à l'office de tourisme Ouest Limousin à Saint-Laurent-sur-Gorre. Et puis n'oubliez pas, jusqu'à ce 27 août, Rochechouart, église de Biennac, l'association Tout en Art vous propose exposition vente artisanat d'art. Et la bande à la châtelaine de Rochechouart, qui a célébré ses 40 ans, vous propose un parcours photographique au cœur de la cité et vous attend jusqu'en novembre. Et puis les marchés, rendez-vous ce mercredi au lac d'Arpeuil pour la soirée food truck dès 18h à Saint-Thierry-la-Perche. C'est le dernier marché festif de la saison au jardin du Moulin à Sous dès 18h. Marché au Chalard tous les vendredis de 16h30 à 18h dans le jardin de la mairie. Jumis avec le grand marché de producteurs tous les dimanches 9h-13h jusqu'au 20 septembre.
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2: En 2004, avec le GIGN, on a retrouvé un type qui s'était perdu dans la forêt amazonienne. Bravo, chef. Il était mort, mais on l'a retrouvé quand même.
3: Les gendarmes, film événement avec, entre autres, Arnaud Ducré, Fred Testo, Julien Ruti, Alice David.
4: J'ai pris la décision d'accueillir ce jeune stagiaire.
5: Oh non.
4: Si.
6: Moi, je fais déjà EHPAD en soirée avec mon père, c'est pas pour faire crèche en journée.
7: Mon garçon, l'uniforme, c'est ce qui définit le gendarme.
8: Oh, il est beau. Quel beau.
9: Hé, hey, du Cruchot, là.
10: Hé, hein. Du Gerbert.
11: Oh, attends.
12: Et c'est qui, ces bouffons?
3: Si on se faisait une toile, votre rendez-vous cinéma sur Kaolin. Vos rendez-vous de ce jeudi, le film événement Les Gendarmes.
13: Allez, garde-toi!
10: Garde-toi!
14: Ah, la gendarmerie!
15: Agnès, lui explique pour Gerbert et Cruchot.
16: C'est deux anciens camarades gendarmes, à vous, non?
14: Agnès?
16: Je sais pas.
14: Agnès, non! Agnès, t'as pas vu le gendarme de son temple?
3: Les gendarmes, film événement à retrouver ce jeudi 20h30 au cinéma Rivi de Saint-Thierry-la-Perche. Retrouvé également en version originale sous-titrée le film L'Odyssée à découvrir au cinéma Rivi de Saint-Thierry-la-Perche. Événement avec le plein air de Manestella à l'occasion de Champ Libre avec ce film événement Les Vacances de Monsieur Hulot de 1953. Film de Jacques Tati avec entre autres Valentine Camax, Raymond Carle, André Dubois, Lucien Frégis. Au volant de sa vieille voiture, Monsieur Hulot débarque dans une paisible station balnéaire bretonne. Appelle a-t-il passé la porte de l'hôtel de la plage où séjournent la plupart des vacanciers, qu'il provoque catastrophe sur catastrophe et qui va semer un désordre inouï parmi les clients de l'hôtel qui, eux, ne demandent qu'à goûter un peu tranquillité. Seule une vieille dame anglaise sans doute indigne semble apprécier Lulu Berlu. Les vacances de Monsieur Hulot à découvrir au cinéma en plein air Manestella du côté de Saint-Junien à 21h.
17: Monsieur. Hein? Comment? Vous permettez.
18: Hulot.
3: Voilà, vous avez le programme. Bon film à tous.
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0: invité Kaolin. Nous sommes très heureux de vous accompagner. L'info, 8h30, bienvenue.
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3: Yasmine Kichou.
4: Le Conseil d'État a suspendu hier l'arrêté du maire d'Oradour-sur-Glane instaurant cet été un couvre-feu pour les mineurs. La mesure instaurée le 21 juillet interdisait aux moins de 18 ans non accompagnés de circuler seuls entre 23h et 6h après plusieurs incivilités. Saisi par l'association Vigie Liberté, le Conseil d'État lui a finalement donné raison quelques jours avant la fin prévue du dispositif, estimant la mesure disproportionnée. Le maire Philippe Lacroix déplore cette décision qui, selon lui, limite les pouvoirs de police des maires ruraux. La Corrèze reste en situation de crise face à une sécheresse persistante. Le préfet du département, Vincent Berton, alerte sur une situation critique avec seulement 317 mm de pluie depuis mars, soit environ 60% de déficit. 4 cours d'eau sont à sec et 75% des nappes phréatiques affichent un niveau bas ou très bas. Tous les usages non essentiels de l'eau sont interdits, notamment le lavage des voitures, le remplissage des piscines et l'arrosage des pelouses. Les contrôles vont être renforcés. Emmaüs 87 recherche des bénévoles. Installée à Saint-Priest-Orion, la communauté compte 34 compagnes et compagnons, épaulés actuellement par une dizaine de bénévoles. Ces derniers participent à la collecte, au tri et à la réparation d'objets et de vêtements, ensuite revendus. L'association sera présente au Forum des associations les 5 et 7 septembre prochains à Limoges. Et notez aussi que des portes ouvertes sont prévues les 17 et 19 septembre. Une collecte de sang est organisée demain à Rochechouart. L'association des donneurs de sang du pays de la météorite vous accueillera de 15h à 19h dans la salle Léon Pagnot à la mairie. Les donneurs nouveaux comme habitués sont invités à prendre rendez-vous en ligne, même si les personnes sans réservation pourront également se présenter sur place spontanément. Ces dons restent essentiels pour renouveler les réserves de sang. À Saint-Thierry-la-Perche, le dernier marché festif de la saison se tient ce jeudi au jardin du Moulinassou. Dès 18h, producteurs, artisans et associations proposeront leurs spécialités locales et régionales. Il sera possible de faire ses courses ou de dîner sur place dans une ambiance musicale. Dès 19h, les Menin Brass assureront l'animation avec leur répertoire banda avant un DJ set de French Antler à 22h. En revanche, aucun feu d'artifice ne sera tiré en raison des conditions météorologiques. Enfin, apprenez qu'à Limoges, une journée pour bouger et agir pour la planète est organisée. Organisé demain de 16h30 à 20h à l'accueil de loisirs d'Usura. Au programme randonnée, ramassage de déchets, nettoyage en canoë, tir à l'arc, pêche et animation environnementale. La manifestation est gratuite et accessible sans inscription. Elle se terminera par la pesée des déchets collectés. Bon jeudi à toutes et tous.
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5: Votre météo de ce jeudi 27 août avec des conditions aujourd'hui qui resteront assez changeantes. Le ciel qui se partagera ce matin et cet après-midi entre nuages et passages nuageux parfois assez denses. Le vent lui soufflera très modérément. Il sera ce matin de secteur nord-ouest et soufflera entre 10 et 20 km/h. Il passera à l'est cet après-midi et soufflera entre 10 et 25 km/h. Les températures attendues seront de l'ordre de 17 à 18 degrés ce matin. Elles grimperont entre 28 et 29 degrés. Cet après-midi, le temps qui pour la fin de semaine sera couvert et brumeux. Nous en reparlerons demain vendredi. Les conditions seront similaires à aujourd'hui.
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3: 10 jours pour redécouvrir Saint-Junien autrement. Le festival Chant Libre revient du 20 au 29 août pour sa 11e édition. Le collectif créé en 2015 à l'initiative de Charles Meillat défend depuis ses débuts une création artistique pluridisciplinaire et accessible à tous. Cette année, le festival change d'échelle dans la ville. Place, jardin, patrimoine et espaces naturels deviennent des scènes. Place Lacotte, parc des Charmilles, jardin de la Collégiale, cour de l'Étoile Bleue, mais aussi site Corot accueilleront artistes et spectateurs. Une manière de proposer, selon les organisateurs, un véritable voyage dans Saint-Junien. Au programme théâtre, lecture musicale, concert, clown, farce médiévale ou encore balade poétique. Et comme les années précédentes, les propositions sont accessibles à prix libre. Pour cette 11e édition, une nouvelle décennie artistique commence donc pour Chant Libre. Charles Meillat, son directeur artistique, nous présente cette édition 2026. Bonjour Charles Meillat.
4: Bonjour.
3: Alors cette année, vous avez choisi de sortir davantage des lieux habituels du festival pour investir différents espaces de Saint-Junien. Pourquoi était-ce important pour vous de faire de la ville elle-même le terrain de jeu de cette 11e édition ?
4: Déjà parce qu'on change de décennie, on attaque notre 11e édition, donc on voulait changer un petit peu la formule et aller beaucoup plus sur le territoire public parce que c'est un lieu neutre et ça permet vraiment à tout le monde de pouvoir s'y retrouver, et c'est en centre-ville, c'est pas du tout les mêmes ambiances, c'est pas les mêmes styles de spectacle. Donc pour nous, ça avait une grande importance de pouvoir proposer un petit peu partout dans les lieux de Saint-Junien.
3: Alors on l'a dit, le festival mise sur une programmation pluridisciplinaire. Alors il y aura du rap rural, du jazz, en passant par les musiques du monde, des reprises, du théâtre, des lectures musicales ou encore la farce médiévale. La programmation est particulièrement éclectique. Comment avez-vous construit cette 11e édition et qu'est-ce qui relie finalement toutes ces propositions très différentes?
4: Pour choisir les compagnies, il y a différentes choses qui rentrent en compte. Il y a beaucoup de compagnies cette année qui sont venues en résidence, donc qui sont venues créer leur spectacle à l'Étoile Bleue, donc la fabrique culturelle. Donc là, c'était une manière aussi de pouvoir mettre en avant les spectacles qui sont créés à Saint-Junien et qui sont invisibles le reste de l'année parce qu'ils viennent juste pour créer. Et on a choisi aussi des formes différentes. Là, c'est la première fois, par exemple, qu'il va y avoir des farces médiévales, qu'il va y avoir des formes de clowns assez différentes, des lectures aussi avec des auteurs, autant une autrice saint-juniote qu'un auteur américain. Donc c'était naviguer aussi dans les formes qui peuvent s'adapter assez simplement aux places publiques et qui proposent des choses qui ont des choses à dire, autant politique que sociétale. Donc c'est ça notre fil rouge, pouvoir raconter l'humain sous ses bonnes formes ou sous ses défauts, mais voilà, pouvoir raconter l'humain en pleine vie.
3: Charles Meillat, Chant Libre fête sa 11e édition, on l'a dit, et présente cette année comme l'ouverture d'une nouvelle décennie artistique finalement. Après 10 années de festival, qu'avez-vous envie de préserver de l'esprit Chant Libre et au contraire, qu'avez-vous envie d'inventer pour la suite ?
4: Alors, ce qu'on a envie de préserver, c'est ce que je crois qu'on a réussi à créer pendant 10 ans, c'est de casser certaines barrières qu'il peut y avoir ou certains a priori avec la culture. C'est de véritablement ouvrir le plus de portes possible et imaginer une programmation qui soit accessible à tous. Continuer à travailler avec le prix libre pour qu'il y ait une fois de plus une barrière en moins qui est celle du prix et créer des ponts de plus en plus avec le public en inventant aussi de nouveaux lieux. Parce que moi, je suis convaincu que le lieu où est la culture est très important. Donc ça, voilà, on a envie de le développer. Et pour les nouveautés, ben c'est surtout ça. C'est continuer à imaginer des choses, à imaginer des genres de soirées différents, comme on le propose une fois de plus cette année, là, le vendredi 28, les soirées bacchanales, qui est une soirée autour de la poésie, mais qu'on bouge dans tous les sens pour que la poésie soit à l'inverse de ce qu'on peut imaginer, scolaire, des fois ennuyeuse, poussiéreuse. Donc là, on s'arme de tous les membres qui font partie des ateliers de théâtre pour casser la baraque et que la poésie devienne rock'n'roll, électrique, sensuelle. Donc voilà, c'est toujours un chemin de recherche qu'on mène sur véritablement donner envie aux gens de revenir sur les chemins de la culture théâtrale et montrer que c'est vraiment accessible à tous, que ça fait du bien et que c'est important, surtout dans un contexte social qui devient un petit peu compliqué.
3: Merci beaucoup Charles pour votre temps et pour toutes ces précisions. Très bonne édition donc à toute l'équipe de Chant Libre qui se déroule donc, on le rappelle, jusqu'au 29 août à Saint-Junien. Pour connaître l'ensemble de la programmation et les horaires, rendez-vous sur festivalchantlibre.com. Pour Kaolin, Yasmine Kichou.
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5: Et le reportage du jour, c'est à retrouver sur le kaolin-laradio.com. On laisse l'info de côté et on repart tout de suite en musique.

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1: La revue de presse, c'est Kaolin, la radio, et on commence tout de suite avec la une du Populaire du Centre qui titre « La Haute-Vienne a du chien, hasard du calendrier, deux races de chiens d'arrêt ont été mises à l'honneur en Haute-Vienne le week-end dernier ». On parle également sport avec en Pro D2 le C à Brive prêt à démarrer une nouvelle histoire, et en handball, un LH perfectible qui termine sa préparation sur une victoire. Direction maintenant votre quotidien sud-ouest pour vous parler de la une en Périgord. Limousin, le retour des zones humides. Marc Pichot, chargé de mission étang au PNR Périgord-Limousin, présente une réalisation d'effacement d'étang à Saint-Saulx-la-Coussière. On parle également en une à Condat sur Trincou, le mystère de l'homme qui aurait été déterré debout. Et à Périgueux, on vous parle de voitures en panne, le gasoil était chargé de boue. Direction les pages locales maintenant, et les pages notamment du Périgord Vert. On vous parle à Sarrazac du chemin du taco qui sert de décor à une série télévisée de France 2. À Nontron, le marché est la fragilité du rhino au cœur des débats municipaux. Et à Génis, on vous parle d'un week-end d'animation et de compétition à venir. En ce qui concerne la Charente Libre maintenant, les titres et la une pour Angoulême, l'heure pour le FFA, c'est pas du cinéma. La quatrième journée du FFA démarre ce jeudi avec un festin de films. Actrices et acteurs abonnés du festival, fans de longue date, ils clament leur attachement à l'événement. Parmi eux, le Cercle des Valois, 25 mécènes qui mettent la main à la poche pour soutenir le festival. On parle également en une du match SA15 Colomiers, un cador à Chanzy pour entrer dans le vif du sujet. Et puis maintenant, prenons la direction des pages locales de Charente-Limousine. On ouvre avec du côté de Terre de Haute-Charente, une brocante permanente qui va ouvrir ses portes. Terre de Haute-Charente toujours, on vous parle d'une exposition de peinture acrylique et d'œuvres consacrées au paysage par Jean Dubois. Une exposition qui va se terminer ce 30 août. À Chasseneuil-sur-Bonnieur, dans les écoles, la lutte contre l'obésité infantile a été récompensé. Du côté de Champagne au Mouton, 12 participants au dispositif École ouverte pour se remettre au niveau. Et enfin, du côté de Confolens, on vous parle de la mission accomplie pour la foire de la Saint-Barthélemy.
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1: Bonjour à tous. Le bilan s'alourdit à Caen. Une deuxième personne est morte après qu'un homme au volant d'une voiture a foncé sur un groupe de personnes. Les faits se sont déroulés hier soir aux alentours de 22h après une bagarre dans un bar. L'un des individus impliqués aurait ainsi pris un véhicule avant de percuter un groupe. Le suspect d'origine russe et âgé de 26 ans a été interpellé. Au moins 165 morts et plus d'un millier disparus après ces inondations meurtrières au Népal. Une crue dévastatrice est survenue hier matin dans le nord du pays près de la frontière avec la Chine. La police a notamment diffusé sur les réseaux sociaux les images impressionnantes d'une énorme vague déferlant dans une vallée encaissée. La catastrophe a également touché le Tibet. 23 départements sont placés en vigilance orange aux orages dans le nord-ouest du pays, des Hauts-de-France au Maine-et-Loire, ainsi que dans l'est des Vosges au Cantal. À noter que la Corse est aussi en alerte orange pour canicule. Et attention aussi au risque d'incendie. Les Pyrénées-Orientales sont particulièrement concernées et sont placées en rouge aujourd'hui en raison d'un danger de feu très élevé dans la région de Perpignan. Cette alerte de l'ONU, l'état des sols dans le monde se dégrade à une vitesse alarmante selon un rapport publié aujourd'hui par l'Organisation des Nations Unies pour l'Alimentation et l'Agriculture. Un rapport qui estime également que les solutions existantes sont encore peu appliquées. On rappelle que les sols sont à l'origine de 95% de notre production alimentaire. Retour en France et François Hollande prend ses distances avec le Parti Socialiste sur le dossier des retraites. L'ancien président propose dans un livre programme de fixer l'âge légal de départ à la retraite à 63 ans, puis d'allonger progressivement la durée de cotisation. Le PS, lui, préconise de revenir à 62 ans. Enfin, pensez à lever les yeux vers le ciel. Cette nuit, une éclipse lunaire partielle est annoncée. La Terre, le Soleil et la Lune vont à nouveau s'aligner après l'éclipse solaire du 12 août. Mais cette fois, notre planète sera entre notre étoile et notre satellite. La Lune se teintera d'orange pour l'occasion et aucun matériel de protection n'est nécessaire. Excellente matinée à tous.
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4: Votre météo de ce jeudi 27 août avec des conditions aujourd'hui qui resteront assez changeantes. Le ciel qui se partagera ce matin et cet après-midi entre nuages et passages nuageux parfois assez denses. Le vent lui soufflera très modérément. Il sera ce matin de secteur nord-ouest et soufflera entre 10 et 20 km/h. Il passera à l'est cet après-midi et soufflera entre 10 et 25 km/h. Les températures attendues seront de l'ordre de 17 à 18 degrés ce matin. Elles grimperont entre 28 et 29 degrés. Cet après-midi, le temps qui pour la fin de semaine sera couvert et brumeux. Nous en reparlerons demain vendredi. Les conditions seront similaires à aujourd'hui.
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4: Kaolin, aujourd'hui, les amateurs de sport mécanique et plus précisément de moto vont être ravis puisque nous vous parlons d'un événement qui revient chaque année au début du mois de septembre. Cette année, cette manifestation aura lieu le dimanche 6 septembre à partir de 8h du matin. On parle d'un bel événement motocross et pour m'en parler, eh bien, ce sont mes deux habitués qui sont revenus me voir, Alain et Charlou. Bonjour à tous les deux.
5: Bonjour, Julien.
4: Alors, Charlou, on va commencer par situer un peu l'endroit où va se dérouler cette belle manifestation. C'est le lieu dit Chenny, à ne pas confondre avec Puy-Chenny. Ouais. Mais si je dis ça, j'ai pas tout dit. On va un peu resituer où ça se trouve.
5: Oui, Chenny, c'est ce site sur l'ancienne voie de chemin de fer qui est appelée actuellement le chemin des Martinèches, près de l'ancienne. Enfin, c'est toujours la même chose. C'est un gîte, le gîte de Chenny qui appartenait à Monsieur Leblanc, un oncle à Luc Leblanc, champion du monde il y a 20 ans, lui, de vélo.
4: Ça, oui, on peut pas dire qu'il soit pas connu, Luc Leblanc, par chez nous. Alors cet événement, il est jeune, ça fait que quelques années que vous avez créé même de toute pièce ce circuit. Vous l'aviez amélioré l'an dernier. Quel bilan vous tirez de l'édition précédente par rapport aux modifications que vous aviez fait sur le site?
6: Les modifications, bon, de toute façon, cette année on a beaucoup travaillé sur la sécurité, aussi bien public que pilote. On a amélioré des parties techniques, mais enfin dans l'ensemble le circuit reste identique parce que bon, on peut pas le modifier toute l'année, tous les temps.
4: Boulot sinon.
6: Ah ben c'est un gros travail. Et puis bon, on a un site quand même qui est un peu restreint, donc on n'a pas possibilité de trop élargir et agrandir le circuit. Donc cette année on a juste beaucoup travaillé sur la sécurité.
4: Alors on va parler maintenant du déroulement de la journée. On va qualifier ça en deux parties différentes. Le matin, on va plus parler des reconnaissances du circuit et des qualifications, et puis ensuite arrivé l'après-midi, on est vraiment sur le déroulement de toutes les épreuves. C'est à peu près comme ça que ça va se dérouler.
6: Oui, tout à fait. Donc le matin les pilotes ils démarrent leur journée à 8h, donc ils font des tours de reconnaissance parce que la piste, comme c'est un circuit éphémère, il n'est pas ouvert toute l'année, donc les pilotes ne le connaissent pas. Donc le matin c'est réservé aux reconnaissances et après en fin de matinée aux essais qualificatifs pour l'après-midi.
4: Alors on va parler rapidement quand même des différentes catégories parce que on dit souvent quand on va au bal que c'est pour les 7 à 77 ans, mais c'est à peu près pareil pour les catégories qu'on retrouve dans cette discipline. Peut-être pas 77 ans, mais enfin.
6: Et pas 7 ans non plus. Donc là, ça va démarrer à 9 ans pour la série 85 cm cube jusqu'à ses 14 ans, 14-15 ans. Et après, il n'y a pas de limite d'âge. Tant que les os sont solides, on peut en faire du motocross.
4: Quelles sont les catégories reines dans le domaine du motocross pour quelqu'un qui serait novice et qui va découvrir l'interview? Est-ce qu'il y a des catégories qui vraiment sortent un peu du lot?
6: Alors, les catégories, évidemment, c'est les plus grosses cylindrées. C'est là ce qu'on aura, nous, à Chenny et ce qu'il y a partout ailleurs. De toute façon, dans les grosses catégories les plus intéressante et plus relevée, c'est la cylindrée 450 cm cube.
4: Ouais, on a tendance à voir, pour ceux qui ne connaissent pas comme moi, en tout cas qui ne sont pas des spécialistes, on a quand même tendance à voir des motos qui sont un peu volantes, hein, ça va haut, sur les grandes bosses que vous avez. C'est très spectaculaire comme discipline.
6: Alors, c'est une discipline, ce qu'on a essayé de faire, nous, à Chenny, justement, c'est un circuit spectaculaire, pour que les pilotes se fassent plaisir dessus. Il y a des grands sauts, là, on a ce qu'on appelle une table qui fait plus de 20 mètres, un triple saut en montant où l'année dernière, les gens, là, ils étaient tous pas agglutinés, parce que bon, c'est pas tout à fait le terme, mais ils étaient là à regarder passer les motos au-dessus de leur tête, et ça, c'est vraiment intéressant. Et les pilotes, à cet endroit-là, ils volent sur à peu près 25 mètres.
4: Ouais, rien que ça. Alors, du point de vue des commodités, si j'ose dire, Charlou, je pense évidemment à tous ceux qui vont venir passer la journée entière, il y aura moyen de se restaurer sur place et de boire un verre.
5: Bah oui, là il y a toujours une buvette, c'est nécessaire. Et on a une très bonne, très riche cuisine avec des brochettes. Et cette année, on va faire innover un petit peu. Non seulement il y aura les frites, les glaces, mais aussi peut-être du canard, des cœurs de canard, des choses comme ça, des andouillettes pour un peu améliorer le festin, on va dire.
4: On va dire qu'on est dans une région où on aime bien joindre l'utile à l'agréable.
5: Ah ben, tant qu'à faire,
4: et qu'en général, on a des bons produits du terroir et qu'on aime les valoriser.
5: Ah, puis les spectateurs qui viennent ici ne peuvent pas être déçus, puisque l'année dernière, je crois, nous avions quand même un champion du monde sur terrain avec Pichon, et puis même un champion d'Europe du Pays Basque. Son nom, c'était déjà...
6: On avait, dans la série Enduro, il a été relevé, parce qu'on avait érigé Eric Gesselin, un Basque, lui est champion d'Europe d'Enduro.
4: Oui.
6: Et double champion de France de cross-country. La star de la journée, c'était Zachary Pichon, qui est actuellement second du championnat du monde d'enduro.
4: Rien que ça.
6: Et qui est champion du monde en titre déjà il y a deux ans junior. Donc ça, c'était l'attraction de la journée et qui nous a amené quand même pas mal de spectateurs.
4: Alors on va rappeler les éléments essentiels. C'est un événement qui va se dérouler donc sur le lieu dit Chenille le dimanche 6 septembre à partir de 8h. Une belle journée consacrée au motocross. Je crois que l'élément essentiel qu'on peut vous souhaiter pour qu'il y ait une belle affluence, c'est un temps sympa. Pas forcément trop chaud, mais en tout cas du beau temps.
5: Du beau temps. Et ce qu'il faut faire, c'est bon, il faudra faire attention aujourd'hui avec la canicule et les restrictions, c'est de bien respecter toute la sécurité qui sera demandée aux spectateurs, ne serait-ce que les cigarettes, respecter le sens du fléchage pour accéder au terrain et tout cela, quoi.
4: Absolument.
5: Parce que pour que tout se passe bien et que ça reste une fête.
4: Exactement. Rendez-vous est pris donc ce dimanche 6 septembre à partir de 8h, lieu dit Chenille, un bel événement enduro et motocross toute la journée. Alain, Charlou, je vous dis à très bientôt et on espère évidemment une belle édition.
6: Et merci bien à vous.
5: Merci Julien.
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0: Destination été s'arrête au Chalard. Nous allons pouvoir découvrir l'église romane de la commune grâce à Benoît de l'office de tourisme du pays de Saint-Thirier.
1: Cette église romane qui a été consacrée en 1100, donc au tout début du XIIe siècle, et on la doit à un certain Geoffroy, qui est devenu par la suite Saint Geoffroy, et dont le tombeau se trouve ici à l'intérieur. Alors, juste pour commencer une petite présentation de l'église, cette église, en fait, c'est pas une simple église, en fait, elle faisait partie d'un ensemble, c'est-à-dire qu'à côté, vous voyez, vous avez des bâtiments très anciens, et ces anciens bâtiments, alors, il y avait ici, en fait, autrefois, un prieuré. Donc en fait, tout était articulé ici autour d'un cloître, qui était carré. Il y avait différents bâtiments qui avaient différentes fonctions. Alors subsiste encore de cette époque une salle capitulaire, le dortoir des moines. Voilà, il y a un grand corps de logis également ici, juste en face, que l'on appelle l'abbaye du Chalard. Donc cette église, figurez-vous que elle a été construite comme beaucoup d'églises selon le schéma classique des églises bénédictines en forme de, on va dire en forme de croix. Donc elle possédait un transept, un chœur et une nef. Et qu'est-ce qu'on remarque aujourd'hui ? C'est qu'il n'y a plus de nef. La nef, elle a disparu, elle a été démolie. Aujourd'hui, lorsqu'on rentre ici par cette porte, par cet accès qui date du 19e siècle, on arrive directement dans le transept. Alors, on va donc accéder à l'intérieur de l'édifice et nous voici dans cet édifice. Donc là, vous avez le transept. Ici, ce qui fut le, donc enfin ce qui est toujours le chœur. Donc le chœur, il est pentagonal, vous voyez. Et aujourd'hui, il y a ici ce mur qui barre l'accès à l'ancienne nef. Vous avez donc de chaque côté du chœur ce que l'on appelle des absidioles, hein, des petites chapelles. Une première ici avec un autel en calcaire. Et face à ces deux absidioles, subsistent encore ici ce qu'on appelle les collatéraux qui longeaient la nef. Donc, on remarque également la présence ici de nombreuses colonnes. Il y en a 22. Ces colonnes sont surmontées de chapiteaux romans. Alors, il y a des chapiteaux lisses, il y a des chapiteaux avec des végétaux, des entrelacs, quelques têtes d'animaux, ou quelques rares personnages ici ou là.
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0: 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Il est tout pile 9h30.
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4: Le Conseil d'État a suspendu hier l'arrêté du maire d'Oradour-sur-Glane instaurant cet été un couvre-feu pour les mineurs. La mesure instaurée le 21 juillet interdisait aux moins de 18 ans non accompagnés de circuler seuls entre 23h et 6h après plusieurs incivilités. Saisi par l'association Vigiliberté, le Conseil d'État lui a finalement donné raison quelques jours avant la fin prévue du dispositif, estimant la mesure disproportionnée. Le maire Philippe Lacroix déplore cette décision qui, selon lui, limite les pouvoirs de police des maires ruraux. La Corrèze reste en situation de crise face à une sécheresse persistante. Le préfet du département, Vincent Berton, alerte sur une situation critique avec seulement 317 mm de pluie depuis mars, soit environ 60% de déficit. 4 cours d'eau sont à sec et 75% des nappes phréatiques affichent un niveau bas ou très bas. Tous les usages non essentiels de l'eau sont interdits, notamment le lavage des voitures, le remplissage des piscines et l'arrosage des pelouses. Les contrôles vont être renforcés. Emmaüs 87 recherche des bénévoles. Installée à Saint-Priest-Orion, la communauté compte 34 compagnes et compagnons, épaulés actuellement par une dizaine de bénévoles. Ces derniers participent à la collecte, au tri et à la réparation d'objets et de vêtements, ensuite revendus. L'association sera présente au Forum des associations les 5 et 7 septembre prochains à Limoges. Et notez aussi que des portes ouvertes sont prévues les 17 et 19 septembre. Une collecte de sang est organisée demain à Rochechouart. L'association des donneurs de sang du pays de la météorite vous accueillera de 15h à 19h dans la salle Léon Pagnot à la mairie. Les donneurs nouveaux comme habitués sont invités à prendre rendez-vous en ligne, même si les personnes sans réservation pourront également se présenter sur place spontanément. Ces dons restent essentiels pour renouveler les réserves de sang. À Saint-Thierry-la-Perche, le dernier marché festif de la saison se tient ce jeudi au jardin du Moulinassou. Dès 18h, producteurs, artisans et associations proposeront leurs spécialités locales et régionales. Il sera possible de faire ses courses ou de dîner sur place dans une ambiance musicale. Dès 19h, les Men in Brass assureront l'animation avec leur répertoire banda avant un DJ set de French Antler à 22h. En revanche, aucun feu d'artifice ne sera tiré en raison des conditions météorologiques. Enfin, apprenez qu'à Limoges, une journée pour bouger et agir pour la planète est organisée demain de 16h30 à 20h à l'accueil de loisirs d'Usura. Au programme, randonnée, ramassage de déchets, nettoyage en canoë, tir à l'arc, pêche et animation environnementale. La manifestation est gratuite et accessible sans inscription. Elle se terminera par la pesée des déchets collectés. Bon jeudi à toutes et tous.
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7: Votre météo de ce jeudi 27 août avec des conditions aujourd'hui qui resteront assez changeantes. Le ciel qui se partagera ce matin et cet après-midi entre nuages et passages nuageux parfois assez denses. Le vent lui soufflera très modérément. Il sera ce matin de secteur nord-ouest et soufflera entre 10 et 20 km/h. Il passera à l'est cet après-midi et soufflera entre 10 et 25 km/h. Les températures attendues seront de l'ordre de 17 à 18 degrés ce matin. Elles grimperont entre 28 et 29 degrés. Cet après-midi, le temps qui pour la fin de semaine sera couvert et brumeux. Nous en reparlerons demain vendredi. Les conditions seront similaires à aujourd'hui.
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7: L'invité du jour sur Kaolin, nous allons aujourd'hui parler livres, parler écriture, parler littérature avec une personne qui est venue nous voir il n'y a pas très longtemps, mais qui venait pour l'association Famille Rurale. Alors là, elle vient nous voir parce qu'elle édite, elle produit son premier livre, c'est Marie-France Mazy-Coudouin. Bonjour.
1: Bonjour Julien, bonjour les auditeurs.
7: Ravi de vous avoir à nouveau dans le studio. On change complètement de registre et on va un peu parler littérature et écriture, puisque vous venez me voir pour votre premier livre qui vient de sortir, Instant suspendu, là où tout vacille et se réinvente. Nous y reviendrons dans quelques instants. Alors c'est un livre, on va quand même le saluer d'ores et déjà, que vous autoproduisez, que vous auto-éditez. Vous êtes une auteure arédienne. Vous êtes donc, c'est votre premier livre, mais vous n'en êtes pas à votre coup d'essai en ce qui concerne l'écriture. D'où vous vient cette passion, j'imagine, de la lecture aussi?
1: Oui, alors je suis depuis toujours une passionnée de lecture. Au niveau de l'écriture, j'ai toujours aimé écrire. J'aime les mots, j'aime les assembler, j'aime leur donner du sens, traduire les pensées, les émotions.
7: Mettre des mots sur les choses, en fait.
1: Mettre des mots sur les choses, et je suis très sensible aussi au pouvoir des mots. Bon, on a des exemples quotidiens où les mots peuvent être merveilux, extrêmement bénéfiques, mais
7: comme l'inverse, malheureusement,
1: terriblement nocifs.
7: Exactement. Donc le choix des mots a évidemment son importance. La forme aussi de les écrire ou de les prononcer, on sait bien que l'impact peut être complètement différent suivant l'angle qu'on va avoir choisi. Et c'est vrai que dans la littérature, c'est là où se démarquent les auteurs et les auteurs eux, hein, aussi, voilà, bien évidemment. Alors, vous le disiez, vous n'en êtes pas à votre coup d'essai, c'est-à-dire que, alors, vous me l'avez dit hors antenne, on va le dévoiler maintenant à vos auditeurs, vous avez en réalité déjà écrit un livre, mais dont le but n'était pas de sortir pour tout le monde.
1: Voilà, c'était un but beaucoup plus intime, familial, pour mes petits-enfants, dans le cadre de la transmission, en fait, où je raconte mon enfance, et notamment mon enfance dans la ferme de mes grands-parents maternels, pour qu'ils connaissent un petit peu la vie de la campagne autrefois.
7: Et ce livre aurait-il une chance, peut-être plus tard, maintenant que vous avez autoproduit le premier, auto-édité le premier, peut-être qu'il aura une chance un jour de lui aussi, finalement, être offert au grand public, ou c'est vraiment...
1: Je ne crois pas, parce que c'est plutôt dans la sphère intime. Par contre, certains passages ont déjà été utilisés, je sais, pour faire connaître la vie à la campagne. Et notamment, je sais que certains chapitres de ce livre ont été lus, notamment à l'EHPAD de la Noaille.
7: Oui, ce qui permet aussi peut-être de réveiller des souvenirs à nos anciens qui se retrouveront dans les mots que vous aviez écrits. Alors on va parler maintenant évidemment de ce premier livre, c'est cette fois-ci le premier livre, on va dire, officiel. J'ai cru comprendre aussi, ça c'est pareil, on a parlé un petit peu de ça en préparant l'émission, vous m'avez parlé d'une discipline, on va appeler ça comme ça, les concours d'écriture.
1: Oui, alors effectivement, donc une fois que j'ai été à la retraite, disposant d'un peu plus de temps, j'ai voulu me challenger au niveau de l'écriture, et je me suis dit qu'un des moyens le plus accessible, c'était de participer à des concours d'écriture et de me confronter à des pros dans le domaine. Donc, j'ai démarré il y a 2-3 ans, et sur 3 ans, j'ai produit une trentaine de nouvelles.
7: Et alors, et vous parlez de se challenger pour s'améliorer et pour aller plus en profondeur dans ce qu'on aime,
1: c'est
7: dans
1: ça,
7: les mots.
1: Tout à fait.
7: Est-ce que vous y avez trouvé votre compte à ce niveau-là?
1: Oui, alors ce que j'ai trouvé, c'est beaucoup de rigueur, parce que le cadre des concours d'écriture et des concours de nouvelles est un cadre assez contraint, avec des exigences très précises dans lesquelles il faut rentrer, donc un bel exercice de synthèse.
7: Et c'est au bout, en fait, de ce cheminement, d'abord avoir écrit un peu des petites choses à droite à gauche, puis ce livre dans un contexte intime et familial, puis ces concours d'écriture. Et à un moment donné, vous vous êtes dit, ça y est, c'est bon, je me sens prête, je vais me lancer sur mon premier bouquin.
1: Voilà, c'est tout à fait ça. C'est-à-dire que je ne me suis pas levée un matin en me disant, tiens, je vais faire un livre.
7: Oui, c'est un parcours, c'est un processus.
1: C'est un parcours, c'est un processus. Donc, une fois que j'ai eu cette trentaine de nouvelles, je me suis dit, bon, bah, qu'est-ce que j'en fais? Et je dirais qu'un petit peu encouragée par mon environnement, mon entourage familial et amical, c'est comme ça que je me suis dit, bah, peut-être que ça vaudrait le coup de rassembler une partie de ces nouvelles et de les offrir au public, au lecteur.
7: Alors vous parlez de nouvelles, on va expliquer pourquoi. Donc votre livre s'intitule Instant suspendu, là où tout vacille et se réinvente. Et effectivement, vous avez donc plusieurs nouvelles à l'intérieur. Est-ce que vous pouvez nous expliquer un peu le contenu, en fait, de ces nouvelles et de ce livre?
1: Alors, les nouvelles, donc, c'est un exercice où le texte assez court et donc il faut, je dirais, aller assez rapidement à l'essentiel.
7: Il faut attraper les gens avec les premiers mots.
1: Il faut attraper les gens avec les premiers mots. Donc ce sont des histoires indépendantes. Donc il y a 20 histoires indépendantes de tailles variées avec des personnages et des univers différents. Par contre, il y a un fil conducteur qui
7: en
1: fait
7: toile
1: que,
7: de fond.
1: Voilà, en toile de fond, qui permet de donner un sens au livre et au titre aussi. Un sens
7: alors,
1: suspendu.
7: Pour résumer, je prends le petit dossier de presse que vous m'aviez apporté. Il y a une phrase qui résume bien un peu ce que vous venez de nous dire, qui dit « Au détour de 20 récits, une plongée sensible dans notre humanité qui donne à voir fragilité et renoncement, mais aussi courage et force insoupçonnée. » C'est-à-dire...
1: Oui, le point commun à toutes ces histoires, c'est que à un moment donné, qui est très fugace, qui peut durer que quelques secondes, à l'occasion d'un événement particulier, d'une rencontre, d'un regard, de la vie bascule, la vie vacille. J'ai trouvé particulièrement intéressant de voir comment chacun de mes personnages vivait cet instant de bascule et surtout qu'est-ce qu'il en faisait de cet instant de bascule, comment il réinventait sa vie. Et ça, donc, c'est le fil conducteur de ces instants suspendus.
7: À découvrir, évidemment, dans ce livre. Alors, j'ai quand même une question à vous poser. Vous me l'avez dit tout à l'heure, votre livre est auto-édité. Est-ce que c'est difficile de s'auto-produire dans le monde de la littérature ?
1: Alors, oui, c'est assez difficile. Bon, j'ai fait ce choix pour la volonté d'une certaine liberté. Voilà. Donc, j'ai fait ce choix. Mais il est vrai que c'est assez compliqué pour faire connaître, après, l'écrit. Parce que c'est sûr que quand on passe par une maison d'édition, j'imagine
7: le réseau de distribution
1: qu'il y a des
7: est déjà là, oui.
1: plus établi.
7: Mais alors si je suis à Rédien ou dans le secteur et que j'ai ou dans n'importe où d'ailleurs hein, parce qu'il y a différents moyens et que j'ai envie de me procurer ce livre, comment ça se passe ?
1: Alors comment ça se passe ? Soit on se connaît ou vous me connaissez, vous avez mes coordonnées et auquel cas vous me demandez directement. Soit vous allez à la maison de la presse à Saint-Thirier qui dispose donc d'exemplaires. Il y a une troisième possibilité qui est de commander sur Amazon.
7: Donc je vous redonne les éléments essentiels à taper sur Amazon pour votre recherche. Le titre, évidemment, Instant suspendu de Marie-France Mazy, M-A-Z-Y, Coudouin, C-O-U-D-O-I-N. Peut-être l'une des dernières questions de cette interview, mais est-ce que ce premier exercice vous a donné envie de poursuivre ?
1: Oui, alors effectivement, ce premier exercice m'a donné envie de poursuivre, d'autant plus que j'ai eu des retours où des personnes sont un petit peu frustrées par le fait que c'est une nouvelle, donc c'est court, et ils aimeraient bien savoir ce qui se passe après.
7: Donc ça va vous forcer à développer.
1: Donc voilà, donc il y a certaines histoires où effectivement il y aura peut-être une suite. Il y a trois choses sur lesquelles j'aimerais insister particulièrement, c'est que ces histoires où finalement qui commencent par un moment assez bouleversant puisque la vie bascule, font apparaître une lueur d'espoir parce que comme on l'a dit tout à l'heure, la force et le courage des personnages permet de dépasser ce stade. Et il y a un autre point aussi qui me tient à cœur, c'est quand on parle d'existence ordinaire. En fait, je me suis rendu compte que la notion d'existence ordinaire est injuste. J'ai été particulièrement frappée par le fait que derrière chaque existence ordinaire se cache une histoire et une force extraordinaire.
7: Ben c'est tout ce qu'on espère. En tout cas, on est ravis d'avoir pu participer un petit peu à la promotion de ce livre, dont je vous rappelle le titre « Instant suspendu » de Marie-France Mazy Coudouin, auteure arédienne, qui saisit ces instants où une vie vacille et se réinvente. Disponible à la Maison de la Presse à Saint-Thirier. Vous pouvez également le trouver sur Amazon. Et puis bien sûr, pour ceux qui souhaiteraient les coordonnées de Marie-France, eh bien vous n'hésitez pas même à nous appeler à la radio et nous vous transmettrons ces coordonnées pour éventuellement se procurer un exemplaire. Merci beaucoup d'être venu nous voir.
1: Merci.
7: Et
1: merci
7: de présenter
1: beaucoup.
7: Ce premier exercice livré au public et on espère avoir l'occasion de vous recevoir pour présenter la suite.
1: Entendu, je vous remercie beaucoup.
7: À bientôt.
1: À bientôt, au revoir.
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3: Bonjour, bonjour à tous. Retour à l'hippodrome de Deauville et les 1900 mètres du prix de la Villa Lucie à l'occasion du Quintet Plus de ce jeudi 27 août 2026. Il réunira 16 concurrents âgés de 4 ans et au-dessus.

0: Hélas, et à vous la fortune.
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3: L'agenda Kaolin arrive juste avant 10h. La musique revient dans vos oreilles. Merci d'être avec nous. On est très heureux de vous accompagner pour ce nouvel été sur Kaolin, votre radio locale.
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1: Vos rendez-vous près de chez vous. Commençons à Saint-Junien avec le festival Chant Libre qui continue jusqu'au 29 août dans divers lieux de la ville. Et puis également, un cinéma en plein air est proposé par Manestella, place Lacote ce jeudi. Et la soirée clôture de Manestella à Lacote ce samedi 29 août. Les puces de Saint-Junien vous attendent ce dimanche 30 août en centre-ville. Également un match de basket Limoges-CSP Blois au Palais des Sports ce dimanche. Et puis on vous rappelle jusqu'au 12 septembre, vous pouvez retrouver l'exposition Saisissement à la Halle au Grand. Toutes les infos saint-junien.fr. Rendez-vous est pris également avec l'association communautaire autour de nous qui vous invite à marcher ce jeudi. C'est à Saint-Mathieu sur le circuit de Juif Errant, un circuit de 11 km. Et puis rendez-vous est pris également sur autourdenous87.fr pour tous les autres renseignements. Les marchés fermiers semi-nocturnes en ouest Limousin concluent leur saison ce 27 août direction Saint-Auvan dès 18h. Marché festif également le dernier de la saison pour la porte océane du Limousin. Rendez-vous ce vendredi 28 août à partir de 18h à Chéronac dans le centre-bourg. Chalut vous propose le premier Grand Prix régional de pétanque, triplette vétéran ce vendredi à 9h sur le Champoire et place Salvador à Lande. Agir à Rochechouart fait la fête ce 29 août de 18h à minuit, place du Capitole. Vous retrouvez Banda, Food Truck, Buvette, Concert avec Limousic Band et 50-50. Rendez-vous est pris également pour la Coupe de France de Camion Cross ce 29 et 30 août. 33e fête du camion de Saint-Julien, retour du défilé dans la ville de Saint-Julien le samedi à 18h. Vous retrouverez un peu d'artifice, DJ et cascadeur et le salon des métiers. Une paella géante des Cormorans vous attend à Saïa-Sorienne ce dimanche 30 août.

0: Plandeau de Chaumet. Rendez-vous également avec les 10 km de Vers et Rochoir avec le Rock Athlé ce dimanche 30 août. Nouvelle formule aller-retour et 100% route. Rendez-vous 10h. Et puis des rendez-vous qui vous attendent pour leur dernier week-end. La rue des Arts, boutique éphémère des métiers d'art mis à l'honneur, qui vous accueille tous les jours de 10h à 19h jusqu'au 31 août. Jusqu'au 31 août également. Modelage et peinture, une exposition Regard de femme de Thérèse Chenet vous attend au bureau d'information touristique tous les après-midi du lundi au samedi. N'oubliez pas également, aux côtés du prieuré des Salles Lavaux, Guyon, Bella Saison, Art et Terroir, jusqu'au 31 août, exposition que vous pouvez découvrir de 15h à 18h30 tous les jours. Exposition d'art également à Chalut jusqu'au 31 août. Artisanat d'art, peinture, sculpture, décide vous accueille la galerie 7 rue Salardine et la galerie de avenue 19 mars 62 de 10h à midi le dimanche et de 10h à midi et de 14h à 18h du mardi au samedi. Également à Chalut jusqu'au 31 août, une exposition d'objets insolites. Cela se passe à l'écomusée, l'entrée gratuite du mardi au dimanche de 15h30 à 18h30 sur la communauté de communes Ouest Limousin. C'est la traditionnelle boutique estivale d'artisanat d'art, création unique d'artisans du Limousin que vous retrouvez jusqu'au 31 août de 9h30 à 12h30 et de 14h à 18h à l'office de tourisme Ouest Limousin à Saint-Laurent-sur-Gorre. Et puis n'oubliez pas, jusqu'à ce 27 août, Rochechouart, église de Biennac, l'association Tout en Art vous propose exposition vente d'artisanat d'art. Et la bande à la châtelaine de Rochechouart, qui a célébré ses 40 ans, vous propose un parcours photographique au cœur de la cité. Vous attend jusqu'en novembre. Et puis les marchés, rendez-vous ce mercredi au lac d'Arpeuil pour la soirée food truck dès 18h à Saint-Thierry-la-Perche. C'est le dernier marché festif de la saison au jardin du Moulinassou dès 18h. Marché au Chalard tous les vendredis de 16h30 à 18h dans le jardin de la mairie. Jumis avec le grand marché de producteurs tous les dimanches 9h-13h jusqu'au 20 septembre.
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0: Voilà, les bonnes choses ont une fin. 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En vous souhaitant de bonnes vacances et un bel été. À très bientôt, salut.
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1: Bonjour à tous. Au moins 4 touristes français sont portés disparus après cette crue dévastatrice au Népal. Une importante coulée de boue est survenue hier matin dans le nord du pays, près de la frontière avec la Chine. Le bilan est très lourd. 165 morts et près d'un millier de disparus, notamment de nombreux touristes. Cette vague a été causée par l'effondrement d'un glacier d'une violence telle qu'il a provoqué un séisme de magnitude 5,2 et de nombreux glissements de terrain. En France, les orages menacent de nouveau. 23 départements sont placés en vigilance orange aux orages. Dans le nord-ouest du pays, des de France au Maine-et-Loire ainsi que dans l'est des Vosges au Cantal. Vigilance qui débute dans l'après-midi. À noter que la Corse est aussi en alerte orange pour canicule. Et hier déjà, les intempéries ont provoqué quelques dégâts sur la côte atlantique notamment, avec des arbres couchés, des toitures arrachées. Sur l'ensemble des pays de la Loire notamment, 3400 foyers étaient privés d'électricité hier soir. Un homme au volant d'une voiture a foncé sur un groupe de personnes à Caen. Les faits se sont déroulés hier soir aux alentours de 22h après une bagarre dans un bar. L'un des individus impliqués aurait ainsi pris un véhicule avant de percuter un groupe. Le bilan est lourd, 2 morts et une dizaine de blessés. Le suspect d'origine russe et âgé de 26 ans a été interpellé selon le préfet. Il est inconnu des services de renseignement. Les raisons de l'altercation, elles, ne sont pas encore connues et les autorités semblent écarter un acte terroriste. Plus de 200 élus de la droite et du centre appellent à une primaire ouverte pour désigner un seul candidat à la présidentielle de 2027. Ils ont publié une tribune hier sur le site du Figaro. Parmi eux, le centriste Hervé Morin et le maire LR de la Baule, Franck Louvrier. Pour l'instant, de ce côté de l'échiquier politique, 4 candidats sont en lice. Édouard Philippe, Gabriel Attal, Bruno Retailleau et David Lisnard. Et puis on termine avec un mot de sport, le football. Et quels adversaires pour le Paris Saint-Germain, Lens et Lille en Ligue des Champions? Eh bien, le tirage au sort, c'est ce soir. Il est organisé à partir de 18h au Grimaldi Forum de Monaco. Excellente matinée à tous.
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3: La météo. Votre météo de ce jeudi 27 août avec des conditions aujourd'hui qui resteront assez changeantes. Le ciel qui se partagera ce matin et cet après-midi entre nuages et passages nuageux parfois assez denses. Le vent lui soufflera très modérément. Il sera ce matin de secteur nord-ouest et soufflera entre 10 et 20 km/h. Il passera à l'est cet après-midi et soufflera entre 10 et 25 km/h. Les températures attendues seront de l'ordre de 17 à 18 degrés ce matin. Elles grimperont entre 28 et 29 degrés. Et cet après-midi, le temps qui pour la fin de semaine sera couvert et brumeux. Nous en reparlerons demain vendredi. Les conditions seront similaires à aujourd'hui.
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1: Nous nous retrouvons en pleine nature pour cet épisode de Destination Été. L'étang de la Pouche s'étend sur 32 hectares sur Saint-Auvent, Saint-Laurent-sur-Gorre et Saint-Cyr. Un véritable lieu de quiétude pour les amoureux de la nature. Il est propriété du département de la Haute-Vienne. Amanda Fauché est la directrice de l'aménagement du territoire au conseil départemental.
2: Au-delà de ces dispositifs et au-delà d'un simple étang, on est vraiment sur un sanctuaire où on retrouve énormément de faune et de flore. Notamment, c'est la plus grande héronnière du Limousin. On y retrouve le héron cendré. Et également, depuis 2 ans, en période d'hivernage, on retrouve le héron garde-bœuf qui vient par dizaines de couples se réfugier donc sur le site de l'étang de la Pouche.
1: Vous me disiez tout à l'heure qu'il y a 2 sites bien distincts.
2: On va retrouver ici à la fois des pêcheurs, des naturalistes, des randonneurs. Et on va dire que géographiquement, il y a un espace qui sera plus dédié à des activités type pêche. Et puis une zone de quiétude, une zone où le silence doit être assuré pour que effectivement tout ce qui est avifaune, donc les oiseaux, mais aussi les autres espèces faunistiques, puissent se développer et avoir leur vie tout naturellement, sans impact de l'homme.
1: On l'entend, c'est un site qui est très calme. Vous avez parlé d'une zone de quiétude. Est-ce qu'il y a d'autres, je dirais, règles de bon sens à privilégier quand on est sur ce site?
2: Oui, il y a des règles de bon sens. Donc, effectivement, cette zone de quiétude à respecter pour éviter de déranger la faune présente sur le site et également respecter les sentiers. Donc, ici se trouve un sentier d'interprétation de 2,5 km. Donc, là, on encourage vivement l'ensemble des usagers à respecter ce cheminement pour éviter d'aller piétiner aussi des espaces naturels. Alors, on ne se rend pas forcément compte, mais il y a des gazons qui sont protégés au niveau européen. On a des tas d'écosystèmes qui sont présents et qu'il faut absolument respecter en respectant ce cheminement. C'est un cheminement d'ailleurs qui va être repris prochainement au cours de la fin d'année 2026 ou début 2027. On va refondre complètement le sentier d'interprétation.
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3: Yasmine Kichou.
4: Le Conseil d'État a suspendu hier l'arrêté du maire d'Oradour-sur-Glane instaurant cet été un couvre-feu pour les mineurs. La mesure instaurée le 21 juillet interdisait aux moins de 18 ans non accompagnés de circuler seuls entre 23h et 6h après plusieurs incivilités. Saisi par l'association Vigiliberté, le Conseil d'État lui a finalement donné raison quelques jours avant la fin prévue du dispositif, estimant la mesure disproportionnée. Le maire Philippe Lacroix déplore cette décision qui, selon lui, limite les pouvoirs de police des maires ruraux. La Corrèze reste en situation de crise face à une sécheresse persistante. Le préfet du département, Vincent Berton, alerte sur une situation critique avec seulement 317 mm de pluie depuis mars, soit environ 60% de déficit. 4 cours d'eau sont à sec et 75% des nappes phréatiques affichent un niveau bas ou très bas. Tous les usages non essentiels de l'eau sont interdits, notamment le lavage des voitures, le remplissage des piscines et l'arrosage des pelouses. Les contrôles vont être renforcés. Emmaüs 87 recherche des bénévoles. Installée à Saint-Priest-Orion, la communauté compte 34 compagnes et compagnons, épaulés actuellement par une dizaine de bénévoles. Ces derniers participent à la collecte, au tri et à la réparation d'objets et de vêtements, ensuite revendus. L'association sera présente au Forum des associations les 5 et 7 septembre prochains à Limoges. Et notez aussi que des portes ouvertes sont prévues les 17 et 19 septembre. Une collecte de sang est organisée demain à Rochechouart. L'association des donneurs de sang du pays de la météorite vous accueillera de 15h à 19h dans la salle Léon Pagnot à la mairie. Les donneurs nouveaux comme habitués sont invités à prendre rendez-vous en ligne, même si les personnes sans réservation pourront également se présenter sur place spontanément. Ces dons restent essentiels pour renouveler les réserves de sang. À Saint-Thierry-la-Perche, le dernier marché festif de la saison se tient ce jeudi au jardin du Moulin à Sous. Dès 18h, producteurs, artisans et associations proposeront leurs spécialités locales et régionales. Il sera possible de faire ses courses ou de dîner sur place dans une ambiance musicale. Dès 19h, les Menin Brass assureront l'animation avec leur répertoire banda avant un DJ set de French Antler à 22h. En revanche, aucun feu d'artifice ne sera tiré en raison des conditions météorologiques. Enfin, apprenez qu'à Limoges, une journée pour bouger et agir pour la planète est organisée. Demain de 16h30 à 20h à l'accueil de loisirs d'Usura. Au programme, randonnée, ramassage de déchets, nettoyage en canoë, tir à l'arc, pêche et animation environnementale. La manifestation est gratuite et accessible sans inscription. Elle se terminera par la pesée des déchets collectés. Bon jeudi à toutes et tous.
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5: Bonjour, bonjour à tous. Retour à l'hippodrome de Deauville et les 1900 mètres du prix de la Villa Lucie à l'occasion du Quintet Plus de ce jeudi 27 août 2026. Il réunira 7 concurrents âgés de 4 ans et au-dessus. L'allocation sera de 50 900 euros et le départ prévu vers 20h15. En tête de notre sélection, le 4, Céona, de nouveau confié à Christian Desmoureaux. Elle peut mettre tout le monde d'accord. Celui du 14, Rakib, idéalement placé sur l'échelle des valeurs. Le 3, Présadir, est à préserver en vue de cette épreuve. Le 8, Saint-Aquilin, toujours compétitif malgré sa récente pénalisation. Et enfin, le 11, Melbora, sur la lancée de sa dernière fin de course. Il complétera notre sélection. Une sélection que vous pouvez retrouver sur ma chaîne YouTube Tom Kazak, les pronostics qui piquent avec mes dernières minutes. Donc notre choix aujourd'hui, premier le 4, Céona. Second le 14, Rakib. Troisième le 3, Présadir est à. Quatrième le 8, Saint-Aquilin. Cinquième le 11, Melbora. Le second choix le 5, le 2. Hélas, et à vous la fortune.
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3: Retour au lac de Roufiac pour continuer notre découverte de la base de loisirs. Le lac se situe en Dordogne à seulement 15 km de Saint-Thierry-la-Perche. Il est niché dans un parc naturel de 100 hectares. Dans l'épisode précédent, nous avons vu le téléski nautique et l'acrobranche. Dominique Boisserie, responsable sport et animation sur le site, continue de nous présenter les activités.
4: Notre pas de tir à l'arc avec des cibles à plusieurs distances, donc 10, 15 et 20 mètres, sur lesquels on fait quand même pas mal de l'initiation, donc à vrai dire, là, 20 mètres, on s'en sert quand même que très très peu. Donc initiation touche pour pareil, à partir de 8 ans, on a tout le matériel adapté, pédagogique, pour les petits quand même, sachant que c'est une des activités qu'on peut également faire soit en groupe, soit également avec les étés actifs qui sont proposés par le département tous les étés. Les étés actifs, chez nous, pour le tir à l'arc, c'est les mercredis matins de 10h à midi. Voilà, il suffit d'appeler la base de loisirs, on réserve, et on a donc un créneau avec un professionnel qui nous apprend à tirer. L'été actif, pour la petite histoire, il y a donc le tir à l'arc le matin, mais il y a également des créneaux qui sont ouverts avec de l'escalade, du paddle, du kayak, de l'acrobranche, du téléski. Il y a une dizaine de créneaux par semaine qui sont ouverts avec 10 personnes à chaque fois sur chaque créneau, avec des prix qui sont très très attractifs. Une grande partie du tarif en fait est prise en charge par le département. Donc vous pouvez avoir une séance de tir à l'arc ou de paddle ou de kayak à 5€ pour 2 heures avec un éducateur sportif. Et on a l'été actif qui se passe effectivement sur Roufiac, mais il y en a également un petit peu partout. On peut se renseigner directement sur les offices de tourisme du coin. En général, ils sont au courant. Il y a de l'escalade falaise aussi, du kayak rivière et ainsi de suite, hein, sur un peu tous les sites aux alentours. Donc on peut venir sur le site juste pour se promener si on veut. On a donc un chemin carrossable qui fait tout le tour du site. Le tour du lac fait 6,5 km quand même. Pas mal ombragé sur une grande partie du tour, donc c'est plutôt chouette même malgré les chaleurs. Et on a également en accès libre donc un bike park qui est donc juste à côté du centre d'hébergement avec 3 pistes de couleur vert, bleu, rouge, donc de différents niveaux avec des petits modules en bois, des petits tremplins, des petites vagues. Voilà, pour apprendre en toute sécurité à prendre des tremplins tranquillement. Bien sûr, casque obligatoire, mais voilà, c'est en accès libre et les gens peuvent venir d'eux-mêmes et faire les pistes sur notre bike park.
3: Seulement le casque ou les coudières, les genouillères, la totalité?
4: Alors nous, on parle du casque. Après, clairement, si on a plus d'équipement, c'est pas plus mal, mais au moins un casque, c'est bien. Et même des gants, comme marqué sur le panneau, mais au moins un casque quand même. En cas de gamelle, la tête, c'est quand même ce qu'il faut. Voilà, faire attention en priorité. Sur le tour du lac, on va avoir donc ce grand chemin carrossable donc, qui fait vraiment tout le tour en cailloux, donc on ne peut pas se tromper. Et il y a également plein de petits sentiers qu'on va trouver, on appelle nous les chemins de pêcheurs, qui vont aller un peu plus proche du lac, qui sont un petit peu plus jolis, un peu plus dans les sous-bois. Et il y a également des petits singles pour ceux qui connaissent et qui font du VTT, donc des petites pistes de VTT tracées un petit peu partout autour du lac, qui sont balisées avec les petits repères FFC VTT classiques, le petit triangle avec les deux petits ronds. Donc voilà, avec des petites pistes qui descendent dans les bois, pareil, des petits virages sympas, appuyés, des petites bosses, et ainsi de suite. Ça, c'est dommage, mais on a vraiment une... Donc le lac, ça fait une espèce de grande banane, et nous, la partie commerciale, on va dire, c'est vraiment sur une petite partie. Ce qui fait que quand on se promène autour du lac, c'est ça aussi qui est chouette, c'est qu'il y a toute une partie vraiment très nature, quoi. Il n'y a pas du tout de bâtiment, de construction, de patati patata, c'est vraiment juste un chemin au milieu des bois et des prés, et c'est joli, quoi.
3: On peut venir chercher aussi ce côté plus sauvage.
4: Exactement. Il y a plein de gens qui viennent courir aussi les matins, faire le tour. Voilà, 6,5 km, c'est un peu la distance qui est bien pour tous ceux qui font de la petite course à pied, du running, tout ça. Donc le camp tente, avec plus une tente, tout le monde remballe, tout le monde s'en va ce soir, c'est fini.
3: Il y en a encore deux.
4: Ah si, il y en a encore là. Et là aussi, ils y sont encore.
3: Ah oui, j'avais pas vu la tour des pieds.
4: Ah bah si.
3: Droit devant.
4: Donc ça, c'est notre tour d'escalade. Tour d'escalade qui fait 8 mètres de haut, 4 de large. Les 4 faces sont exploitables. On a les deux côtés gris qui vont être vertical complet et les deux côtés beige qui vont être avec un dévers soit positif pour le côté lac, soit négatif côté route. Il y a tout plein de voies de couleurs qui sont tracées sur cette tour, sachant que c'est un professionnel qui vient faire ces voies, donc c'est vraiment des vraies voies à cotation, tout ça. Donc vraiment, c'est plutôt chouette pour monter. On peut monter jusqu'à 12 en même temps, c'est pas un souci. Voilà, en groupe toujours.
3: Pour les novices, je prends l'exemple de, par exemple, le chemin vert, ça veut dire qu'il faut qu'on n'utilise que les petites pierres qui sont vertes.
4: Exactement, donc c'est ça. Même pour les novices, en général, on fait du tout de prise. On monte avec ce qu'on veut et on fait comme on le sent. Et à partir du moment où on veut commencer à se mettre un peu au défi et à suivre un peu les règles de l'escalade, on va dire, effectivement, on va bosser avec des couleurs. Donc on va bosser avec, par exemple, si on prend les prises vertes, on ne prend que les vertes. Si on prend les rouges, c'est que les rouges et ainsi de suite. Sachant qu'il y a toute une partie aussi où il y a le relief de la tour dont on peut se servir aussi et qui est en supplément. Donc il y a de quoi s'amuser vraiment et de quoi bosser sur cette tour.
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1: 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Bonjour, une petite sélection télé pour votre soirée du jeudi 27 août sur TF1. L'humour à la plage, spectacle. Kev Adams donne rendez-vous à Juan Lépin pour une nouvelle soirée d'humour. Pour cette troisième édition, l'humoriste s'est entouré d'invités exceptionnels, parmi lesquels Jamel Debbouze, Jarry et Inès Reg. Sur M6, Solidarité Incendie, le grand concert présenté en direct par Julien Courbet et Élodie Gossuin. Face aux incendies dévastateurs qui ont ravagé la France et en soutien aux victimes, le concert est organisé depuis Bordeaux, avec notamment Pascal Obispo, Zazie, Renault ou encore Superbus. Sur Gulli, Éric Antoine grandit un peu. Spectacle, Éric Antoine remonte sur scène où il s'interroge sur ce que penserait l'enfant qu'il était de l'adulte qu'il est devenu. Accompagné par un orchestre symphonique, le magicien propose des tours sous le signe de l'enfance. Sur France 2, Fort Boyard, présenté par Cyril Ferraud. Sur France 3, Les Mystères de la Duchesse, téléfilm. Sur France 5, Des Trains Pas Comme les Autres, magazine. Et puis sur M6, Siècle, La Vérité qui Compte, divertissement. Très belle soirée télé à tous.
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4: Yasmine Kichou.
5: Le Conseil d'État a suspendu hier l'arrêté du maire d'Oradour-sur-Glane instaurant cet été un couvre-feu pour les mineurs. La mesure instaurée le 21 juillet interdisait aux moins de 18 ans non accompagnés de circuler seuls entre 23h et 6h après plusieurs incivilités. Saisi par l'association Vigiliberté, le Conseil d'État lui a finalement donné raison quelques jours avant la fin prévue du dispositif, estimant la mesure disproportionnée. Le maire Philippe Lacroix déplore cette décision qui, selon lui, limite les pouvoirs de police des maires ruraux. La Corrèze reste en situation de crise face à une sécheresse persistante. Le préfet du département, Vincent Berton, alerte sur une situation critique avec seulement 317 mm de pluie depuis mars, soit environ 60% de déficit. 4 cours d'eau sont à sec et 75% des nappes phréatiques affichent un niveau bas ou très bas. Tous les usages non essentiels de l'eau sont interdits, notamment le lavage des voitures, le remplissage des piscines et l'arrosage des pelouses. Les contrôles vont être renforcés. Emmaüs 87 recherche des bénévoles. Installée à Saint-Priest-Thorion, la communauté compte 34 compagnes et compagnons, épaulés actuellement par une dizaine de bénévoles. Ces derniers participent à la collecte, au tri et à la réparation d'objets et de vêtements, ensuite revendus. L'association sera présente au Forum des associations les 5 et 7 septembre prochains à Limoges. Et notez aussi que des portes ouvertes sont prévues les 17 et 19 septembre. Une collecte de sang est organisée demain à Rochechouart. L'association des donneurs de sang du pays de la météorite vous accueillera de 15h à 19h dans la salle Léon Pagnot à la mairie. Les donneurs nouveaux comme habitués sont invités à prendre rendez-vous en ligne, même si les personnes sans réservation pourront également se présenter sur place spontanément. Ces dons restent essentiels pour renouveler les réserves de sang. À Saint-Thierry-la-Perche, le dernier marché festif de la saison se tient ce jeudi au jardin du Moulinassou. Dès 18h, producteurs, artisans et associations proposeront leurs spécialités locales et régionales. Il sera possible de faire ses courses ou de dîner sur place dans une ambiance musicale. Dès 19h, les Men in Brass assureront l'animation avec leur répertoire banda avant un DJ set de French Antler à 22h. En revanche, aucun feu d'artifice ne sera tiré en raison des conditions météorologiques. Enfin, apprenez qu'à Limoges, une journée pour bouger et agir pour la planète est organisée demain de 16h30 à 20h à l'accueil de loisirs d'Usura. Au programme, randonnée, ramassage de déchets, nettoyage en canoë, tir à l'arc, pêche et animation environnementale. La manifestation est gratuite et accessible sans inscription. Elle se terminera par la pesée des déchets collectés. Bon jeudi à toutes et tous.
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6: Le ciel est encore chargé hein, pour cette journée de jeudi. Les orages et les éclairs présents depuis ce matin vont s'éloigner, mais restez présents sur la partie nord du département et de votre région. Ils laisseront place à quelques éclaircies par endroit. Des risques d'averses sont toutefois possibles encore sur le Pays Arénien, Montchalut, le nord de Limoges, sur Pompadour, Lubersac. Des belles éclaircies partout ailleurs. Les températures maximales de 25 à 28 degrés cet après-midi. Votre soirée avec encore des averses assez faibles. La nuit reste sec et douce. Demain, vendredi, des éclaircies et des averses qui se partagent le ciel. Le week-end, quant à lui, sera assez beau. Nous y revenons très vite sur votre antenne en vous souhaitant une belle journée.
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2: Bonjour, bonjour à tous, c'est la douche froide pour Lyon en Ligue des Champions. Les Bleus du basket sur la route du Mondial 2027 et puis le coup d'envoi de la saison de Pro D2 de rugby, c'est l'actu sport du jour. Et à la une, le football est la grande déception pour Lyon. Il n'y aura pas de retour en Ligue des Champions pour l'OL, battu 2-1 sur sa pelouse par Fenerbahçe en barrage retour, passé à côté en première mi-temps. Les Gones n'ont pas pu renverser le match en deuxième période. Énorme déception donc forcément pour l'attaquant de l'OL, Loïs Openda, au micro de Canal+. Écoutez.
3: On montre deux visages. Je pense que si on avait commencé le match comme on a commencé la deuxième mi-temps, ça se serait passé autrement. On est tous professionnels, on a tous la tête sur les épaules. Il y aura l'Europa League, mais le plus important, c'est le match de samedi pour aller chercher une place de Champions League si possible cette saison. Mais comme j'ai dit, il y aura beaucoup de matchs, il y aura beaucoup d'entraînements pour s'améliorer, pour faire quelques petits ajustements et faire une bonne saison tous ensemble.
2: Et notez que la fin de match a été très tendue après les célébrations jugées provocatrices de l'ancien Marseillais Matteo Guendouzi. Trois clubs français joueront donc la Ligue des Champions cette saison. Paris, Lens et Lille, ils connaîtront leurs adversaires ce soir avec le tirage au sort à 18h. À suivre également le barrage de Ligue Conférence pour Monaco. Après sa victoire 3-2 à l'aller, l'ASM accueille Górnik Zabrze à 18h45. En basket, les Bleus entrent dans le vif du sujet. Début ce soir du deuxième tour des qualifications du Mondial 2027. L'équipe de France affronte la Slovénie à 20h30 à Paris. Un mot de cyclisme et une sixième étape vallonnée de 178 km aujourd'hui sur le Tour d'Espagne. Il y a Mathieu Brennan s'est imposé au sprint. Tadej Pogacar est toujours maillot rouge. Le rugby, c'est reparti pour la Pro D2. Coup d'envoi ce soir de la première journée avec une ouverture Biarritz-Nice à 19h. Trois affiches à 19h30 dont Nevers-Montauban. Et puis à 21h, Provence Rugby reçoit Agen. Enfin, au championnat d'Europe de volley féminin, l'équipe de France est battue 3-1 par l'Italie. Les Bleus rejouent dès ce soir à 19h contre la Suède pour leur dernier match de poule. Voilà pour l'actu sport. Très belle journée à vous.
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4: La revue de presse, Kaolin, la radio, et on commence tout de suite avec la une du Populaire du Centre qui titre « La Haute-Vienne a du chien, hasard du calendrier, deux races de chiens d'arrêt ont été mises à l'honneur en Haute-Vienne le week-end dernier ». On parle également sport avec en Pro D2 le CA Brive prêt à démarrer une nouvelle histoire, et en handball, un LH perfectible qui termine sa préparation sur une victoire. Direction maintenant votre quotidien sud-ouest pour vous parler de la une en Périgord. Limousin, le retour des zones humides. Marc Pichot, chargé de mission étant au PNR Périgord-Limousin, présente une réalisation d'effacement des temps à Saint-Saulx-la-Coussière. On parle également en une à Condat sur Trincou, le mystère de l'homme qui aurait été déterré debout. Et à Périgueux, on vous parle de voiture en panne, le gasoil était chargé de boue. Direction les pages locales maintenant, et les pages notamment du Périgord Vert. On vous parle à Sarrazac du chemin du taco qui sert de décor à une série télévisée de France 2. À Nontron, le marché est la fragilité du rhino au cœur des débats municipaux. Et à Genis, on vous parle d'un week-end d'animation et de compétition à venir. En ce qui concerne la Charente Libre maintenant, les titres et la une pour Angoulême, l'heure pour le FFA, c'est pas du cinéma. La quatrième journée du FFA démarre ce jeudi avec un festin de films. Actrices et acteurs abonnés du festival, fans de longue date, ils clament leur attachement à l'événement. Parmi eux, le Cercle des Valois, 25 mécènes qui mettent la main à la poche pour soutenir le festival. On parle également en une du match SA15 Colomiers, un cador à Chanzy pour entrer dans le vif du sujet. Et puis maintenant, prenons la direction des pages locales de Charente-Limousine. On ouvre avec du côté de Terre de Haute-Charente une brocante permanente qui va ouvrir ses portes. Terre de Haute-Charente toujours, on vous parle d'une exposition de peinture acrylique et d'œuvres consacrées au paysage par Jean Dubois. Une exposition qui va se terminer ce 30 août. À Chasseneuil-sur-Bonnieure, dans les écoles, la lutte contre l'obésité infantile a été récompensé. Du côté de Champagne-Mouton, 12 participants au dispositif École ouverte pour se remettre au niveau. Et enfin, du côté de Confolens, on vous parle de la mission accomplie pour la foire de la Saint-Barthélemy.
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2: En 2004, avec le GIGN, on a retrouvé un type qui s'était perdu dans la forêt amazonienne.
3: Bravo, chef.
2: Il était mort, mais on l'a retrouvé quand même.
4: Les gendarmes, film événement avec, entre autres, Arnaud Ducré, Prêt Testo, Julien Ruti, Alice David.
5: J'ai pris la décision d'accueillir ce jeune stagiaire.
6: Oh non.
5: Si.
7: Moi, je fais déjà EHPAD en soirée avec mon père, c'est pas pour faire crèche en journée.
8: Mon garçon, l'uniforme, c'est ce qui définit le gendarme.
9: Oh, il est beau. Quel beau.
10: Hé, hey, du Cruchot, là.
11: Hé, hey, du Gerbert.
9: Oh, attends.
12: Mais c'est qui, ces bouffons?
4: Si on se faisait une toile, votre rendez-vous cinéma sur Kaolin. Vos rendez-vous de ce jeudi, le film événement Les Gendarmes.
13: Tu te gardes.
14: Allez, garde-toi.
13: Garde-toi.
15: Ah, la gendarmerie.
16: Agnès, lui explique pour Gerbert et Cruchot.
17: C'est deux anciens camarades gendarmes. À vous, non?
16: Agnès.
17: Je sais pas.
16: Agnès, non. Agnès, t'as pas vu le gendarme de son temps?
4: Les gendarmes, film événement à retrouver ce jeudi 20h30 au cinéma Rivie de Saint-Thierry-la-Perche. On retrouve également en version originale sous-titrée le film L'Odyssée à découvrir au cinéma à Rivie de Saint-Thierry-la-Perche. Événement avec le plein air de Manestella à l'occasion de Champs Libres avec ce film événement Les Vacances de Monsieur Hulot de 1953. Film de Jacques Tati avec entre autres Valentine Camax, Raymond Carle, André Dubois, Lucien Frégis. Au volant de sa vieille voiture, Monsieur Hulot débarque dans une paisible station balnéaire bretonne. Appelle-t-il passer la porte de l'hôtel de la plage où séjournent la plupart des vacanciers, qu'il provoque catastrophe sur catastrophe et qui va semer un désordre inouï parmi les clients de l'hôtel qui, eux, ne demandent qu'à goûter un peu de tranquillité. Seule une vieille dame anglaise, sans doute indigne, semble apprécier Lulu Berlu. Les vacances de Monsieur Hulot à découvrir au cinéma en plein air Manestella du côté de Saint-Junien à 21h.
18: Monsieur. Hein? Comment? Vous permettez.
19: Hulot.
4: Voilà, vous avez le programme. Bon film à tous.
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1: Vos rendez-vous près de chez vous. Commençons à Saint-Julien avec le festival Chant Libre qui continue jusqu'au 29 août dans divers lieux de la ville. Et puis également, un cinéma en plein air est proposé par Manestella, place La Côte ce jeudi. Et la soirée clôture de Manestella à La Côte ce samedi 29 août. Les puces de Saint-Julien vous attendent ce dimanche 30 août en centre-ville. Également un match de basket Limoges CSP Blois au Palais des Sports ce dimanche. Et puis on vous rappelle, jusqu'au 12 septembre, vous pouvez retrouver l'exposition Saisissement à la Halle au Grand. Toutes les infos saint-julien.fr. Rendez-vous est pris également avec l'association communautaire autour de nous qui vous invite à marcher ce jeudi. C'est à Saint-Mathieu sur le circuit de Juif Errant, un circuit de 11 km. Et puis rendez-vous est pris également sur autourdenous87.fr pour tous les autres renseignements. Les marchés fermiers semi-nocturnes en ouest Limousin concluent leur saison ce 27 août direction Saint-Auvent dès 18h. Marché festif également le dernier de la saison pour la porte océane du Limousin. Rendez-vous ce vendredi 28 août à partir de 18h à Chéronac dans le centre-bourg. Chalut vous propose le premier Grand Prix régional de pétanque triplette vétéran ce vendredi à 9h sur le Champ de Poire et place Salvador à Lande. Agir à Rochefort fait la fête ce 29 août de 18h à minuit, place du Capitole. Vous retrouverez Banda, Food Truck, Buvette, Concert avec Limousic Band et 50-50. Rendez-vous est pris également pour la Coupe de France de Camion Cross ce 29 et 30 août. 33e fête du camion de Saint-Julien, retour du défilé dans la ville de Saint-Julien le samedi à 18h. Vous retrouverez un peu d'artifice, DJ, cascadeur et le salon des métiers. Une paella géante des cormorans vous attend à Saillat-sur-Vienne ce dimanche 30 août, plan d'eau de Chaumet. Rendez-vous également avec les 10 km de Vert et Rochoir avec le Rock Atelier ce dimanche 30 août. Nouvelle formule aller-retour et 100% route. Rendez-vous 10h. Et puis des rendez-vous qui vous attendent pour leur dernier week-end. Week-end, la rue des Arts, boutique éphémère des métiers d'art mis à l'honneur, qui vous accueille tous les jours de 10h à 19h jusqu'au 31 août. Jusqu'au 31 août également, modelage et peinture, une exposition Regard de femme de Thérèse Chenet vous attend au bureau d'information touristique tous les après-midi du lundi au samedi. N'oubliez pas également aux côtés du prioré des salles Lavaux, Guyon, Bella Saison, Art et Terroir jusqu'au 31 août, exposition que vous pouvez découvrir de 15h à 18h30 tous les jours. Exposition d'art également à Chalut jusqu'au 31 août. Artisanat d'art, peinture, sculpture, deux sites vous accueillent, la galerie 7 rue Salardine et la galerie de avenue 19 mars 62 de 10h à midi le dimanche et de 10h à midi et de 14h à 18h du mardi au samedi. Également à Chalut jusqu'au 31 août, une exposition d'objets insolites. Cela se passe à l'écomusée, l'entrée gratuite du mardi au dimanche de 15h30 à 18h30 sur la communauté de communes Ouest Limousin. C'est la traditionnelle boutique estivale d'artisanat d'art, création unique d'artisans du Limousin que vous retrouvez jusqu'au 31 août de 9h30 à 12h30 et de 14h à 18h à l'office de tourisme Ouest Limousin à Saint-Laurent-sur-Gorre. Et puis n'oubliez pas, jusqu'à ce 27 août, Rochechouart, église de Biennac, l'association Tout en Art vous propose exposition vente artisanat d'art. Et la bande à la châtelaine de Rochechouart, qui a célébré ses 40 ans, vous propose un parcours photographique au cœur de la cité. Vous attend jusqu'en novembre. Et puis les marchés, rendez-vous ce mercredi au lac d'Arpeuil pour la soirée food truck dès 18h à Saint-Thierry-la-Perche. C'est le dernier marché festif de la saison au jardin du Moulinassou dès 18h. Marché au Chalard tous les vendredis de 16h30 à 18h dans le jardin de la mairie. Jumis avec le grand marché de producteurs tous les dimanches 9h-13h jusqu'au 20 septembre.
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2: Kaolin, aujourd'hui, les amateurs de sport mécanique et plus précisément de moto vont être ravis puisque nous vous parlons d'un événement qui revient chaque année au début du mois de septembre. Cette année, cette manifestation aura lieu le dimanche 6 septembre à partir de 8h du matin. On parle d'un bel événement motocross et pour m'en parler, eh bien, ce sont mes deux habitués qui sont revenus me voir, Alain et Charlot. Bonjour à tous les deux.
3: Bonjour, Julien.
2: Alors, Charlot, on va commencer par situer un peu l'endroit où va se dérouler cette belle manifestation. C'est le lieu dit à ne pas confondre avec Puy-Chenis. Ouais. Mais si je dis ça, j'ai pas tout dit. On va un peu resituer où ça se trouve.
3: Oui, Chenis, c'est ce site sur l'ancienne voie de chemin de fer qui est appelée actuellement le chemin des Martinèches, près de l'ancienne. Enfin, c'est toujours la même chose. C'est un gîte, le gîte de Chenis qui appartenait à Monsieur Leblanc, un oncle à Luc Leblanc, champion du monde il y a 20 ans, lui, de vélo.
2: Ça, oui, on peut pas dire qu'il soit pas connu, Luc Leblanc, par chez nous. Alors cet événement, les jeunes, ça fait que quelques années que vous avez créé, même de toute pièce, ce circuit. Vous l'aviez amélioré l'an dernier. Quel bilan vous tirez de l'édition précédente par rapport aux modifications que vous aviez fait sur le site?
4: Les modifications, bon, de toute façon, cette année, on a beaucoup travaillé sur la sécurité, aussi bien public que pilote. On a amélioré des parties techniques, mais enfin, dans l'ensemble, le circuit reste identique parce que bon, on ne peut pas le modifier toute l'année, tous les temps. Tous
2: c'est
4: les
2: un
4: ans,
2: sacré pardon. Boulot, sinon.
4: Ah ben, c'est un gros travail. Et puis bon, on a un site quand même qui est un peu restreint, donc on n'a pas possibilité de trop élargir et agrandir le circuit. Donc cette année, on a juste beaucoup travaillé sur la sécurité.
2: Alors on va parler maintenant du déroulement de la journée. On va qualifier ça en deux parties différentes. Le matin, on va plus parler des reconnaissances du circuit et des qualifications, et puis ensuite, arrivé l'après-midi, on est vraiment sur le déroulement de toutes les épreuves. C'est à peu près comme ça que ça va se dérouler.
4: Oui, tout à fait. Donc le matin, là, les pilotes ils démarrent leur journée à 8h, donc ils font des tours de reconnaissance parce que la piste, comme c'est un circuit éphémère, il n'est pas ouvert toute l'année, donc les pilotes ne le connaissent pas. Donc le matin, c'est réservé aux reconnaissances et après en fin de matinée aux essais qualificatifs pour l'après-midi.
2: Alors on va parler rapidement quand même des différentes catégories parce que on dit souvent quand on va au bal que c'est pour les 7 à 77 ans, mais c'est à peu près pareil pour les catégories qu'on retrouve dans cette discipline. Peut-être pas 77 ans, mais enfin.
4: Et pas 7 ans non plus. Donc là, ça va démarrer à 9 ans pour la série 85 cm cubes jusqu'à ses 14 ans, 14-15 ans. Et après, il n'y a pas de limite d'âge. Tant que les os sont solides, on peut en faire du motocross.
2: Quelles sont les catégories reines dans le domaine du motocross pour quelqu'un qui serait novice et qui va découvrir l'interview? Est-ce qu'il y a des catégories qui vraiment sortent un peu du lot?
4: Alors, les catégories, mais évidemment, c'est les plus grosses cylindrées. C'est là ce qu'on aura, nous, à Chenis et ce qu'il y a partout ailleurs. De toute façon, dans les grosses catégories les plus intéressantes et plus relevées, c'est la cylindrée 450 cm3.
2: Ouais, on a tendance à voir, pour ceux qui ne connaissent pas comme moi, enfin, en tout cas qui ne sont pas des spécialistes, on a quand même tendance à voir des motos qui sont un peu volantes, hein, ça va haut sur les grandes bosses que vous avez. C'est très spectaculaire comme discipline.
4: Alors, c'est une discipline, ce qu'on a essayé de faire, nous, à Chenis, justement, c'est un circuit spectaculaire, pour que les pilotes se fassent plaisir dessus. Il y a des grands sauts, là, on a ce qu'on appelle une table qui fait plus de 20 mètres. Un triple saut en montant où, l'année dernière, les gens, là, ils étaient tous pas agglutinés, parce que, bon, c'est pas tout à fait le terme, mais ils étaient là à regarder passer les motos au-dessus de leur tête. Et ça, c'est vraiment intéressant. Et les pilotes, à cet endroit-là, ils volent sur à peu près 25 mètres.
2: Ouais, rien que ça. Alors, du point de vue des commodités, si j'ose dire, Charlot, je pense évidemment à tous ceux qui vont venir passer la journée entière, il y aura moyen de se restaurer sur place et de boire un verre.
3: Bah oui, là il y a toujours une buvette, c'est l'essentiel. Et on a une très bonne, très riche cuisine avec des brochettes. Et cette année, on va faire innover un petit peu. Non seulement il y aura les frites, les glaces, mais aussi peut-être du canard, des cœurs de canard, des choses comme ça, des andouillettes pour un peu améliorer le festin, on va dire.
2: On va dire qu'on est dans une région où on aime bien joindre l'utile à l'agréable.
3: Ah ben, tant qu'à faire,
2: et qu'en général, on a des bons produits du terroir et qu'on aime les valoriser.
3: Ah, puis les spectateurs qui viennent ici ne peuvent pas être déçus, puisque l'année dernière, je crois, nous avions quand même un champion du monde sur terrain avec Pichon, et puis même un champion d'Europe du Pays Basque. Son nom, c'était déjà...
4: On avait, dans la série Enduro, il a été relevé, parce qu'on avait érigé Eric Gesselin, un Basque, lui, qui, lui, est champion d'Europe d'Enduro.
2: Oui.
4: et double champion de France de cross-country. La star de la journée, c'était Zachary Pichon, qui est actuellement second du championnat du monde d'enduro.
2: Rien que ça.
4: Et qui est champion du monde en titre déjà il y a 2 ans junior. Donc ça, c'était l'attraction de la journée et qui nous a amené quand même pas mal de spectateurs.
2: Alors, on va rappeler les éléments essentiels. C'est un événement qui va se dérouler donc sur le lieu dit Chenille le dimanche 6 septembre à partir de 8h. Une belle journée consacrée au motocross. Je crois que l'élément essentiel qu'on peut vous souhaiter pour qu'il y ait une belle affluence, c'est un temps sympa. Pas forcément trop chaud, mais en tout cas du beau temps.
3: Du beau temps, et ce qu'il faut faire, c'est bon, froid à faire attention aujourd'hui avec la canicule et les restrictions, c'est de bien respecter toute la sécurité qui sera demandée aux spectateurs, ne serait-ce que les cigarettes, respecter le sens du fléchage pour accéder au terrain et tout cela, quoi.
2: Absolument.
3: Parce que pour que tout se passe bien et que ça reste une fête.
2: Exactement. Rendez-vous est pris donc ce dimanche 6 septembre à partir de 8h, lieu dit Chenille, un bel événement enduro et motocross toute la journée. Alain, Charlou, je vous dis à très bientôt et on espère évidemment une belle édition.
4: Et merci bien à vous.
3: Merci Julien.
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2: Sur votre plateau télé ce soir, un spectacle pour la bonne cause, de l'humour et de la magie. Solidarité Incendie, le grand concert sur M6, présenté en direct par Julien Courbet et Élodie Gossuin. Face aux incendies dévastateurs qui ont ravagé la France et en soutien aux victimes, le concert est organisé depuis Bordeaux. Cet événement placé sous le signe de la solidarité réunit des grands noms de la chanson française, notamment Pascal Obispo, Zazie, Renaud ou encore Superbus.

0: L'humour à la plage sur TF1, spectacle. Kev Adams donne rendez-vous à Juan Lépin pour une nouvelle soirée d'humour. Pour cette troisième édition, l'humoriste s'est entouré d'invités exceptionnels, parmi lesquels Jamel Debbouze, Jarry et Inès Reg. Un spectacle à savourer en famille. Éric Antoine grandit un peu sur Gulli, spectacle. Éric Antoine remonte sur scène où il s'interroge sur ce que penserait l'enfant qu'il était de l'adulte qu'il est devenu. Accompagné par un orchestre symphonique, le magicien propose des tours sous le signe de l'enfance.
1: Je veux traumatiser ces enfants. Maintenant, on a une machine à laver et on a une enfant. Est-ce que tu sais qu'un magicien, par exemple, dans un spectacle comme celui-là, ça fait à peu près une quinzaine de tours? Toi, tu vas faire 1400 tours en une minute.
0: Solidarité incendie, le grand concert sur M6, l'humour à la plage sur TF1 et Éric Antoine grandit un peu sur Gulli. Très belle soirée télé à tous.
2: Reste à l'écoute, on revient juste après ça.
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0: 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Il est midi.
1: Bonjour à tous. Le bilan de plus en plus lourd au Népal après de fortes inondations. Un effondrement de glaciers en est à l'origine. Au moins 270 personnes sont mortes. Plus de 1300 sont portées disparues, dont 4 touristes français. Une aide d'urgence de 2 millions de dollars est débloquée par les Nations Unies, avec à la clé des soins médicaux, des abris et de l'eau. L'enquête se poursuit à Caen après ce drame. Hier soir, un automobiliste a volontairement foncé dans la foule près de la gare, faisant 2 morts et une dizaine de blessés. Un geste qui aurait fait suite à une rixe entre 2 groupes. Le conducteur, né en Russie, a été interpellé. À ce stade, la piste terroriste n'est pas privilégiée, mais les autorités n'écartent aucune hypothèse. Comme un goût de début de campagne présidentielle, 7 candidats se retrouvent à Roland-Garros aujourd'hui pour un grand débat sur les questions économiques à l'initiative du MEDEF. Gabriel Attal, Raphaël Glucksmann, Jean-Luc Mélenchon, Édouard Philippe, Bruno Retailleau, Marine Tondelier et Marine Le Pen sont conviés. Une façon de confronter les candidats aux attentes concrètes des chefs d'entreprise. Édouard Philippe, lui, veut serrer la vis. Le candidat Horizon souhaite réduire l'indemnisation du chômage et mettre fin à la multiplication des arrêts de travail. Il plaide pour 12 mois d'indemnisation chômage maximum pour les moins de 50 ans. La durée maximale d'indemnisation est actuellement de 18 mois pour les moins de 55 ans. Malgré les durcissements, le chômage a continué de progresser au deuxième trimestre pour le 6e trimestre consécutif. Encore une journée marquée par les orages sur la France. 39 départements sont en vigilance orange. Du Maine-et-Loire à l'Aveyron, en passant par le Pas-de-Calais et les Vosges, des fortes rafales de vent et de la grêle sont attendues dans l'après-midi. Et puis en foot, quels adversaires pour les clubs français en Ligue des Champions? Le PSG, Lille et Lens seront fixés en début de soirée à l'issue du tirage au sort de la phase de Ligue. Double tenant du titre, le PSG souhaite cette saison réaliser la passe de 3. Voilà pour l'info, excellente journée.
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5: Le ciel est encore chargé hein, pour cette journée de jeudi. Les orages et les éclairs présents depuis ce matin vont s'éloigner, mais restez présents sur la partie nord du département et de votre région. Ils laisseront place à quelques éclaircies par endroit. Des risques d'averses sont toutefois possibles encore sur le pays arénien, Montchalut, le nord de Limoges, sur Pompadour, Lubersac. Des belles éclaircies partout ailleurs. Les températures maximales de 25 à 28 degrés cet après-midi. Votre soirée avec encore des averses assez faibles. La nuit reste sec et douce. Demain, vendredi, des éclaircies et des averses qui se partagent le ciel. Le week-end, quant à lui, sera assez beau. Nous y revenons très vite sur votre antenne en vous souhaitant une belle journée.
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6: Les derniers jours avant le retour en classe, la rentrée approche. Ce sera le mardi 1er septembre et on voit comment faire pour que tout se passe pour le mieux. Dans l'idéal, vous avez déjà les fournitures, le cartable, peut-être même les étiquettes bien en place sur les vêtements. Pour certains enfants, c'est l'impatience qui domine en cette fin de vacances, mais pour d'autres, le stress monte. Alors avant le jour J, on peut déjà retourner devant l'école, surtout pour les petites sections. Ça permet de se familiariser avec le trajet, mais aussi de découvrir si elles sont affichées, les listes avec le nom des autres camarades de classe et celui du maître ou de la maîtresse. Si vos enfants sont angoissés par cette rentrée, il faut essayer d'en parler avec eux pour comprendre ce qui les inquiète, expliquer concrètement comment ça va se passer pour l'arrivée surtout en maternelle ou l'entrée au CP. Rassurez-les, lisez des livres qui parlent de la rentrée, mais ne dramatisez pas trop. Les enfants peuvent avoir peur de ce qu'ils ne connaissent pas, mais tout va mieux ensuite dès la reprise. On ne dramatise pas non plus pour les petits qui portent encore des couches pour leur entrée en maternelle. Dans ce cas, on prévient l'équipe, on prévoit des rechanges et on explique bien aux enfants que ce n'est pas grave et que les enseignants comme les ATSEM sont là pour les aider. Enfin, c'est le moment de se recaler pour reprendre le rythme avant la reprise. Alors oui, on essaie d'arrêter les grasses matinées et surtout, on couche les enfants plus tôt. Ça évitera d'avoir à les réveiller la semaine prochaine. Dernière chose que l'on est nombreux à faire le jour de la rentrée, prendre nos enfants en photo avant de partir, puis les reprendre le dernier jour de l'année, même si ça les fait râler.
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1: Au nord de la Haute-Vienne, un espace protégé se révèle le long de deux sentiers de randonnée, l'un de 2 km et l'autre de 5. La tourbière des Dauges s'étend sur 200 hectares et s'est formée il y a 12 000 ans. Elle abrite aussi une faune et une flore exceptionnelles avec plus de 1300 espèces. Philippe Durepère est le conservateur de cette réserve naturelle.
2: Alors une tourbière, c'est un milieu tout d'abord humide, un peu particulier. La matière organique, c'est-à-dire que les végétaux qui poussent sur ce milieu naturel-là, quand ces végétaux meurent, en fait, ils ne se décomposent pas parce que les conditions sont inhospitalières aux bactéries, aux décomposeurs. Il y a trop d'eau, il fait trop froid et c'est trop acide. Donc, un végétal qui meurt se sédimente au fond de la tourbière et ne se décompose pas. Et ça fait comme ça un tapis qui peut s'accumuler sur des milliers d'années de ce qu'on appelle effectivement la tourbe, qui n'a rien à voir avec, avec la terre ni avec la boue.
1: Pour la tourbière des Dauges, comment vous nous la présenteriez ?
2: Un des plus beaux milieux naturels de la Haute-Vienne, effectivement. Alors même si mon avis est peu partiel, a priori. Mais elle a cette qualité-là d'être esthétique. C'est un milieu naturel qui ouvre l'esprit et puis suscite l'intérêt. Donc ça, c'est intéressant. C'est un premier pas pour les gens qui ne sont pas forcément convaincus par la nécessité de protéger l'environnement qui les entoure. Déjà, le fait que ce milieu naturel soit beau, c'est un premier pas pour aller ensuite plus en profondeur et expliquer les tenants et les aboutissants de ce milieu naturel. Il y a une réserve naturelle qui est l'Astroblème de Rochechouart et qui est en partie sur deux départements, mais dont une partie qui est sur la Haute-Vienne. Mais effectivement, c'était en tout cas la première réserve naturelle nationale créée en 1998 par l'État sur ce site-là. Il faut dire qu'avant ça, ce milieu naturel avait suscité l'intérêt d'autres entités, en particulier le conseil départemental de la Haute-Vienne, qui a désigné ce site comme un espace naturel sensible et a commencé à y acheter des terrains dès 1994. Et sur les 200 hectares de la réserve naturelle, le département est propriétaire d'environ 76 hectares, donc ce qui est pas mal.
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2: Et Jazz au Village 2026, c'est le coup de pouce de Kaolin que vous allez retrouver tout de suite. Un coup de pouce important car il s'agit de la dernière date proposée cette année par Jazz au Village. Il y avait 5 dates en tout sur, il y avait 5 concerts en tout sur 4 dates. Les deux derniers ont eu lieu le vendredi 14 août. Grand succès populaire pour cette première fête de la cité médiévale. Et nous allons maintenant parler avec Dominique Rivière. Bonjour Dominique.
3: Bonjour.
2: De cette dernière date. Alors c'est à la fois une joie de proposer ce concert et puis le petit pincement parce que ça sent la fin de saison. Mais Dominique, on va parler de ce bel événement qui va se passer. Donc ce 28 août, Aria Classe Tour, il y en a qui disent l'un ou l'autre, et ce sera à l'église à 20h30. Que va-t-il se passer pour cette dernière date?
3: Alors, cette dernière date qui va se passer donc à l'église de La Tour, sur la motte féodale, c'est Cajoun et Toultoutim. C'est un duo. Alors Cajoun à la washboard.
2: On va rappeler ce que c'est qu'un washboard pour les gens qui ne sauraient pas.
3: Alors, dans la musique, dans le old jazz, dans la musique de la Nouvelle-Orléans et de la Louisiane, la rythmique se fait avec une planche à laver, washboard,
2: voilà.
3: Et des dés à coudre. Donc il faut se dire qu'à l'époque, les musiciens, ils faisaient avec ce qu'ils trouvaient.
2: C'était avec les moyens du bord.
3: Voilà, ça pouvait être un instrument fait avec une boîte de conserve, du fil de fer, un manche en bois, voilà. Et donc le washboard, de nos jours, reste toujours. Donc tous les gens qui utilisent le washboard le rendent de plus en plus sophistiqué. Donc il va y avoir une râpe à légumes, il va y avoir peut-être une cymbale, peut-être une clochette, peut-être si c'est en fixe, ils vont y ajouter une petite caisse claire. Donc en fait, chacun va mettre cette rythmique à sa sauce.
2: En fait, on partait vraiment d'un système D, on va dire, à l'époque.
3: Absolument.
2: Pour faire une percussion, pour faire un accompagnement.
3: Voilà.
2: Et c'est rythmique. Devenu, ça aurait pu se moderniser, on aurait pu changer tous ces noms-là, mais non, je pense que dans le jazz, il y a ce côté respect de l'histoire.
3: Absolument.
2: Qui fait qu'on reste sur cet instrument aussi.
3: Et puis c'est tellement typique le washboard, oui. dans tout ce qui est déambulation, comme on avait eu le 14 août. Là, ça va être un duo avec des vieilles chansons de la Louisiane et du old jazz. Et donc, Cajoun sera accompagné par Bruno Durand, qui sera au clavier et à la flûte. Flûte traversière, ce qui est assez inattendu dans le jazz.
2: C'est vrai.
3: Mais c'est une surprise. Vous allez voir que c'est un tandem qui fonctionne très bien. Alors, Cajoun ne se contentera pas de son washboard et de sa caisse claire. Elle aura également, elle va amener son ukulélé, un kazoo, enfin, différents objets qui font de la musique et elle chantera donc des morceaux, des vieux morceaux de jazz.
2: Voilà. À travers ce dernier concert, on remarque quand même une chose et c'est quelque chose qui vous tient à cœur dans l'association Jazz au Village, c'est de montrer la diversité qui se cache derrière le terme jazz.
3: Absolument.
2: Parce que c'est un terme un peu générique qui regroupe beaucoup de familles, beaucoup de variantes et c'est intéressant aussi pour vous de proposer à travers chaque concert du jazz mais oui. Avec ses variantes.
3: C'est vrai qu'on a commencé cette année avec deux concerts. Alors il y avait un trio avec Mathieu Varnier en jazz manouche qui est un jazz un peu spécifique en France qui a été rendu célèbre par Django Reinhardt qui était un manouche français. Et puis, nous avons eu un deuxième concert à Coussac-Bonneval le 17, avec un quartet cette fois, qui était le Gaïa Quartet. Avec, à la guitare, on avait Gaël Rouillac, qui sera présent qui a été présent le 14 août également. Et donc, avec un saxophone Vincent Mondy. À la contrebasse, nous avions Nicolas Ferreira. Et la deuxième guitare, il y a toujours une deuxième guitare en jazz manouche et Yann Leblé.
2: Donc on rappelle pourquoi hein, c'est que dans la musique manouche,
3: voilà.
2: Sans parler du jazz,
3: il y a toujours de la guitare.
2: Vous avez toujours de la guitare et très souvent une des guitares, il peut y en avoir une, deux, voire plus. Hein, il y en a toujours une qui va servir comme base au rythme.
3: Voilà.
2: Et dans le jazz manouche,
3: et
2: c'est ce qu'on
3: s'alterne.
2: Retrouve.
3: Et ça s'alterne.
2: Exactement.
3: Et donc dans le jazz, c'est vrai qu'il y a plein de voix différentes. Et nous cette année, on a mis l'accent sur le jazz manouche par deux concerts et le jazz de la Nouvelle-Orléans avec les deux autres concerts.
2: Qui ont eu lieu sur la journée du 14 août.
3: Voilà. Et sur le soir du 14 août, on a mis aussi du jazz français avec le swing. Voilà. Avec
2: des compositeurs. Ce jazz d'après-guerre très dansant.
3: Voilà. Ouais. Le jazz de Saint-Germain-des-Prés avec le répertoire Claude Duterre, Boris Vian, etc. Donc tous ces grands jazzmen de l'après-guerre français. Voilà.
2: Et donc pour terminer, et on va rester là-dessus, cette date du 28 août qui marquera la fin de la saison 2026 de Jazz au Village, direction Riac la Tour à l'église à 20h30 pour retrouver Cajoun et tout le Totim pour ce dernier concert de la saison, évidemment, mais pas le dernier, on vous retrouvera l'année prochaine.
3: Alors par contre, pour réserver, alors autant pour le pour les autres concerts, pour les deux derniers concerts, il n'y a pas eu besoin de réserver pour Saint-Thierrier. Par contre, pour Riac la Tour, sachez que c'est une petite église et qu'il faut impérativement réserver. Je vous donne le numéro de téléphone, vous pouvez laisser un message et on vous confirme votre réservation. 06 16 88 42 97. Surtout réservez, l'église est toute petite.
2: Tout Merci. A été dit. Merci beaucoup Dominique. Rendez-vous pour cette dernière date le 28 août et l'année prochaine pour la nouvelle saison.
3: Absolument.
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4: Yasmine Kichou.
5: Le Conseil d'État a suspendu hier l'arrêté du maire d'Oradour-sur-Glane instaurant cet été un couvre-feu pour les mineurs. La mesure instaurée le 21 juillet interdisait aux moins de 18 ans non accompagnés de circuler seuls entre 23h et 6h après plusieurs incivilités. Saisi par l'association Vigie Liberté, le Conseil d'État lui a finalement donné raison quelques jours avant la fin prévue du dispositif, estimant la mesure disproportionnée. Le maire Philippe Lacroix déplore cette décision qui, selon lui, limite les pouvoirs de police des maires ruraux. La Corrèze reste en situation de crise face à une sécheresse persistante. Le préfet du département, Vincent Berton, alerte sur une situation critique avec seulement 317 mm de pluie depuis mars, soit environ 60% de déficit. 4 cours d'eau sont à sec et 75% des nappes phréatiques affichent un niveau bas ou très bas. Tous les usages non essentiels de l'eau sont interdits, notamment le lavage des voitures, le remplissage des piscines et l'arrosage des pelouses. Les contrôles vont être renforcés. Emmaüs 87 recherche des bénévoles. Installée à Saint-Priest-Orion, la communauté compte 34 compagnes et compagnons, épaulés actuellement par une dizaine de bénévoles. Ces derniers participent à la collecte, au tri et à la réparation d'objets et de vêtements, ensuite revendus. L'association sera présente au Forum des associations les 5 et 7 septembre prochains à Limoges. Et notez aussi que des portes ouvertes sont prévues les 17 et 19 septembre. Une collecte de sang est organisée demain à Rochechouart. L'association des donneurs de sang du pays de la météorite vous accueillera de 15h à 19h dans la salle Léon Pagnot à la mairie. Les donneurs nouveaux comme habitués sont invités à prendre rendez-vous en ligne, même si les personnes sans réservation pourront également se présenter sur place spontanément. Ces dons restent essentiels pour renouveler les réserves de sang. À Saint-Thierry-la-Perche, le dernier marché festif de la saison se tient ce jeudi au jardin du Moulinassou. Dès 18h, producteurs, artisans et associations proposeront leurs spécialités locales et régionales. Il sera possible de faire ses courses ou de dîner sur place dans une ambiance musicale. Dès 19h, les Men in Brass assureront l'animation avec leur répertoire banda avant un DJ set de French Antler à 22h. En revanche, aucun feu d'artifice ne sera tiré en raison des conditions météorologiques. Enfin, apprenez qu'à Limoges, une journée pour bouger et agir pour la planète est organisée. Demain de 16h30 à 20h à l'accueil de loisirs d'Usura. Au programme, randonnée, ramassage de déchets, nettoyage en canoë, tir à l'arc, pêche et animation environnementale. La manifestation est gratuite et accessible sans inscription. Elle se terminera par la pesée des déchets collectés. Bon jeudi à toutes et tous.
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6: Le ciel est encore chargé hein, pour cette journée de jeudi. Les orages et les éclairs présents depuis ce matin vont s'éloigner, mais restez présents sur la partie nord du département et de votre région. Ils laisseront place à quelques éclaircies par endroit. Des risques d'averses sont toutefois possibles encore sur le Pays Arénien, Montchalut, le nord de Limoges, sur Pompadour, Lubersac. Des belles éclaircies partout ailleurs. Les températures maximales de 25 à 28 degrés cet après-midi. Votre soirée avec encore des averses assez faibles. La nuit reste sec et douce. Demain, vendredi, des éclaircies et des averses qui se partagent le ciel. Le week-end, quant à lui, sera assez beau. Nous y revenons très vite sur votre antenne en vous souhaitant une belle journée.
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1: La revue de presse, Kaolin, la radio, et on commence tout de suite avec la une du Populaire du Centre qui titre « La Haute-Vienne a du chien, hasard du calendrier, deux races de chiens d'arrêt ont été mises à l'honneur en Haute-Vienne le week-end dernier ». On parle également sport avec en Pro D2 le C à Brive prêt à démarrer une nouvelle histoire, et en handball, un LH perfectible qui termine sa préparation sur une victoire. Direction maintenant votre quotidien sud-ouest pour vous parler de la une en Périgord. Limousin, le retour des zones humides. Marc Pichot, chargé de mission étang au PNR Périgord-Limousin, présente une réalisation d'effacement d'étang à Saint-Saulx-la-Coussière. On parle également en une à Condat sur Trincou, le mystère de l'homme qui aurait été déterré debout. Et à Périgueux, on vous parle de voitures en panne, le gasoil était chargé de boue. Direction les pages locales maintenant, et les pages notamment du Périgord Vert. On vous parle à Sarrazac du chemin du taco qui sert de décor à une série télévisée de France 2. À Nontron, le marché est la fragilité du rhino au cœur des débats municipaux. Et à Génis, on vous parle d'un week-end d'animation et de compétition à venir. En ce qui concerne la Charente Libre maintenant, les titres et la une pour Angoulême, pour le FFA, c'est pas du cinéma. La quatrième journée du FFA démarre ce jeudi avec un festin de films. Actrices et acteurs abonnés du festival, fans de longue date, ils clament leur attachement à l'événement. Parmi eux, le Cercle des Valois, 25 mécènes qui mettent la main à la poche pour soutenir le festival. On parle également en une du match SA15 Colomiers, un cador à Chanzy pour entrer dans le vif du sujet. Et puis maintenant, prenons la direction des pages locales de Charente Limousine. On ouvre avec du côté de Terre de Haute-Charente, une brocante permanente qui va ouvrir ses portes. Terre de Haute-Charente toujours, on vous parle d'une exposition de peinture acrylique et d'œuvres consacrées au paysage par Jean Dubois, une exposition qui va se terminer ce 30 août. À Chasseneuil-sur-Bonnieur, dans les écoles, la lutte contre l'obésité infantile a été récompensé. Du côté de Champagne-aux-Moutons, 12 participants au dispositif École ouverte pour se remettre au niveau. Et enfin, du côté de Confolens, on vous parle de la mission accomplie pour la foire de la Saint-Barthélemy.
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2: Bonjour à toutes et tous. Le bilan continue de s'alourdir au Népal, touché par des inondations. Émotion également à Caen, où deux personnes sont mortes délibérément fauchées par un automobiliste. À la une aussi, ce piratage informatique qui risque de parasiter la rentrée. Vous entendrez également la secrétaire générale de l'UNICEF. Et puis le tirage au sort de la Ligue des Champions, c'est ce soir. C'est un bilan qui est encore très provisoire. Près de 300 morts et au moins 1300 disparus après la crue meurtrière au Népal, à la frontière avec le Tibet. C'est un glacier qui a cédé hier, provoquant une immense coulée de boue et un séisme de magnitude 5,2. De nombreux touristes étrangers figurent parmi les disparus, dont des Français, Nicolas Gomez.
3: Oui, au moins 4 ressortissants français, selon l'Office national du tourisme du Népal. Pour l'instant, aucun nom n'a été diffusé, simplement un tableau recensant toutes les nationalités et le nombre de disparus associés sur un document estampillé de l'Office du tourisme népalais. Selon le ministère des Affaires étrangères, 80 Français ont signalé leur présence au Népal, mais d'autres peuvent être de passage dans les zones touchées. Au total, 644 touristes ont été emportés par les eaux boueuses de la crue, 65 Américains, 25 Canadiens, 2 Italiens, dans cette région réputée pour ses chemins de trekking.
2: Et les recherches se poursuivent. Près de 800 secouristes sont sur place. Les États-Unis annoncent une enveloppe de $500 000 pour aider à la construction d'abris d'urgence au Népal. À la une de l'actualité nationale, 2 morts, 9 blessés dont 7 graves et des questions à Caen. Un homme a été interpellé après avoir délibérément percuté plusieurs personnes dans le quartier de la gare hier soir. Le suspect âgé de 26 ans est originaire de Russie. Il est connu pour des délits routiers. Selon le Figaro, il a été pris à partie dans la journée par le groupe des victimes avant de revenir les percuter quelques heures plus tard. Une enquête a été ouverte pour assassinat et violence volontaire avec arme. Dans le ciel, des risques d'orage sur une large partie du nord de l'Hexagone. 39 départements sont en vigilance orange, du Maine-et-Loire aux Hauts-de-France jusqu'en Aveyron, en passant par la région parisienne et la Bourgogne-Franche-Comté. Ils sont attendus dans l'après-midi et pourront être accompagnés de grêle sur la capitale, la Normandie et la Picardie. Il n'y a pas que le ciel qui est perturbé, la rentrée risque de l'être aussi. Dans l'académie de Toulouse et de Nantes, tous les services numériques de l'éducation nationale sont à l'arrêt. Impossible de se connecter aux plateformes de messagerie par exemple. En cause, un piratage informatique et un vol massif de données mi-août. À quelques jours de la rentrée, cette situation désorganise les établissements et cause quelques désagréments, selon Pierre Prioret, co-secrétaire général du syndicat SNES-FSU pour l'Académie de Toulouse.
4: Ça ne peut pas être une rentrée comme les autres, c'est évident, dans la mesure où nous n'avons accès en fait à aucun outil informatique parmi ceux que nous utilisons habituellement, à commencer par nos messageries professionnelles. Donc ça veut dire que tout ce qui est échange entre collègues, tout ce qui est échange avec notre administration est pour l'instant absolument impossible. Actuellement, il n'y aura pas d'échange possible avec les élèves dans les premiers temps de la rentrée, puisque tout passe par les espaces numériques de travail. On aura peut-être des difficultés là où les établissements avaient eu la bonne idée d'utiliser des manuels numériques parce qu'ils ne seront pas accessibles, par exemple, voilà, ce plein de désagréments. Et surtout, question d'affectation, question de paye, question de relation avec notre administration, ça va être compliqué, et d'organisation des projets qu'on peut développer pour les élèves au sein des établissements.
2: Pour le moment, le ministère de l'Éducation nationale se veut rassurant. Les enfants pourront reprendre le chemin des cours, selon le ministre Édouard Geffray. Les candidats à la présidentielle retrouvent le chemin des débats. 7 des principales personnalités déclarées dans la course à l'Élysée ont rendez-vous à 16h45 sur le cours central de Roland-Garros. Gabriel Attal, Raphaël Glucksmann, Jean-Luc Mélenchon, Édouard Philippe, Bruno Retailleau, Marine Tondelier et Marine Le Pen ont été invités par le MEDEF pour débattre sur les sujets économiques. Des candidats et des promesses donc, et justement, c'en était une du gouvernement il y a 4 ans. Zéro enfant à la rue. Et bien aujourd'hui, un rapport publié par l'UNICEF et la Fédération des acteurs de la solidarité prouve le contraire. Plus de 2300 mineurs dorment à la rue, soit une explosion de 42% depuis 2022. Pour les associations, la raison de cette augmentation est simple, le sous-financement chronique de l'hébergement d'urgence. Pour y remédier, la secrétaire générale de l'UNICEF, Béatrice François, souhaite une réelle politique ambitieuse sur le sujet.
5: On demande pour la loi de finances 2027 la création de places d'hébergement supplémentaires. C'est 10 000 places d'hébergement supplémentaires, dont 2500 places destinées aux femmes enceintes. La France a les moyens de sortir de cette situation. La promesse qui avait été faite de zéro enfant à la rue, elle aurait dû être tenue depuis longtemps. Mais il faut passer par une programmation qui soit véritablement pluriannuelle, de la rue au logement, avec une véritable volonté politique de permettre à ces personnes qui sont bloquées dans le système d'accéder à un logement. On espère qu'il puisse y avoir véritablement un accompagnement global. Il faut comprendre que les travailleurs sociaux sont soumis à une pression et une charge mentale qui est insupportable, on peut l'imaginer.
2: Les associations rappellent que ces conditions de vie ont un impact destructeur sur la vie des enfants. Le football pour terminer, pas de retour en Ligue des Champions pour Lyon, battu 2-1 sur sa pelouse hier par Fenerbahçe en barrage retour. 3 clubs français en lice cette année, Paris, Lens et Lille. Ils connaîtront leurs adversaires ce soir, tirage au sort à 18h. Bonne journée à notre écoute.
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9: Le ciel est encore chargé hein, pour cette journée de jeudi. Les orages et les éclairs présents depuis ce matin vont s'éloigner, mais restez présents sur la partie nord du département et de votre région. Ils laisseront place à quelques éclaircies par endroit. Des risques d'averses sont toutefois possibles encore sur le Pays Arénien, Montchalut, le nord de Limoges, sur Pompadour, Lubersac. Des belles éclaircies partout ailleurs. Les températures maximales de 25 à 28 degrés cet après-midi. Votre soirée avec encore des averses assez faibles. La nuit reste sec et douce. Demain, vendredi, des éclaircies et des averses qui se partagent le ciel. Le week-end, quant à lui, sera assez beau. Nous y revenons très vite sur votre antenne en vous souhaitant une belle journée.
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2: Nouveau rendez-vous près de chez vous. Commençons à Saint-Junien avec le festival Chant Libre qui continue jusqu'au 29 août dans divers lieux de la ville. Et puis également, un cinéma en plein air est proposé par Manestella, place Lacote ce jeudi. Et la soirée clôture de Manestella à Lacote ce samedi 29 août. Les puces de Saint-Junien vous attendent ce dimanche 30 août en centre-ville. Également un match de basket Limoges CSP Blois au Palais des Sports ce dimanche. Et puis on vous rappelle, jusqu'au 12 septembre, vous pouvez retrouver l'exposition Saisissement à la Halle au Grand. Toutes les infos saint-junien.fr. Rendez-vous est pris également avec l'association communautaire autour de nous qui vous invite à marcher ce jeudi. C'est à Saint-Mathieu sur le circuit de Juif Errant, un circuit de 11 km. Et puis rendez-vous est pris également sur autourdenous87.fr pour tous les autres renseignements. Les marchés fermiers semi-nocturnes en ouest Limousin concluent leur saison ce 27 août direction Saint-Auvan dès 18h. Marché festif également, le dernier de la saison pour la porte océane du Limousin. Rendez-vous ce vendredi 28 août à partir de 18h à Chéronac dans le centre-bourg. Chalut vous propose le premier Grand Prix régional de pétanque triplette vétéran ce vendredi à 9h sur le champ de poire et place Salvador à Lande. Agir à Rochoir fait la fête ce 29 août de 18h à minuit place du Capitole. Vous retrouverez Banda, Food Truck, Buvette, Concert avec Limousique Band et 50-50. Rendez-vous est pris également pour la Coupe de France de Camion Cross ce 29 et 30 août. 33e fête du camion de Saint-Julien, retour du défilé dans la ville de Saint-Julien le samedi à 18h. Vous retrouverez un feu d'artifice, DJ et cascadeur et le salon des métiers. Une paella géante des cormorans vous attend à Saillat-sur-Vienne ce dimanche 30 août, plan d'eau de Chaumet. Rendez-vous également avec les 10 km de Vers et Rochoir avec le Rock Atelier ce dimanche 30 août. Nouvelle formule aller-retour et 100% route. Rendez-vous 10h. Et puis des rendez-vous qui vous attendent pour leur dernier week-end. La rue des Arts, boutique éphémère des métiers d'art mis à l'honneur, qui vous accueille tous les jours de 10h à 19h jusqu'au 31 août. Jusqu'au 31 août également, modelage et peinture, une exposition Regard de femme de Thérèse Chenet vous attend au bureau d'information touristique tous les après-midi du lundi au samedi. N'oubliez pas également, aux côtés du prioré des salles Lavaux, Guyon, Bella Saison, Art et Terroir, jusqu'au 31 août, exposition que vous pouvez découvrir de 15h à 18h30 tous les jours. Exposition d'art également à Chalut jusqu'au 31 août. Artisanat d'art, peinture, sculpture, décide vous accueille la galerie 7 rue Salardine et la galerie de avenue 19 mars 62 de 10h à midi le dimanche et de 10h à midi et de 14h à 18h du mardi au samedi. Également à Chalut jusqu'au 31 août, une exposition d'objets insolites. Cela se passe à l'écomusée, l'entrée gratuite du mardi au dimanche de 15h30 à 18h30 sur la communauté de communes Ouest Limousin. C'est la traditionnelle boutique estivale d'artisanat d'art, création unique d'artisans du Limousin que vous retrouvez jusqu'au 31 août de 9h30 à 12h30 et de 14h à 18h à l'office de tourisme Ouest Limousin à Saint-Laurent-sur-Gorre. Et puis n'oubliez pas, jusqu'à ce 27 août, Rochechouart, église de Biennac, l'association Tout en Art vous propose exposition vente artisanat d'art. Et la bande à la châtelaine de Rochechouart, qui a célébré ses 40 ans, vous propose un parcours photographique au cœur de la cité et vous attend jusqu'en novembre. Et puis les marchés, rendez-vous ce mercredi au lac d'Arpeuil pour la soirée food truck dès 18h à Saint-Thierry-la-Perche. C'est le dernier marché festif de la saison au jardin du Moulin à Sous dès 18h. Marché au Chalard tous les vendredis de 16h30 à 18h dans le jardin de la mairie. Jumis avec le grand marché de producteurs tous les dimanches 9h-13h jusqu'au 20 septembre.
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1: Bonjour, bonjour à tous, c'est la douche froide pour Lyon en Ligue des Champions. Les Bleus du basket sur la route du Mondial 2027 et puis le coup d'envoi de la saison de Pro D2 de rugby, c'est l'actu sport du jour. Et à la une, le football est la grande déception pour Lyon. Il n'y aura pas de retour en Ligue des Champions pour l'OL, battu 2-1 sur sa pelouse par Fenerbahçe en barrage retour, passé à côté en première mi-temps. Les Gones n'ont pas pu renverser le match en deuxième période. Énorme déception donc forcément pour l'attaquant de l'OL, Loïs Openda, au micro de Canal+. Écoutez.
2: On montre deux visages. Je pense que si on avait commencé le match comme on a commencé la deuxième mi-temps, ça se serait passé autrement. On est tous professionnels, on a tous la tête sur les épaules. Il y aura l'Europa League, mais le plus important, c'est le match de samedi pour aller chercher une place de Champions League si possible cette saison. Mais comme je l'ai dit, il y aura beaucoup de matchs, il y aura beaucoup d'entraînements pour s'améliorer, pour faire quelques petits ajustements et faire une bonne saison tous ensemble.
1: Et notez que la fin de match a été très tendue après les célébrations jugées provocatrices de l'ancien Marseillais Matteo Guendouzi. Trois clubs français joueront donc la Ligue des Champions cette saison. Paris, Lens et Lille, ils connaîtront leurs adversaires ce soir avec le tirage au sort à 18h. À suivre également le barrage de Ligue Conférence pour Monaco. Après sa victoire 3-2 à l'aller, l'ASM accueille Górnik Zabrze à 18h45. En basket, les Bleus entrent dans le vif du sujet. Début ce soir du deuxième tour des qualifications du Mondial 2027. L'équipe de France affronte la Slovénie à 20h30 à Paris. Un mot de cyclisme et une sixième étape vallonnée de 178 km aujourd'hui sur le Tour d'Espagne. Il y a Mathieu Brennan s'est imposé au sprint. Tadej Pogacar est toujours maillot rouge. Le rugby, c'est reparti pour la Pro D2. Coup d'envoi ce soir de la première journée avec une ouverture Biarritz et Nice à 19h. Trois affiches à 19h30 dont Nevers-Montauban. Et puis à 21h, Provence Rugby reçoit Agen. Enfin, au championnat d'Europe de volley féminin, l'équipe de France est battue 3-1 par l'Italie. Les Bleus rejouent dès ce soir à 19h contre la Suède pour leur dernier match de poule. Voilà pour l'actu sport. Très belle journée à vous.
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3: Yasmine Kichou.
4: Le Conseil d'État a suspendu hier l'arrêté du maire d'Oradour-sur-Glane instaurant cet été un couvre-feu pour les mineurs. La mesure instaurée le 21 juillet interdisait aux moins de 18 ans non accompagnés de circuler seuls entre 23h et 6h après plusieurs incivilités. Saisi par l'association Vigiliberté, le Conseil d'État lui a finalement donné raison quelques jours avant la fin prévue du dispositif, estimant la mesure disproportionnée. Le maire Philippe Lacroix déplore cette décision qui, selon lui, limite les pouvoirs de police des maires ruraux. La Corrèze reste en situation de crise face à une sécheresse persistante. Le préfet du département, Vincent Berton, alerte sur une situation critique avec seulement 317 mm de pluie depuis mars, soit environ 60% de déficit. 4 cours d'eau sont à sec et 75% des nappes phréatiques affichent un niveau bas ou très bas. Tous les usages non essentiels de l'eau sont interdits, notamment le lavage des voitures, le remplissage des piscines et l'arrosage des pelouses. Les contrôles vont être renforcés. Emmaüs 87 recherche des bénévoles. Installée à Saint-Priest-Orion, la communauté compte 34 compagnes et compagnons, épaulés actuellement par une dizaine de bénévoles. Ces derniers participent à la collecte, au tri et à la réparation d'objets et de vêtements, ensuite revendus. L'association sera présente au Forum des associations les 5 et 7 septembre prochains à Limoges. Et notez aussi que des portes ouvertes sont prévues les 17 et 19 septembre. Une collecte de sang est organisée demain à Rochechouart. L'association des donneurs de sang du pays de la météorite vous accueillera de 15h à 19h dans la salle Léon Pagnou à la mairie. Les donneurs nouveaux comme habitués sont invités à prendre rendez-vous en ligne, même si les personnes sans réservation pourront également se présenter sur place spontanément. Ces dons restent essentiels pour renouveler les réserves de sang. À Saint-Thierry-la-Perche, le dernier marché festif de la saison se tient ce jeudi au jardin du Moulinassou. Dès 18h, producteurs, artisans et associations proposeront leurs spécialités locales et régionales. Il sera possible de faire ses courses ou de dîner sur place dans une ambiance musicale. Dès 19h, les Menin Brass assureront l'animation avec leur répertoire banda avant un DJ set de French Antler à 22h. En revanche, aucun feu d'artifice ne sera tiré en raison des conditions météorologiques. Enfin, apprenez qu'à Limoges, une journée pour bouger et agir pour la planète est organisée demain de 16h30 à 20h à l'accueil de loisirs d'Usura. Au programme, randonnée, ramassage de déchets, nettoyage en canoë, tir à l'arc, pêche et animation environnementale. La manifestation est gratuite et accessible sans inscription. Elle se terminera par la pesée des déchets collectés. Bon jeudi à toutes et tous.
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5: Bonjour, bonjour à tous. Retour à l'hippodrome de Deauville et les 1900 mètres du prix de la Villa Lucie à l'occasion du Quintet Plus de ce jeudi 27 août 2026. Il réunira 16 concurrents âgés de 4 ans et au-dessus. La location sera de 50 900 euros et le départ prévu vers 20h15. En tête de notre sélection, le 4, Céona, de nouveau confié à Christian Desmoureaux. Elle peut mettre tout le monde d'accord. Celui du 14, Rakib, idéalement placé sur l'échelle des valeurs. Le 3, Présadir, est à préserver en vue de cette épreuve. Le 8, Saint-Aquilin, toujours compétitif malgré sa récente pénalisation. Et enfin, le 11, Melbora, sur la lancée de sa dernière fin de course. Il complétera notre sélection. Une sélection que vous pouvez retrouver sur ma chaîne YouTube Tom Kazak, les pronostics qui piquent avec mes dernières minutes. Donc notre choix aujourd'hui, premier le 4, Céona. Second le 14, Rakib. Troisième le 3, Présadir est à. Quatrième le 8, Saint-Aquilin. Cinquième le 11, Melbora. Le second choix le 5, le 2. Hélas, et à vous la fortune.
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2: Nous vivons une situation de crise. Ce sont sur ces mots qu'a débuté hier le comité de suivi de la ressource en eau pour le département de la Corrèze. La sécheresse se poursuit après plusieurs épisodes caniculaires. Vincent Berton, préfet de la Corrèze.
3: On a un effet cumul de déficit de précipitations depuis le mois de mars, ce qui fait que nous avons un niveau des cours d'eau et des ressources souterraines qui est extrêmement bas et qui n'a jamais été aussi bas, avec des vraies difficultés pour les producteurs d'eau pour produire et distribuer de l'eau. Donc ça nous amène effectivement à renforcer et généraliser les mesures de restriction d'eau. Nous sommes en crise aujourd'hui sur toute la Corrèze. Il y a des communes aujourd'hui qui sont obligées de transporter de l'eau, ce qu'on appelle du citernage. Il y a des points d'eau aujourd'hui qui ne fonctionnent plus. Nous sommes obligés de mettre en place des interconnexions, de définir des dérogations pour permettre d'alimenter. Donc il y a une situation vraiment préoccupante pour les semaines à venir. Nous n'avons pas de prévision de précipitations significatives, ce qui veut dire que la crise va perdurer et que la situation va continuer à se dégrader.
2: La Dordogne et la Vézère peuvent encore tenir quelques semaines grâce notamment aux barrages hydroélectriques, mais la situation préoccupe Bernard Contin-Souza, le maire de Saint-Viance, qui est également le président du SIAV, le syndicat mixte pour l'aménagement de la Vézère.
4: Alors c'est vrai, si on remonte dans le temps, on a connu des périodes de sécheresse. Mais celle-ci, elle est quand même conséquente. Et quand on regarde, on fait l'analyse du nombre de cours d'eau à sec, c'est quand même impressionnant. Moi, je peux vous dire que dans les relevés d'étiage pratiqués par le SIAV, depuis le mois de juin, sur les points qui nous concernent, il y a quand même 5 cours d'eau qui sont à sec. Après le constat, il faut mener la réflexion et définir un plan d'action. Ne faut-il pas trouver des moyens pour stocker toutes ces eaux de ruissellement que l'on peut rencontrer sur des périodes plus hivernales, plus humides, pour alimenter ou pour venir consolider les situations de sécheresse en matière d'été. Il y a très certainement des actions importantes à mener dans ce domaine-là.
2: La recherche d'autonomie en la matière pour les exploitations agricoles, c'est un sujet défendu par la Chambre d'agriculture depuis des années. Michel Cueil, secrétaire général de la Chambre d'agriculture de la Corrèze.
5: L'eau, c'est un bien qui est précieux et qui est rare. Et il faut savoir l'utiliser quand il est là. Nos populations en ont besoin. Moi, je me plais à regarder un petit peu l'histoire. La sécheresse du millénaire, c'était en 1303. La population française, c'était 13-14 millions d'habitants. Et toutes les rivières de France, le Rhin et le Rhône, se traversaient pieds secs. On nous dit qu'avec le changement climatique, ce genre d'événement pourrait se reproduire. Sauf qu'aujourd'hui, nous sommes 70 millions. Avec le besoin de nourriture et avec le besoin d'abreuvement pour l'humain comme pour les animaux présents. Donc il va falloir savoir stocker et mettre tout ça en œuvre pour qu'on n'en souffre pas trop et qu'il n'y ait pas de garde de l'eau, quoi.
2: L'eau, une ressource à partager. Le préfet de la Corrèze a rappelé ce mercredi 26 août que l'usage humain, animal et industriel était la priorité, mais l'eau est aussi essentielle au milieu aquatique. Malgré des assecs historiques sur le département, la fédération de pêche a fait le choix de ne pas pratiquer de pêche de sauvegarde. Sébastien Versanne-Janaudet, le président de la Fédération de pêche de la Corrèze.
6: Quand il y a des assecs qui sont très petits, très partiels, ça peut être intéressant effectivement de prendre les poissons et de les mettre ailleurs parce qu'on va sauver tout. Mais là, en fait, on a une situation qui est tellement dégradée du point de vue des débits sur beaucoup de cours d'eau que les prendre à un endroit, des poissons qui sont stressés par des conditions d'écoulement faibles et peu d'oxygène et les mettre dans des endroits où les autres poissons sont déjà concentrés par des débits qui sont très faibles, c'est prendre le risque de voir tout mourir, en fait, finalement. Et c'est pas le but recherché. Normalement, le but d'un sauvetage, c'est d'essayer d'assurer le sauvetage dans des bonnes conditions. Et puis après, il y a aussi ce point à prendre en compte qui est qu'il y a des départements calcaires, par exemple, dans lesquels il y a des nappes qui ressurgissent, il y a des résurgences qui rapportent de l'eau fraîche et où on a des zones de refuge. Et nous, dans nos zones granitiques, il y a très très peu, voire pas de zones de refuge en fait. À un moment, quand le cours d'eau s'assèche, c'est tout de suite des grands linéaires et pas d'endroit avec des arrivées d'eau fraîche qui viennent apporter ça et qui permettraient de stocker les poissons, même s'ils sont un peu concentrés sur certains endroits. Donc on prend en compte le contexte local et les spécificités de notre département par rapport à ça.
2: Enfin, de leur côté, les sapeurs-pompiers corréziens craignent ne pas en avoir terminé avec les incendies. Le record de 2022 est déjà largement dépassé avec 228 feux, dont 118 uniquement en juillet. Pour le Graal, Sébastien Péjou.
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1: Bonjour à tous. Après les inondations au Népal, le Quai d'Orsay confirme être sans nouvelles de plusieurs Français, sans donner de chiffres précis. Les efforts se poursuivent pour les localiser, précise le ministère des Affaires étrangères. Les autorités népalaises ont annoncé qu'au moins 4 Français étaient disparus. Le drame a fait au moins 332 morts. Dans l'Aude, les pompiers et les gendarmes toujours mobilisés à Poma, 3 jours après le passage de la tornade dévastatrice. La préfecture indique que 95 maisons ont pu être rendues habitables, près de 150 doivent encore être sécurisées. Une quinzaine d'habitations nécessitent de lourds travaux. L'association des maires de l'Aude a ouvert un fonds de solidarité pour soutenir la reconstruction des services de proximité. Xavier Bertrand, candidat à l'élection présidentielle, le président de la région des Hauts-de-France l'a annoncé lors de l'université d'été du MEDEF. Il dit en revanche rejeter l'idée d'une éventuelle primaire de la droite et du centre. Et justement, la campagne présidentielle commence à se lancer avec cette université d'été du MEDEF. 7 candidats se retrouvent à Roland-Garros aujourd'hui pour un grand débat sur les questions économiques. Gabriel Attal, Raphaël Glucksmann, Jean-Luc Mélenchon, Édouard Philippe, Bruno Retailleau, Marine Tondelier et Marine Le Pen sont conviés. Une façon de confronter les candidats aux attentes concrètes des chefs d'entreprise. Un nouveau soutien pour Raphaël Glucksmann dans la course à la présidentielle. Boris Vallot, le chef de file des députés socialistes, l'annonce dans une lettre aux militants. Il y explique que selon lui, la candidature de Raphaël Glucksmann est la plus sérieuse. Un ralliement à la veille des journées d'été du PS à Blois. Des perturbations sur le trafic ferroviaire. Le trafic des trains a été interrompu gare Montparnasse après une panne d'installation électrique, provoquant de nombreuses annulations sur les liaisons TGV vers la Bretagne, Nantes ou encore Bordeaux. Les équipes de SNCF Réseau sont mobilisées. Et puis encore une journée marquée par des orages sur la France. 39 départements sont en vigilance orange, du Maine-et-Loire à l'Aveyron, en passant par le Pas-de-Calais et les Vosges. De fortes rafales de vent et de la grêle sont attendues dans l'après-midi. Voilà pour l'info, excellente journée.
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3: Les derniers jours avant le retour en classe, la rentrée approche. Ce sera le mardi 1er septembre et on voit comment faire pour que tout se passe pour le mieux. Dans l'idéal, vous avez déjà les fournitures, le cartable, peut-être même les étiquettes bien en place sur les vêtements. Pour certains enfants, c'est l'impatience qui domine en cette fin de vacances, mais pour d'autres, le stress monte. Alors avant le jour J, on peut déjà retourner devant l'école, surtout pour les petites sections. Ça permet de se familiariser avec le trajet, mais aussi de découvrir si elles sont affichées, les listes avec le nom des autres camarades de classe et celui du maître ou de la maîtresse. Si vos enfants sont angoissés par cette rentrée, il faut essayer d'en parler avec eux pour comprendre ce qui les inquiète, expliquer concrètement comment ça va se passer pour l'arrivée surtout en maternelle ou l'entrée au CP. Rassurez-les, lisez des livres qui parlent de la rentrée, mais ne dramatisez pas trop. Les enfants peuvent avoir peur de ce qu'ils ne connaissent pas, mais tout va mieux ensuite dès la reprise. On ne dramatise pas non plus pour les petits qui portent encore des couches pour leur entrée en maternelle. Dans ce cas, on prévient l'équipe, on prévoit des rechanges et on explique bien aux enfants que ce n'est pas grave et que les enseignants comme les ADSEM sont là pour les aider. Enfin, c'est le moment de se recaler pour reprendre le rythme avant la reprise. Alors oui, on essaie d'arrêter les grasses matinées et surtout, on couche les enfants plus tôt. Ça évitera d'avoir à les réveiller la semaine prochaine. Dernière chose que l'on est nombreux à faire le jour de la rentrée, prendre nos enfants en photo avant de partir, puis les reprendre le dernier jour de l'année, même si ça les fait râler.
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premier simple du premier EP paru au début de l'automne 2025, Your Home, fait découvrir l'univers musical envoûtant de la folkeuse néo-corésienne Chloé Dunn. La chanteuse et violoniste y enrichit le son pur de son violon acoustique et sa voix captivante par l'utilisation de boucles sonores au tempo quasi organique. Chloé Dunn délivre ainsi sur Your Home une synth-pop élégante où se perçoivent les influences autant classiques d'un Jean-Sébastien Bach que la touche française de l'électro des Daft Punk. Entre classique intemporel et modernité, Chloé Dunn transporte ainsi en une parfaite harmonie que quelques heureux privilégiés ont découvert et découvriront à l'automne 2025 lors des concerts intimistes que l'artiste aura donnés entre Corrèze, Quercy et Périgord, en attendant une reconnaissance plus large. Dans l'immédiat, c'est sur votre radio locale associative préférée que cela se passe, et c'est notre sélection Nouvelle-Aquitaine du moment.

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3: Kaolin, aujourd'hui, les amateurs de sport mécanique et plus précisément de moto vont être ravis puisque nous vous parlons d'un événement qui revient chaque année au début du mois de septembre. Cette année, cette manifestation aura lieu le dimanche 6 septembre à partir de 8h du matin. On parle d'un bel événement motocross et pour m'en parler, eh bien, ce sont mes deux habitués qui sont revenus me voir, Alain et Charlou. Bonjour à tous les deux.
4: Bonjour, Julien.
3: Alors, Charlou, on va commencer par situer un peu l'endroit où va se dérouler cette belle manifestation. C'est le lieu dit Chenis, à ne pas confondre avec Puy-Chenis. Ouais. Mais si je dis ça, j'ai pas tout dit. On va un peu resituer où ça se trouve.
4: Oui, Chenis, c'est ce site sur l'ancienne voie de chemin de fer qui est appelée actuellement le chemin des Martinèches, près de l'ancienne. Enfin, c'est toujours la même chose. C'est un gîte, le gîte de Chenis qui appartenait à Monsieur Leblanc, un oncle à Luc Leblanc, champion du monde il y a 20 ans, lui, de vélo.
3: Ça, oui, on peut pas dire qu'il soit pas connu, Luc Leblanc, par chez nous. Alors cet événement, les jeunes, ça fait que quelques années que vous avez créé, même de toute pièce, ce circuit. Vous l'aviez amélioré l'an dernier. Quel bilan vous tirez de l'édition précédente par rapport aux modifications que vous aviez fait sur le site?
5: Les modifications, bon, de toute façon, cette année, on a beaucoup travaillé sur la sécurité, aussi bien public que pilote. On a amélioré des parties techniques, mais enfin, dans l'ensemble, le circuit reste identique, parce que bon, on peut pas le modifier toute l'année, tous les temps. Tous
3: c'est
5: les
3: un
5: ans,
3: sacré
5: pardon.
3: Boulot, sinon.
5: Ah ben, c'est un gros travail, et puis bon, on a un site quand même qui est un peu restreint, donc on n'a pas possibilité de trop s'élargir et agrandir le circuit. Donc cette année, on a juste beaucoup travaillé sur la sécurité.
3: Alors on va parler maintenant du déroulement de la journée, on va qualifier ça en deux parties différentes. Le matin, on va plus parler des reconnaissances du circuit et des qualifications, et puis ensuite, arrivé l'après-midi, on est vraiment sur le déroulement de toutes les épreuves. C'est à peu près comme ça que ça va se dérouler.
5: Oui, tout à fait. Donc le matin, les pilotes, ils démarrent leur journée à 8h. Donc ils font des tours de reconnaissance, parce que la piste, comme c'est un circuit éphémère, il n'est pas ouvert toute l'année, donc les pilotes ne le connaissent pas. Donc le matin, c'est réservé aux reconnaissances. Et après, en fin de matinée, aux essais qualificatifs pour l'après-midi.
3: Alors, on va parler rapidement quand même des différentes catégories, parce que on dit souvent quand on va au bal que c'est pour les 7 à 77 ans, mais c'est à peu près pareil pour les catégories qu'on retrouve dans cette discipline. Peut-être pas 77 ans, mais enfin.
5: Et pas 7 ans non plus. Donc là, ça va démarrer à 9 ans pour la série 85 cm3 jusqu'à ses 14 ans, 14-15 ans. Et après, il n'y a pas de limite d'âge. Tant que les os sont solides, on peut en faire du motocross.
3: Quelles sont les catégories reines dans le domaine du motocross pour quelqu'un qui serait novice et qui va découvrir l'interview? Est-ce qu'il y a des catégories qui vraiment sortent un peu du lot?
5: Alors les catégories, mais évidemment, c'est les plus grosses cylindrées. C'est là ce qu'on aura, nous, à Chenis et ce qu'il y a partout ailleurs. De toute façon, dans les grosses catégories les plus intéressantes et plus relevées, c'est la cylindrée 450 cm3.
3: Ouais, on a tendance à voir, pour ceux qui ne connaissent pas comme moi, enfin, en tout cas qui ne sont pas des spécialistes, on a quand même tendance à voir des motos qui sont un peu volantes. Hein, ça va haut sur les grandes bosses que vous avez. C'est très spectaculaire comme discipline.
5: Alors, c'est une discipline. Ce qu'on a essayé de faire, nous, à Chenis, justement, c'est un circuit spectaculaire. Pour que les pilotes se fassent plaisir dessus, il y a des grands sauts. Là, on a ce qu'on appelle une table qui fait plus de 20 mètres. Un triple saut en montant où l'année dernière, les gens, là, ils étaient tous pas agglutinés parce que, bon, c'est pas tout à fait le terme, mais ils étaient là à regarder passer les motos au-dessus de leur tête. Et ça, c'est vraiment intéressant. Et les pilotes, à cet endroit-là, ils volent sur à peu près 25 mètres.
3: Oui, rien que ça. Alors, du point de vue des commodités, si j'ose dire, Charlou, je pense évidemment à tous ceux qui vont venir passer la journée entière, il y aura moyen de se restaurer sur place et de boire un verre.
4: Bah oui, là il y a toujours une buvette, c'est nécessaire, et on a une très bonne, très riche cuisine avec des brochettes. Et cette année, on va faire innover un petit peu. Non seulement il y aura les frites, les glaces, mais aussi peut-être du canard, des cœurs de canard, des choses comme ça, des andouillettes pour un peu améliorer le festin, on va dire.
3: On va dire qu'on est dans une région où on aime bien joindre l'utile à l'agréable.
4: Ah ben, tant qu'à faire,
3: et qu'en général, on a des bons produits du terroir et qu'on aime les valoriser.
4: Ah, les spectateurs qui viennent ici ne peuvent pas être déçus, puisque l'année dernière, je crois, nous avions quand même un champion du monde sur terrain avec Pichon, et puis même un champion d'Europe du Pays Basque. Son nom, c'était déjà...
5: On avait, dans la série Enduro, il a été relevé, parce qu'on avait érigé Eric Gesselin, un Basque, lui est champion d'Europe d'Enduro,
3: oui,
5: et double champion de France de cross-country. La star de la journée, journée, c'était Zachary Pichon qui est actuellement second du championnat du monde d'enduro.
3: Rien que ça.
5: Et qui est champion du monde en titre déjà il y a 2 ans junior. Donc ça, c'était l'attraction de la journée et qui nous a amené quand même pas mal de spectateurs.
3: Alors on va rappeler les éléments essentiels. C'est un événement qui va se dérouler donc sur le lieu dit Chenille le dimanche 6 septembre à partir de 8h. Une belle journée consacrée au motocross. Je crois que l'élément essentiel qu'on peut vous souhaiter pour qu'il y ait une belle affluence, c'est un temps sympa. Pas forcément trop chaud, mais en tout cas du beau temps.
4: Du beau temps, et ce qu'il faut faire, c'est bon, il faudra faire attention aujourd'hui avec la canicule et les restrictions, c'est de bien respecter toute la sécurité qui sera demandée aux spectateurs, ne serait-ce que les cigarettes, respecter le sens du fléchage pour accéder au terrain et tout cela, quoi.
3: Absolument.
4: Parce que pour que tout se passe bien et que ça reste une fête.
3: Exactement. Rendez-vous est pris donc ce dimanche 6 septembre à partir de 8h, lieu dit Chenille, un bel événement enduro et motocross toute la journée. Alain, Charlot, je vous dis à très bientôt et on espère évidemment une belle édition.
5: Et merci bien à vous.
4: Merci Julien.
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4: 10 jours pour redécouvrir Saint-Junien autrement. Le festival Chant Libre revient du 20 au 29 août pour sa 11e édition. Le collectif créé en 2015 à l'initiative de Charles Meillat défend depuis ses débuts une création artistique pluridisciplinaire et accessible à tous. Cette année, le festival change d'échelle dans la ville. Place, jardin, patrimoine et espaces naturels deviennent des scènes. Place Lacote, parc des Charmilles, jardin de la Collégiale, cour de l'Étoile Bleue, mais aussi site Corot accueilleront artistes et spectateurs. Une manière de proposer, selon les organisateurs, un véritable voyage dans Saint-Junien. Au programme théâtre, lecture musicale, concert, clown, farce médiévale ou encore balade poétique. Et comme les années précédentes, les propositions sont accessibles à prix libre. Pour cette 11e édition, une nouvelle décennie artistique commence donc pour Chant Libre. Charles Meillat, son directeur artistique, nous présente cette édition 2026. Bonjour Charles Meillat.
5: Bonjour.
4: Alors cette année, vous avez choisi de sortir davantage des lieux habituels du festival pour investir différents espaces de Saint-Junien. Pourquoi était-ce important pour vous de faire de la ville elle-même le terrain de jeu de cette 11e édition ?
5: Déjà parce qu'on change de décennie, on attaque notre 11e édition, donc on voulait changer un petit peu la formule et aller beaucoup plus sur le territoire public parce que c'est un lieu neutre et ça permet vraiment à tout le monde de pouvoir s'y retrouver et c'est en centre-ville, c'est pas du tout les mêmes ambiances, c'est pas les mêmes styles de spectacle. Donc pour nous, ça avait une grande importance de pouvoir proposer un petit peu partout dans les lieux de Saint-Junien.
4: Alors on l'a dit, le festival mise sur une programmation pluridisciplinaire. Alors il y aura du rap rural, du jazz, en passant par les musiques du monde, des reprises, du théâtre, des lectures musicales ou encore la farce médiévale. La programmation est particulièrement éclectique. Comment avez-vous construit cette 11e édition et qu'est-ce qui relie finalement toutes ces propositions très différentes?
5: Pour choisir les compagnies, il y a différentes choses qui rentrent en compte. Il y a beaucoup de compagnies cette année qui sont venues en résidence, donc qui sont venues créer leur spectacle à l'Étoile Bleue, donc la fabrique culturelle. Donc là, c'était une manière aussi de pouvoir mettre en avant les spectacles qui sont créés à Saint-Junien et qui sont invisibles le reste de l'année parce qu'ils viennent juste pour créer. Et on a choisi aussi des formes différentes. Là, c'est la première fois, par exemple, qu'il va y avoir des farces médiévales, qu'il va y avoir des formes de clowns assez différentes, des lectures aussi avec des auteurs, autant une autrice saint-juniote qu'un auteur américain. Donc c'était naviguer aussi dans les formes qui peuvent s'adapter assez simplement aux places publiques et qui proposent des choses qui ont des choses à dire, autant politique que sociétale. Donc c'est ça notre fil rouge, pouvoir raconter l'humain sous ses bonnes formes ou sous ses défauts, mais voilà, pouvoir raconter l'humain en pleine vie.
4: Charles Meillat, Chant Libre fête sa 11e édition, on l'a dit, et présente cette année comme l'ouverture d'une nouvelle décennie artistique finalement. Après 10 années de festival, qu'avez-vous envie de préserver de l'esprit Chant Libre et au contraire, qu'avez-vous envie d'inventer pour la suite ?
5: Alors, ce qu'on a envie de préserver, c'est ce que je crois qu'on a réussi à créer pendant 10 ans, c'est de casser certaines barrières qu'il peut y avoir ou certains a priori avec la culture. C'est de véritablement ouvrir le plus de portes possible et imaginer une programmation qui soit accessible à tous. Continuer à travailler avec le prix libre pour qu'il y ait une fois de plus une barrière en moins qui est celle du prix et créer des ponts de plus en plus avec le public en inventant aussi de nouveaux lieux. Parce que moi, je suis convaincu que le lieu où est la culture est très important. Donc ça, voilà, on a envie de le développer. Et pour les nouveautés, ben c'est surtout ça. C'est continuer à imaginer des choses, à imaginer des genres de soirées différents, comme on le propose une fois de plus cette année, là, le vendredi 28, les soirées bacchanales, qui est une soirée autour de la poésie, mais qu'on bouge dans tous les sens pour que la poésie soit à l'inverse de ce qu'on peut imaginer, scolaire, des fois ennuyeuse, poussiéreuse. Donc là, on s'arme de tous les membres qui font partie des ateliers de théâtre pour casser la baraque et que la poésie devienne rock'n'roll, électrique, sensuelle. Donc voilà, c'est toujours un chemin de recherche qu'on mène sur comment véritablement donner envie aux gens de revenir sur les chemins de la culture théâtrale et montrer que c'est vraiment accessible à tous, que ça fait du bien et que c'est important, surtout dans un contexte social qui devient un petit peu compliqué.
4: Merci beaucoup Charles pour votre temps et pour toutes ces précisions. Très bonne édition donc à toute l'équipe de Champs Libres qui se déroule donc, on le rappelle, jusqu'au 29 août à Saint-Junien. Pour connaître l'ensemble de la programmation et les horaires, rendez-vous sur festivalchampslibres.com. Pour Kaolin, Yasmine Kichou.
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1: Abandonnée à la naissance par un aristocrate chilien, Emilia grandit dans le San Francisco du 19e siècle, devenant une jeune femme indépendante et ambitieuse. Elle refuse les limites imposées aux femmes de son époque et défie les normes sociales. À 17 ans, elle commence à publier des romans sous un pseudonyme masculin, mais Emilia veut plus, voir le monde, dire la vérité. Lorsqu'une guerre civile éclate au Chili, elle saisit l'occasion de devenir journaliste et de partir pour raconter le conflit. Au cœur du chaos, entre violence et passion, la jeune femme est confrontée à la brutalité du monde et à ses propres origines. Car ce voyage est aussi une quête, celle de son propre père chilien et de son identité. Alors qu'elle découvre également l'amour, la guerre s'intensifie et Emilia se retrouve en grand danger. Cette incursion en enfer va bouleverser sa vie à tout jamais. Mon nom est Emilia Del Valle d'Isabelle Allende et paru aux éditions City.
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1: Bonjour à tous, au moins 359 morts au Népal, le bilan provisoire des inondations, plus de 1300 personnes sont également portées disparues. Le Quai d'Orsay confirme être sans nouvelles de plusieurs Français, sans donner de chiffres précis. Le ministère des Affaires étrangères assure être en contact avec les familles, les efforts se poursuivent pour localiser les disparus. De son côté, le Secours Populaire lance un appel aux dons. Comme un goût de début de campagne présidentielle, Xavier Bertrand confirme son intention d'être candidat. Le président de la région des Hauts-de-France l'a annoncé lors de l'université d'été du MEDEF. C'est là-bas que 7 candidats se retrouvent pour un grand débat sur les questions économiques. Gabriel Attal, Raphaël Glucksmann, Jean-Luc Mélenchon, Édouard Philippe, Bruno Retailleau, Marine Tondelier et Marine Le Pen sont conviés. Une façon de confronter les candidats aux attentes concrètes des chefs d'entreprise. Édouard Philippe, lui, veut serrer la vis. Le candidat Horizon souhaite réduire l'indemnisation du chômage et mettre fin à la multiplication des arrêts de travail. Il plaide pour 12 mois d'indemnisation chômage maximum pour les moins de 50 ans. La durée maximale d'indemnisation est actuellement de 18 mois pour les moins de 55 ans. Malgré les durcissements, le chômage a continué de progresser au deuxième trimestre pour le sixième trimestre consécutif. L'enquête se poursuit à Caen après ce drame. Hier soir, un automobiliste a volontairement foncé dans la foule près de la gare, faisant 2 morts et une dizaine de blessés. Un geste qui aurait fait suite à une rixe entre 2 groupes. Le conducteur, né en Russie, a été interpellé. À ce stade, la piste terroriste n'est pas privilégiée, mais les autorités n'écarte aucune hypothèse. Lors de son interrogatoire, le suspect a fait état de violences dont il aurait été victime sur le parvis de la gare avant les faits. Et puis en foot, quels adversaires pour les clubs français en Ligue des Champions? Le PSG, Lille et Lens seront fixés en début de soirée à l'issue du tirage au sort de la phase de Ligue de la compétition européenne. Double tenant du titre, le PSG souhaite cette saison réaliser la passe de 3. Voilà pour l'essentiel de l'info, excellent après-midi.
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3: L'invité du jour sur Kaolin, nous allons aujourd'hui parler livres, parler écriture, parler littérature avec une personne qui est venue nous voir il n'y a pas très longtemps mais qui venait pour l'association Famille Rurale. Alors là, elle vient nous voir parce qu'elle édite, elle produit son premier livre, c'est Marie-France Mazzy-Coudouin. Bonjour.
4: Bonjour Julien, bonjour les auditeurs.
3: Ravi de vous avoir à nouveau dans le studio. On change complètement de registre et on va un peu parler littérature et oui. Écriture puisque vous venez me voir pour votre premier livre qui vient de sortir, Suspendu, là où tout vacille et se réinvente. Nous y reviendrons dans quelques instants. Alors c'est un livre, on va quand même le saluer d'ores et déjà, que vous autoproduisez, que vous auto-éditez. Vous êtes une auteure arédienne. Vous êtes donc, c'est votre premier livre, mais vous n'en êtes pas à votre coup d'essai en ce qui concerne l'écriture. D'où vous vient cette passion, j'imagine, de la lecture aussi?
4: Oui, alors je suis depuis toujours une passionnée de lecture. Au niveau de l'écriture, j'ai toujours aimé écrire. J'aime les mots, j'aime les assembler. J'aime leur donner du sens, traduire les pensées, les émotions.
3: Mettre des mots sur les choses, en fait.
4: Mettre des mots sur les choses et je suis très sensible aussi au pouvoir des mots. Bon, on a des exemples quotidiens où les mots peuvent être merveilux, extrêmement bénéfiques, mais
3: comme l'inverse, malheureusement.
4: Terriblement nocifs.
3: Exactement. Donc le choix des mots a évidemment son importance. La forme aussi de les écrire ou de les prononcer, on sait bien que l'impact peut être complètement différent suivant l'angle qu'on va avoir choisi. Et c'est vrai que dans la littérature, c'est là où se démarquent les auteurs et les auteurs eux, hein, aussi, voilà. Bien évidemment. Alors, vous le disiez, vous n'en êtes pas à votre coup d'essai, c'est-à-dire que, alors, vous me l'avez dit hors antenne, on va le dévoiler maintenant à vos auditeurs, ouais. Vous avez en réalité déjà écrit un livre, mais dont le but n'était pas de sortir pour tout le monde.
4: Voilà, c'était un but beaucoup plus intime, familial, pour mes petits-enfants, dans le cadre de la transmission, en fait, où je raconte mon enfance, et notamment mon enfance dans la ferme de mes grands-parents maternels, pour qu'ils connaissent un petit peu la vie de la campagne autrefois.
3: Et ce livre aurait-il une chance, peut-être plus tard, maintenant que vous avez autoproduit le premier, auto-édité le premier, peut-être qu'il aura une chance un jour de lui aussi, finalement, être offert au grand public, ou c'est vraiment...
4: Je ne crois pas, parce que c'est plutôt dans la sphère intime. Par contre, certains passages ont déjà été utilisés, je sais, pour faire connaître la vie à la campagne. Et notamment, je sais que certains chapitres de ce livre ont été lus, notamment à l'EHPAD de la Noaille.
3: Oui, ce qui permet aussi peut-être de réveiller des souvenirs à nos anciens qui se retrouveront dans les mots que vous aviez écrits. Alors on va parler maintenant évidemment de ce premier livre, c'est cette fois-ci le premier livre on va dire officiel. J'ai cru comprendre aussi, ça c'est pareil, on a parlé un petit peu de ça en préparant l'émission, vous m'avez parlé d'une discipline, on va appeler ça comme ça, les concours d'écriture.
4: Oui, alors effectivement, donc une fois que j'ai été à la retraite, disposant d'un peu plus de temps, j'ai voulu me challenger au niveau de l'écriture et je me suis dit qu'un des moyens le plus accessible, c'était de participer à des concours d'écriture et de me confronter à des pros dans le domaine. Donc j'ai démarré il y a 2-3 ans et sur 3 ans, j'ai produit une trentaine de nouvelles.
3: Et alors, et vous parlez de se challenger pour s'améliorer et pour aller plus en profondeur dans ce qu'on aime dans les mots.
4: Tout à fait.
3: Est-ce que vous y avez trouvé votre compte à ce niveau-là ?
4: Oui, alors ce que j'ai trouvé, c'est beaucoup de rigueur parce que le cadre des concours d'écriture et des concours de nouvelles est un cadre assez contraint avec des exigences très précises dans lesquelles il faut rentrer. Donc, un bel exercice de synthèse.
3: Et c'est au bout en fait de ce cheminement, d'abord avoir écrit un peu des petites choses à droite à gauche, puis ce livre dans un contexte intime et familial, puis ces concours d'écriture. Il y a un moment donné, vous vous êtes dit ça y est, c'est bon, je me sens prête, je vais me lancer sur mon premier bouquin.
4: Voilà, c'est tout à fait ça, c'est-à-dire que je me suis pas levée un matin en me disant tiens, je vais faire
3: un livre.
4: Oui,
3: c'est un parcours, c'est un processus.
4: C'est un parcours, c'est un processus. Donc une fois que j'ai eu cette trentaine de nouvelles, je me suis dit bon ben qu'est-ce que j'en fais ? Et je dirais qu'un petit peu encouragée par mon environnement, mon entourage familial et amical, c'est comme ça que je me suis dit bah, peut-être que ça vaudrait le coup de rassembler une partie de ces nouvelles et de les offrir au public, aux lecteurs.
3: Alors vous parlez de nouvelles, on va expliquer pourquoi. Donc votre livre s'intitule Instant suspendu, là où tout vacille et se réinvente. Et effectivement, vous avez donc plusieurs nouvelles à l'intérieur. Est-ce que vous pouvez nous expliquer un peu le contenu en fait de ces nouvelles et de ce livre ?
4: Alors, les nouvelles, donc, c'est un exercice où le texte est court et donc il faut, je dirais, aller assez rapidement à l'essentiel.
3: Il faut attraper les gens avec les premiers mots.
4: Il faut attraper les gens avec les premiers mots. Donc, ce sont des histoires indépendantes. Donc, il y a 20 histoires indépendantes de tailles variées avec des personnages et des univers différents. Par contre, il y a un fil conducteur qui fait
3: que... En toile de fond.
4: Voilà, en toile de fond, qui permet de donner un sens au livre et au titre aussi. Instant suspendu.
3: Pour résumer, je prends le petit dossier de presse que vous m'aviez apporté. Il y a une phrase qui résume bien un peu ce que vous venez de nous dire, qui dit « Au détour de 20 récits, une plongée sensible dans notre humanité qui donne à voir fragilité et renoncement, mais aussi courage et force insoupçonnée. » C'est-à-dire...
4: Oui, le point commun à toutes ces histoires, c'est que à un moment donné, qui est très fugace, qui peut durer que quelques secondes, à l'occasion d'un événement particulier, d'une rencontre, d'un regard, de la vie bascule, la vie vacille. J'ai trouvé particulièrement intéressant de voir comment chacun de mes personnages vivait cet instant de bascule et surtout qu'est-ce qu'il en faisait de cet instant de bascule, comment il réinventait sa vie. Et ça, donc, c'est le fil conducteur de ces instants suspendus.
3: À découvrir, évidemment, dans ce livre. Alors, j'ai quand même une question à vous poser. Vous me l'avez dit tout à l'heure, votre livre est auto-édité. Est-ce que c'est difficile de s'autoproduire dans le monde de la littérature ?
4: Alors, oui, c'est assez difficile. Bon, j'ai fait ce choix pour la volonté d'une certaine liberté. Voilà. Donc, j'ai fait ce choix. Mais il est vrai que c'est assez compliqué pour faire connaître, après, l'écrit. Parce que c'est sûr que quand on passe par une maison d'édition, j'imagine...
3: Le réseau de distribution est déjà là, oui.
4: Il y a des réseaux plus établis.
3: Mais alors, si je suis arédien ou dans le secteur, et que j'ai, ou dans n'importe où d'ailleurs, hein, parce qu'il y a différents moyens, et que j'ai envie de me procurer ce livre, comment ça se passe ?
4: Alors, comment ça se passe ? Soit on se connaît, ou vous me connaissez, vous avez mes coordonnées, et auquel cas vous me demandez directement. Soit vous allez à la maison de la presse à Saint-Thirier, qui dispose donc d'exemplaires. Il y a une troisième possibilité qui est de commander sur Amazon.
3: Donc je vous redonne les éléments essentiels à taper sur Amazon pour votre recherche. Le titre, évidemment, Instant Suspendu de Marie-France Mazy, M-A-Z-Y, Coudouin, C-O-U-D-O-I-N. Peut-être l'une des dernières questions de cette interview, mais est-ce que ce premier exercice vous a donné envie de poursuivre ?
4: Oui, alors effectivement, ce premier exercice m'a donné envie de poursuivre, d'autant plus que j'ai eu des retours où des personnes sont un petit peu frustrées par le fait que c'est une nouvelle, donc c'est court, et ils aimeraient bien savoir ce qui se passe après.
3: Donc ça va vous forcer à développer.
4: Donc voilà, donc il y a certaines histoires où effectivement il y aura peut-être une suite. Il y a trois choses sur lesquelles j'aimerais insister particulièrement, c'est que ces histoires où finalement qui commencent par un moment assez bouleversant puisque la vie bascule, font apparaître une lueur d'espoir parce que comme on l'a dit tout à l'heure, la force et le courage des personnages permet de dépasser ce stade. Et il y a un autre point aussi qui me tient à cœur, c'est quand on parle d'existence ordinaire. En fait, je me suis rendu compte que la notion d'existence ordinaire est injuste. J'ai été particulièrement frappée par le fait que derrière chaque existence ordinaire se cache une histoire et une force extraordinaire.
3: Ben c'est tout ce qu'on espère. En tout cas, on est ravis d'avoir pu participer un petit peu à la promotion de ce livre, dont je vous rappelle le titre « Instant suspendu » de Marie-France Mazy Coudouin, auteure arédienne, qui saisit ces instants où une vie vacille et se réinvente. Disponible à la Maison de la Presse à Saint-Thierry. Vous pouvez également le trouver sur Amazon. Et puis bien sûr, pour ceux qui souhaiteraient les coordonnées de Marie-France, eh bien vous n'hésitez pas même à nous appeler à la radio et nous vous transmettrons ces coordonnées pour éventuellement se procurer un exemplaire. Merci beaucoup d'être venu nous voir.
4: Merci.
3: Et
4: merci
3: de présenter
4: beaucoup.
3: Ce premier exercice livré au public. Et on espère avoir l'occasion de vous recevoir pour présenter la suite.
4: Entendu. Je vous remercie beaucoup.
3: À bientôt.
4: À bientôt. Au revoir.
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2: Et Jazz au Village 2026, c'est le coup de pouce de Kaolin que vous allez retrouver tout de suite. Un coup de pouce important car il s'agit de la dernière date proposée cette année par Jazz au Village. Il y avait 5 dates en tout sur, il y avait 5 concerts en tout sur 4 dates. Les deux derniers ont eu lieu le vendredi 14 août. Grand succès populaire pour cette première fête de la cité médiévale. Et nous allons maintenant parler avec Dominique Rivière. Bonjour Dominique.
3: Bonjour.
2: De cette dernière date. Alors c'est à la fois une joie de proposer ce concert et puis le petit pincement parce que ça sent la fin de saison. Mais Dominique, on va parler de ce bel événement qui va se passer. Donc ce 28 août, Aria Clastour, il y en a qui disent l'un ou l'autre, et ça sera à l'église à 20h30. Que va-t-il se passer pour cette dernière date?
3: Alors, cette dernière date qui va se passer donc à l'église de La Tour, sur la motte féodale, c'est Cajoun et Toultoutim. C'est un duo. Alors Cajoun à la washboard.
2: On va rappeler ce que c'est qu'un washboard pour les gens qui ne sauraient pas.
3: Alors, dans la musique, dans le old jazz, dans la musique de la Nouvelle-Orléans et de la Louisiane, la rythmique se fait avec une planche à laver, washboard,
2: voilà.
3: Et des dés à coudre. Donc il faut se dire qu'à l'époque, les musiciens, ils faisaient avec ce qu'ils trouvaient.
2: C'était avec les moyens du bord.
3: Voilà, ça pouvait être un instrument fait avec une boîte de conserve, du fil de fer, un manche en bois, voilà. Et donc le washboard, de nos jours, reste toujours. Donc tous les gens qui utilisent le washboard le rendent de plus en plus sophistiqué. Donc il va y avoir une râpe à légumes, il va y avoir peut-être une cymbale, peut-être une clochette, peut-être si c'est en fixe, ils vont y ajouter une petite caisse claire. Donc en fait, chacun va mettre cette rythmique à sa sauce.
2: En fait, on partait vraiment d'un système D, on va dire, à l'époque.
3: Absolument.
2: Pour faire une percussion, pour faire un accompagnement.
3: Voilà.
2: Et c'est rythmique. Devenu, ça aurait pu se moderniser, on aurait pu changer tous ces noms-là, mais non, je pense que dans le jazz, il y a ce côté respect de l'histoire.
3: Absolument.
2: Qui fait qu'on reste sur cet instrument aussi.
3: Et puis c'est tellement typique le washboard, oui. dans tout ce qui est déambulation, comme on avait eu le 14 août. Là, ça va être un duo avec des vieilles chansons de la Louisiane et du old jazz. Et donc, Cajoun sera accompagné par Bruno Durand, qui sera au clavier et à la flûte. Flûte traversière, ce qui est assez inattendu dans le jazz.
2: C'est vrai.
3: Mais c'est une surprise. Vous allez voir que c'est un tandem qui fonctionne très bien. Alors, Cajoun ne se contentera pas de son washboard et de sa caisse claire. Elle aura également, elle va amener son ukulélé, un kazoo, enfin, différents objets qui font de la musique et elle chantera donc des morceaux, des vieux morceaux de jazz.
2: Voilà. À travers ce dernier concert, on remarque quand même une chose et c'est quelque chose qui vous tient à cœur dans l'association Jazz au Village, c'est de montrer la diversité qui se cache derrière le terme jazz.
3: Absolument.
2: Parce que c'est un terme un peu générique qui regroupe beaucoup de familles, beaucoup de variantes et c'est intéressant aussi pour vous de proposer à travers chaque concert du jazz mais avec ses variantes.
3: C'est vrai qu'on a commencé cette année avec deux concerts. Alors il y avait un trio avec Mathieu Varnier en jazz manouche qui est un jazz un peu spécifique en France qui a été rendu célèbre par Django Reinhardt qui était un manouche français. Et puis, nous avons eu un deuxième concert à Coussac-Bonneval le 17, avec un quartet cette fois, qui était le Gaïa Quartet. Mmh. Avec, à la guitare, on avait Gaël Rouillac, qui sera présent, qui a été présent le 14 août également. Et donc, avec un saxophone Vincent Mondy. À la contrebasse, nous avions Nicolas Ferreira. Et la deuxième guitare, il y a toujours une deuxième guitare en jazz manouche et Yann Leblé.
2: Donc oui, on rappelle pourquoi, hein, c'est que dans la musique manouche,
3: voilà.
2: Sans parler du jazz,
3: il y a toujours de la guitare.
2: Vous avez toujours de la guitare et très souvent une des guitares, il peut y en avoir une, deux, voire plus. Hein, il y en a toujours une qui va servir comme base au rythme.
3: Voilà.
2: Et dans le jazz manouche,
3: et
2: c'est ce qu'on
3: s'alterne,
2: retrouve.
3: Et ça s'alterne.
2: Exactement.
3: Et donc dans le jazz, c'est vrai qu'il y a plein de voix différentes. Et nous cette année, on a mis l'accent sur le jazz manouche par deux concerts et le jazz de la Nouvelle-Orléans avec les les deux autres concerts.
2: Qui ont eu lieu sur la journée du 14 août.
3: Voilà. Et sur le soir du 14 août, on a mis aussi du jazz français avec le swing. Voilà, avec
2: des compositeurs. Ce jazz d'après-guerre très dansant.
3: Voilà. Ouais, ouais. Le jazz de Saint-Germain-des-Prés avec le répertoire Claude Duterre, Boris Vian, etc. Donc tous ces grands jazzmen de l'après-guerre français. Voilà.
2: Et donc pour terminer, et on va rester là-dessus, cette date du 28 août qui marquera la fin de la saison 2026 de Jazz au Village, direction Riac la Tour à l'église à 20h30 pour retrouver Cajoun et tout le Totim pour ce dernier concert de la saison, évidemment, mais pas le dernier. On vous retrouvera l'année prochaine.
3: Alors par contre, pour réserver, alors autant pour les autres concerts, pour les deux derniers concerts, il n'y a pas eu besoin de réserver pour Saint-Thierrier. Par contre, pour Riac la Tour, sachez que c'est une petite église et qu'il faut impérativement réserver. Je vous donne le numéro de téléphone où vous pouvez laisser un message et on vous confirme votre réservation. 06 16 88 42 97. Surtout réservez, l'église est toute petite.
2: Tout Merci. A été dit. Merci beaucoup Dominique. Rendez-vous pour cette dernière date le 28 août et l'année prochaine pour la nouvelle saison.
3: Absolument.
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2: C'est l'histoire d'un homme qui tombe d'un immeuble de 50 étages. Le mec, au fur et à mesure de sa chute, il se répète sans cesse pour se rassurer. Jusqu'ici, tout va bien. Jusqu'ici, tout va bien. Jusqu'ici, tout va bien. 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

0: s'appelle Juste Leblanc.
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5: Aujourd'hui, sur Kaolin, la radio, on pousse une porte qui intrigue depuis son ouverture. Derrière une grande façade de verre, rue Charles Michel à Limoges se cache un endroit où l'on peut regarder de l'art contemporain, mais aussi boire un café, feuilleter un livre, emprunter une œuvre ou simplement venir chercher un peu de fraîcheur pendant les fortes chaleurs de l'été. Bienvenue au FRAC Artothèque Nouvelle-Aquitaine. Et pour nous faire découvrir ce lieu, je suis avec sa directrice Catherine Texier. Catherine Texier, bonjour.
6: Bonjour.
5: Alors, première question, le mot FRAC Artothèque peut impressionner. Finalement, comment expliquer simplement ce qu'est ce lieu?
6: Alors, effectivement, le mot est compliqué. FRAC, déjà, ça veut dire Fonds Régional d'Art Contemporain. Donc, on démarre par un acronyme compliqué. Et ce lieu, d'abord, c'est un lieu convivial où il est facile de pousser la porte, où l'entrée est gratuite et où, comme vous l'avez dit, on peut venir pour faire une pause ou pour découvrir l'exposition en cours et passer un moment plus long. Mais en tout cas, c'est un lieu où on fait en sorte qu'on se sente bien, libre et accueilli avec convivialité.
5: Alors vous dites souvent que ce n'est pas un musée traditionnel. En quoi l'expérience est-elle différente?
6: Alors les FRAC et les artothèques ne sont pas des musées. Moi j'adore les musées, donc c'est pas du tout que je ne veux pas être un musée. C'est formidable les musées. Simplement, FRAC artothèque, ça veut dire aussi que ce sont des œuvres qui voyagent. C'est-à-dire qu'on a non seulement ce lieu à Limoges où il y a une exposition qui peut ressembler à celle d'un musée, mais il y a aussi des œuvres qui vont voyager sur la Nouvelle-Aquitaine et en particulier sur le Limousin. Et il y a des œuvres qui peuvent être empruntées. Donc ça, c'est aussi pas les attributions des musées. Donc c'est en cela qu'on est différent.
5: Alors on remarque tout de suite sur place les volumes, la lumière, les passerelles. L'architecture du bâtiment fait presque partie de la visite.
6: Complètement partie de la visite. C'est un lieu, ça fait partie du patrimoine architectural de la ville de Limoges qui a été remarquablement bien conservé, remarquablement bien réhabilité aussi par l'agence d'architecture internationale de Dominique Jacob et Brendan McFerlin, qui sont les architectes qui ont représenté la France lors du pavillon français à la Biennale de Venise d'architecture de l'année dernière, au moment où on a ouvert. Donc oui, le patrimoine architectural à la fois ancien et contemporain est un patrimoine remarquable.
5: Alors vous le disiez à l'instant, ici l'entrée est gratuite. Est-ce que cela change vraiment le rapport du public à l'art contemporain?
6: Alors je pense que ça change dans l'accueil et puis aussi dans la liberté qu'on a ou non de passer la porte. Les musées peuvent être des lieux qui sont parfois impressionnants, où c'est pas si facile comme dans une galerie d'art ou de pousser la porte pour tout le monde. Or, l'entrée gratuite, elle permet aussi à quelqu'un de rentrer, de ressortir. Si jamais ça ne lui plaît pas, il peut être libre de ressortir à tout moment et il n'aura pas forcément utilisé le prix d'un billet. Et puis, ça permet aussi de venir plusieurs fois dans la journée quand on habite Limoges, même quand on est un touriste de passage ou même quand on vient de loin. Bien, on vient chez nous. 5 minutes plus tard, on peut être au musée des Beaux-Arts puisqu'on est à 5 minutes à pied. On peut aller au musée Adrien Duboucher. On peut venir là avant d'aller à l'opéra, puisqu'on est ouvert jusqu'à 19h. Donc ça permet aussi d'avoir une fréquentation qui est plus simple, plus souple et je l'espère plus fréquente. C'est un peu ce qu'on constate quand même, je crois, aujourd'hui.
5: À l'instant, vous parliez des profils des visiteurs et cet été, justement, vous attendez qui? Des touristes, des Limougeaux qui redécouvrent leur ville, des Hauts-Viennois?
6: Alors c'est vrai que l'été 2025 était l'été de notre ouverture. Il y a eu beaucoup, beaucoup de monde et donc certainement des gens qui ne vont pas tous revenir cet été, hein, peut-être, mais il y a maintenant du monde qui vient à Limoges l'été. Donc oui, on attend des touristes puisque Limoges a beaucoup changé ces dernières années sur ce plan-là. C'est une ville dans laquelle on vient l'été. Certainement une ville où on ne reste pas forcément une semaine mais où on passe. Donc c'est une ville de passage et les touristes viennent chez nous. Il y a aussi un public de famille. Tout le monde ne part pas en vacances juillet-août. Hein. Et puis les habitants et aussi les collègues, les artistes qui profitent de l'été, les professionnels pour visiter aussi les expositions. Donc on attend tout ce monde-là, oui.
5: Et justement, dans l'attente de tout ce monde, si quelqu'un n'a jamais mis les pieds dans un FRAC, que lui diriez-vous pour lui donner envie d'oser entrer?
6: Alors, dans un FRAC, je sais pas, puisque la particularité des FRAC, c'est d'être pour chacun très, très différent. Il y a 22 FRAC en France.
5: Si on parle exclusivement du FRAC Artothèque de Limoges.
6: Alors, je pourrais vous parler de celui de Bordeaux ou d'Angoulême. Ils sont merveilleux tous les deux, mais je vais rester sur celui de Limoges. Donc là, si vous venez au FRAC Artothèque à Limoges cet été, vous verrez une exposition qui vient rappeler la mémoire de ce bâtiment, qui a été d'abord construit pour être une imprimerie, mais très longtemps un magasin de tissus et de confection de vêtements. Et donc l'histoire du vêtement, ici, prend toute sa force. Et c'est une exposition qui va parler de cela, qui va parler du vêtement, de la place qu'il peut avoir dans nos vies, de la place qu'il a aujourd'hui dans les œuvres de certains artistes qui utilisent ce support, le tissu ou le vêtement, pour parler du monde, tout simplement.
5: Alors on va en parler dans une prochaine chronique, le Frac Artothèque, une visite qui change des musées. Pour Kaolin, Yasmine Kichou.

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1: C'est un projet entre amis. On vous dit tout aujourd'hui sur le dernier disque d'Hélène Segarra dans Backstage.
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1: Un album pour accompagner la fin de l'été. Hélène Segarra dévoile cette semaine son tout dernier projet intitulé tout simplement Hélène Segarra and Friends. Et finalement, tout est dit dans ce titre. À l'occasion de ses 30 ans de carrière, déjà, la chanteuse a décidé d'offrir à ses fans un album de duo qui reprend tous les plus grands titres de son répertoire, mais c'était aussi pour elle le moment de les revisiter. Julien Doré, Florent Pagny, Philippe Catherine ou encore Vincent De Dienne, tous ont répondu favorablement à cette invitation. On retrouve aussi une collaboration plus surprenante avec le rappeur Dinos que l'on entend sur le morceau « Tu vas me quitter », un succès du début des années 2000, rappelez-vous. Une vraie réalisation qui me touche et me ressemble, promet Hélène Segarra qui a vraiment voulu se faire plaisir. Elle en profite aussi pour surfer sur la vague de nostalgie musicale qui plaît tant.

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1: 100 CO2. Un bracelet qui permet d'alerter les personnes sourdes quand une sirène retentit lors des raids aériens. Une innovation imaginée par un jeune Ukrainien pour aider ses grands-parents. En 2023, l'Organisation mondiale de la santé estimait qu'en Ukraine, environ 36 000 personnes sourdes passent à côté des sirènes d'alerte lors des raids aériens, alors qu'elles sont essentielles pour leur sécurité. Ces personnes n'ont qu'une seule solution, les messages relayés par des applications d'alerte sur leur téléphone portable, mais cela nécessite d'avoir de l'électricité et une connexion Internet, ce qui n'est pas toujours le cas en Ukraine. Face à cette situation à laquelle sont confrontés ses grands-parents atteints de surdité, un jeune Ukrainien exilé en Allemagne, a inventé un bracelet capable de détecter le signal d'alerte aérienne. Ce bracelet est doté d'un dispositif qui avertit les personnes qui en sont munies par des vibrations et des signaux lumineux. Une méthode plus rapide et plus sûre que les messages. Son créateur envisage d'améliorer l'objet en installant un bouton SOS. Cette fonctionnalité permettrait d'alerter directement les secours. En cas d'urgence, le bracelet leur transmettrait ainsi la localisation de l'utilisateur. Le bracelet aiderait donc l'usager à se mettre en sécurité, mais lui permettrait aussi d'appeler à l'aide. Le jeune inventeur ukrainien a baptisé son prototype Safe Signal Bracelet, bracelet au signal de survie en français. Son invention a déjà été récompensée par le jury d'un programme américain, programme de financement pour les jeunes inventeurs.
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1: Bonjour à tous, le Secours Populaire lance un appel aux dons après les inondations meurtrières au Népal. Au moins 362 morts, plus de 1300 personnes portées disparues, dont plusieurs touristes français. Le Quai d'Orsay ne communique pas leur nombre exact. L'aide humanitaire s'organise. L'Union Européenne annonce avoir activé son système de surveillance par satellite pour aider les secouristes sur place. Il est considéré comme le cerveau des attentats du 11 septembre. Khalid Sheikh Mohamed sera jugé à partir de juin 2028 à Guantanamo où il est détenu. Il était l'un des principaux lieutenants d'Oussama Ben Laden au sein du groupe djihadiste Al-Qaïda. La campagne présidentielle commence à se lancer avec l'université d'été du MEDEF. 7 candidats se retrouvent à Roland-Garros pour un grand débat sur les questions économiques. Marine Le Pen, Marine Tondelier, Raphaël Glucksmann, Gabriel Attal, Jean-Luc Mélenchon, Édouard Philippe et Bruno Retailleau sont conviés. Un nouveau soutien pour Raphaël Glucksmann dans cette course à la présidentielle. Boris Vallaud, le chef de file des députés socialistes, l'annonce dans une lettre aux militants. Il explique que selon lui, la candidature de Raphaël Glucksmann est la plus sérieuse. Un ralliement à la veille des journées d'été du PS à Blois. 39 départements en vigilance orange aux orages du Maine-et-Loire, Hauts-de-France jusqu'en Aveyron, en passant par la région parisienne et la Bourgogne-Franche-Comté. Météo France alerte sur des orages localement forts qui pourraient s'accompagner de grêles, de fortes rafales de vent et d'une activité électrique intense. Avec ces orages, la SNCF supprime préventivement des TER dans les Hauts-de-France en fin de journée, notamment sur la ligne Amiens-Compiègne. Une interruption qui doit éviter que des trains ne soient bloqués en raison de chutes d'arbres. L'interruption du trafic ce soir pourrait également avoir des conséquences sur la circulation des premiers trains demain matin. Et puis du basket ce soir, après 2 matchs amicaux contre la Serbie, soldés par une défaite et une victoire. Début du deuxième tour des qualifications au Mondial 2027. Pour cette première journée, l'équipe de France, emmenée par son capitaine Victor Wembanyama, affronte la Slovénie à l'Accor Arena. Coup d'envoi 20h30. C'est la fin de cette édition. Excellent après-midi.

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3: Sur votre plateau télé ce soir, un spectacle pour la bonne cause, de l'humour et de la magie. Solidarité Incendie, le grand concert sur M6, présenté en direct par Julien Courbet et Élodie Gossuin. Face aux incendies dévastateurs qui ont ravagé la France et en soutien aux victimes, le concert est organisé depuis Bordeaux. Cet événement placé sous le signe de la solidarité réunit des grands noms de la chanson française, notamment Pascal Obispo, Zazie, Renaud ou encore Superbus.

0: L'humour à la plage sur TF1, spectacle. Kev Adams donne rendez-vous à Juan les Pins pour une nouvelle soirée d'humour. Pour cette troisième édition, l'humoriste s'est entouré d'invités exceptionnels, parmi lesquels Jamel Debbouze, Jarry et Inès Reg. Un spectacle à savourer en famille. Éric Antoine grandit un peu sur Gulli, spectacle. Éric Antoine remonte sur scène où il s'interroge sur ce que penserait l'enfant qu'il était de l'adulte qu'il est devenu. Accompagné par un orchestre symphonique, le magicien propose des tours sous le signe de l'enfance.
1: Je veux traumatiser ces enfants. Maintenant, on a une machine à laver et on a une enfant. Est-ce que tu sais qu'un magicien, par exemple, dans un spectacle comme celui-là, ça fait à peu près une quinzaine de tours? Toi, tu vas faire 1400 tours en une minute.
0: Solidarité Incendie, le grand concert sur M6, l'humour à la plage sur TF1 et Éric Antoine grandit un peu sur Gulli. Très belle soirée télé à tous.

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3: Kaolin, aujourd'hui, les amateurs de sport mécanique et plus précisément de moto vont être ravis puisque nous vous parlons d'un événement qui revient chaque année au début du mois de septembre. Cette année, cette manifestation aura lieu le dimanche 6 septembre à partir de 8h du matin. On parle d'un bel événement motocross et pour m'en parler, eh bien, ce sont mes deux habitués qui sont revenus me voir, Alain et Charlou. Bonjour à tous les deux.
4: Bonjour, Julien.
3: Alors, Charlou, on va commencer par situer un peu l'endroit où va se dérouler cette belle manifestation. C'est le lieu dit à ne pas confondre avec Puy-Chenis. Ouais. Mais si je dis ça, j'ai pas tout dit. On va un peu resituer où ça se trouve.
4: Oui, Chenis, c'est ce site sur l'ancienne voie de chemin de fer qui est appelée actuellement le chemin des Martinèches, près de l'ancienne. Enfin, c'est toujours la même chose. C'est un gîte, le gîte de Chenis qui appartenait à Monsieur Leblanc, mon oncle, à Luc Leblanc, champion du monde il y a 20 ans, lui, de vélo.
3: Ça, oui, on peut pas dire qu'il soit pas connu, Luc Leblanc, par chez nous. Alors cet événement, les jeunes, ça fait que quelques années que vous avez créé même de toute pièce ce circuit. Vous l'aviez amélioré l'an dernier. Quel bilan vous tirez de l'édition précédente par rapport aux modifications que vous aviez fait sur le site?
5: Les modifications, bon, de toute façon, cette année on a beaucoup travaillé sur la sécurité, aussi bien public que pilote. On a amélioré des parties techniques, mais enfin dans l'ensemble le circuit reste identique parce que bon, on peut pas le modifier toute l'année, tous les temps.
3: C'est un sacré boulot sinon.
5: Ah ben c'est un gros travail. Et puis bon, on a un site quand même qui est un peu restreint, donc on n'a pas possibilité de trop élargir et agrandir le circuit. Donc cette année on a juste beaucoup travaillé sur la sécurité.
3: Alors on va parler maintenant du déroulement de la journée. On va qualifier ça en deux parties différentes. Le matin, on va plus parler des reconnaissances du circuit et des qualifications, et puis ensuite arriver l'après-midi, on est vraiment sur le déroulement de toutes les épreuves. C'est à peu près comme ça que ça va se dérouler.
5: Oui, tout à fait. Donc le matin les pilotes ils démarrent leur journée à 8h, donc ils font des tours de reconnaissance parce que la piste, comme c'est un circuit éphémère, il n'est pas ouvert toute l'année, donc les pilotes ne le connaissent pas. Donc le matin, c'est réservé aux reconnaissances et après en fin de matinée aux essais qualificatifs pour l'après-midi.
3: Alors on va parler rapidement quand même des différentes catégories parce que on dit souvent quand on va au bal que c'est pour les 7 à 77 ans, mais c'est à peu près pareil pour les catégories qu'on retrouve dans cette discipline. Peut-être pas 77 ans, mais enfin.
5: Et pas 7 ans non plus. Donc là, ça va démarrer à 9 ans pour la série 85 cm3 jusqu'à ses 14 ans, 14-15 ans. Et après, il n'y a pas de limite d'âge. Tant que les os sont solides, on peut en faire du motocross.
3: Quelles sont les catégories reines dans le domaine du motocross pour quelqu'un qui serait novice et qui va découvrir l'interview? Est-ce qu'il y a des catégories qui vraiment sortent un peu du lot?
5: Alors, les catégories, mais évidemment, c'est les plus grosses cylindrées. C'est là ce qu'on aura, nous, à Chenis et ce qu'il y a partout ailleurs. De toute façon, dans les grosses catégories les plus intéressante et plus relevée, c'est la cylindrée 450 cm3.
3: Ouais, on a tendance à voir, pour ceux qui connaissent pas comme moi, enfin en tout cas qui sont pas des spécialistes, on a quand même tendance à voir des motos qui sont un peu volantes, ça va haut sur les grandes bosses que vous avez. C'est très spectaculaire comme discipline.
5: Alors, c'est une discipline, ce qu'on a essayé de faire, nous, à Chenis, justement, c'est un circuit spectaculaire, pour que les pilotes se fassent plaisir dessus. Il y a des grands sauts, là, on a ce qu'on appelle une table qui fait plus de 20 mètres, un triple saut en montant où l'année dernière, les gens, là, ils étaient tous pas agglutinés, parce que bon, c'est pas tout à fait le terme, mais ils étaient là à regarder passer les motos au-dessus de leur tête, et ça, c'est vraiment intéressant. Et les pilotes, à cet endroit-là, ils volent sur à peu près 25 mètres.
3: Ouais, rien que ça. Alors, du point de vue des commodités, si j'ose dire, Charlou, je pense évidemment à tous ceux qui vont venir passer la journée entière, il y aura moyen de se restaurer sur place et de boire un verre.
4: Bah oui, là il y a toujours une buvette, c'est nécessaire. Et on a une très bonne, très riche cuisine avec des brochettes. Et cette année, on va faire innover un petit peu. Non seulement il y aura les frites, les glaces, mais aussi peut-être du canard, des cœurs de canard, des choses comme ça, des andouillettes pour un peu améliorer le festin, on va dire.
3: On va dire qu'on est dans une région où on aime bien joindre l'utile à l'agréable.
4: Ah ben, tant qu'à faire,
3: et qu'en général, on a des bons produits du terroir et qu'on aime les valoriser.
4: En plus, les spectateurs qui viennent ici ne peuvent pas être déçus, puisque l'année dernière, je crois, nous avions quand même un champion du monde sur terrain avec Pichon, et puis même un champion d'Europe du Pays Basque. Son nom, c'était déjà...
5: On avait, dans la série Enduro, il a été relevé, parce qu'on avait érigé Eric Gesselin, un Basque, lui, qui, lui, est champion d'Europe d'Enduro.
3: Oui.
5: et double champion de France de cross-country. La star de la journée, c'était Zachary Pichon, qui est actuellement en second du championnat du monde d'enduro.
3: Rien que ça.
5: Et qui est champion du monde en titre déjà il y a 2 ans junior. Donc ça, c'était l'attraction de la journée et qui nous a amené quand même pas mal de spectateurs.
3: Alors on va rappeler les éléments essentiels. C'est un événement qui va se dérouler donc sur le lieu dit Cheny le dimanche 6 septembre à partir de 8h. Une belle journée consacrée au motocross. Je crois que l'élément essentiel qu'on peut vous souhaiter pour qu'il y ait une belle affluence, c'est un temps sympa. Pas forcément trop chaud, mais en tout cas du beau temps.
4: Du beau temps, et ce qu'il faut faire, c'est bon, à froid, à faire attention aujourd'hui avec la canicule et les restrictions, c'est de bien respecter toute la sécurité qui sera demandée aux spectateurs, ne serait-ce que les cigarettes, respecter le sens du fléchage pour accéder au terrain et tout cela, quoi.
3: Absolument.
4: Parce que pour que tout se passe bien et que ça reste une fête.
3: Exactement. Rendez-vous est pris donc ce dimanche 6 septembre à partir de 8h, lieu dit Cheny, un bel événement enduro et motocross toute la journée. Alain, Charlou, je vous dis à très bientôt et on espère évidemment une belle édition.
5: Et merci bien à vous.
4: Merci Julien.
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3: Yasmine Kichou.
4: Le Conseil d'État a suspendu hier l'arrêté du maire d'Oradour-sur-Glane instaurant cet été un couvre-feu pour les mineurs. La mesure instaurée le 21 juillet interdisait aux moins de 18 ans non accompagnés de circuler seuls entre 23h et 6h après plusieurs incivilités. Saisi par l'association Vigiliberté, le Conseil d'État lui a finalement donné raison quelques jours avant la fin prévue du dispositif, estimant la mesure disproportionnée. Le maire Philippe Lacroix déplore cette décision qui, selon lui, limite les pouvoirs de police des maires ruraux. La Corrèze reste en situation de crise face à une sécheresse persistante. Le préfet du département, Vincent Berton, alerte sur une situation critique avec seulement 317 mm de pluie depuis mars, soit environ 60% de déficit. 4 cours d'eau sont à sec et 75% des nappes phréatiques affichent un niveau bas ou très bas. Tous les usages non essentiels de l'eau sont interdits, notamment le lavage des voitures, le remplissage des piscines et l'arrosage des pelouses. Les contrôles vont être renforcés. Emmaüs 87 recherche des bénévoles. Installée à Saint-Priest-Thorion, la communauté compte 34 compagnes et compagnons, épaulés actuellement par une dizaine de bénévoles. Ces derniers participent à la collecte, au tri et à la réparation d'objets et de vêtements, ensuite revendus. L'association sera présente au Forum des associations les 5 et 7 septembre prochains à Limoges. Et notez aussi que des portes ouvertes sont prévues les 17 et 19 septembre. Une collecte de sang est organisée demain à Rochechouart. L'association des donneurs de sang du pays de la météorite vous accueillera de 15h à 19h dans la salle Léon Pagnot à la mairie. Les donneurs nouveaux comme habitués sont invités à prendre rendez-vous en ligne, même si les personnes sans réservation pourront également se présenter sur place spontanément. Ces dons restent essentiels pour renouveler les réserves de sang. À Saint-Thierry-la-Perche, le dernier marché festif de la saison se tient ce jeudi au jardin du Moulinassou. Dès 18h, producteurs, artisans et associations proposeront leurs spécialités locales et régionales. Il sera possible de faire ses courses ou de dîner sur place dans une ambiance musicale. Dès 19h, les Men in Brass assureront l'animation avec leur répertoire banda avant un DJ set de French Antler à 22h. En revanche, aucun feu d'artifice ne sera tiré en raison des conditions météorologiques. Enfin, apprenez qu'à Limoges, une journée pour bouger et agir pour la planète est organisée. Demain de 16h30 à 20h à l'accueil de loisirs d'Usura. Au programme, randonnée, ramassage de déchets, nettoyage en canoë, tir à l'arc, pêche et animation environnementale. La manifestation est gratuite et accessible sans inscription. Elle se terminera par la pesée des déchets collectés. Bon jeudi à toutes et tous.
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2: Nous vivons une situation de crise. Ce sont sur ces mots qu'a débuté hier le comité de suivi de la ressource en eau pour le département de la Corrèze. La sécheresse se poursuit après plusieurs épisodes caniculaires. Vincent Berton, préfet de la Corrèze.
3: On a un effet cumul de déficit de précipitations depuis le mois de mars, ce qui fait que nous avons un niveau des cours d'eau et des ressources souterraines qui est extrêmement bas et qui n'a jamais été aussi bas, avec des vraies difficultés pour les producteurs d'eau pour produire et distribuer de l'eau. Donc ça nous amène effectivement à renforcer et généraliser les mesures de restriction d'eau. Nous sommes en crise aujourd'hui sur toute la Corrèze. Il y a des communes aujourd'hui qui sont obligées de transporter de l'eau, ce qu'on appelle du citernage. Il y a des points d'eau aujourd'hui qui ne fonctionnent plus. Nous sommes obligés de mettre en place des interconnexions, de définir des dérogations pour permettre d'alimenter. Donc il y a une situation vraiment préoccupante pour les semaines à venir. Nous n'avons pas de prévision de précipitations significatives, ce qui veut dire que la crise va perdurer et que la situation va continuer à se dégrader.
2: La Dordogne et la Vézère peuvent encore tenir quelques semaines grâce notamment aux barrages hydroélectriques, mais la situation préoccupe Bernard Contin-Souza, le maire de Saint-Viens, qui est également le président du SIAV, le syndicat mixte pour l'aménagement de la Vézère.
4: Alors c'est vrai, si on remonte dans le temps, on a connu des périodes de sécheresse. Mais celle-ci, elle est quand même conséquente. Et quand on regarde, on fait l'analyse du nombre de cours d'eau à sec, c'est quand même impressionnant. Moi, je peux vous dire que dans les relevés d'étiage pratiqués par le SIAV, depuis le mois de juin, sur les points qui nous concernent, il y a quand même 5 cours d'eau qui sont à sec. Après le constat, il faut mener la réflexion et définir un plan d'action. Ne faut-il pas trouver des moyens pour stocker toutes ces eaux de ruissellement que l'on peut rencontrer sur des périodes plus hivernales, plus humides, pour alimenter ou pour venir consolider les situations de sécheresse en matière d'été? Il y a très certainement des actions importantes à mener dans ce domaine-là.
2: La recherche d'autonomie en la matière pour les exploitations agricoles, c'est un sujet défendu par la Chambre d'agriculture depuis des années. Michel Cueil, secrétaire général de la Chambre d'agriculture de la Corrèze.
5: L'eau, c'est un bien qui est précieux et qui est rare. Et il faut savoir l'utiliser quand il est là. Nos populations en ont besoin. Moi, je me plais à regarder un petit peu l'histoire. La sécheresse du millénaire, c'était en 1303. La population française, c'était 13-14 millions d'habitants. Et toutes les rivières de France, le Rhin et le Rhône, se traversaient pieds secs. On nous dit qu'avec le changement climatique, ce genre d'événement pourrait se reproduire. Sauf qu'aujourd'hui, nous sommes 70 millions. Avec le besoin de nourriture et avec le besoin d'abreuvement pour l'humain comme pour les animaux. Animaux présents. Donc il va falloir savoir stocker et mettre tout ça en œuvre pour qu'on n'en souffre pas trop et qu'il n'y ait pas de garde de l'eau.
2: L'eau, une ressource à partager. Le préfet de la Corrèze a rappelé ce mercredi 26 août que l'usage humain, animal et industriel était la priorité, mais l'eau est aussi essentielle au milieu aquatique. Malgré des assecs historiques sur le département, la fédération de pêche a fait le choix de ne pas pratiquer de pêche de sauvegarde. Sébastien Versanne-Janaudet, le président de la fédération de pêche de la Corrèze.
6: Quand il y a des assecs qui sont très petits, très partiels, ça peut être intéressant effectivement de prendre des poissons et de les mettre ailleurs parce qu'on va sauver tout. Mais là, en fait, on a une situation qui est tellement dégradée du point de vue des débits sur beaucoup de cours d'eau que les prendre à un endroit, des poissons qui sont stressés par des conditions d'écoulement faibles et peu d'oxygène et les mettre dans des endroits où les autres poissons sont déjà concentrés par des débits qui sont très faibles, c'est prendre le risque de voir tout mourir en fait finalement. Et c'est pas le but recherché. Normalement, le but d'un sauvetage, c'est d'essayer d'assurer le sauvetage dans des bonnes conditions. Et puis après, il y a aussi ce point à prendre en compte qui est qu'il y a des départements calcaires, par exemple, dans lesquels il y a des nappes qui ressurgissent, il y a des résurgences qui rapportent de l'eau fraîche et où on a des zones de refuge. Et nous, dans nos zones granitiques, il y a très très peu, voire pas de zone de refuge en fait. À un moment, quand le cours d'eau s'assèche, c'est tout de suite des grands linéaires et pas d'endroits avec des arrivées d'eau fraîche qui viennent apporter ça et qui permettraient de stocker les poissons, même s'ils sont un peu concentrés sur certains endroits. Donc on prend en compte le contexte local et les spécificités de notre département par rapport à ça.
2: Enfin, de leur côté, les sapeurs-pompiers corréziens craignent ne pas en avoir terminé avec les incendies. Le record de 2022 est déjà largement dépassé avec 228 feux, dont 118 uniquement en juillet. Pour le Graal, Sébastien Péjou.
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2: Abandonnée à la naissance par un aristocrate chilien, Emilia grandit dans le San Francisco du 19e siècle, devenant une jeune femme indépendante et ambitieuse.

0: bouleverser sa vie à tout jamais. Mon nom est Emilia Del Valle d'Isabelle Allende et paru aux éditions City.
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4: Yasmine Kichou.
5: Le Conseil d'État a suspendu hier l'arrêté du maire d'Oradour-sur-Glane instaurant cet été un couvre-feu pour les mineurs. La mesure instaurée le 21 juillet interdisait aux moins de 18 ans non accompagnés de circuler seuls entre 23h et 6h après plusieurs incivilités. Saisi par l'association Vigiliberté, le Conseil d'État lui a finalement donné raison quelques jours avant la fin prévue du dispositif, estimant la mesure disproportionnée. Le maire Philippe Lacroix déplore cette décision qui, selon lui, limite les pouvoirs de police des maires ruraux. La Corrèze reste en situation de crise face à une sécheresse persistante. Le préfet du département, Vincent Berton, alerte sur une situation critique avec seulement 317 mm de pluie depuis mars, soit environ 60% de déficit. 4 cours d'eau sont à sec et 75% des nappes phréatiques affichent un niveau bas ou très bas. Tous les usages non essentiels de l'eau sont interdits, notamment le lavage des voitures, le remplissage des piscines et l'arrosage des pelouses. Les contrôles vont être renforcés. Emmaüs 87 recherche des bénévoles. Installée à Saint-Priest-Orion, la communauté compte 34 compagnes et compagnons, épaulés actuellement par une dizaine de bénévoles. Ces derniers participent à la collecte, au tri et à la réparation d'objets et de vêtements, ensuite revendus. L'association sera présente au Forum des associations les 5 et 7 septembre prochains à Limoges. Et notez aussi que des portes ouvertes sont prévues les 17 et 19 septembre. Une collecte de sang est organisée demain à Rochechouart. L'association des donneurs de sang du pays de la météorite vous accueillera de 15h à 19h dans la salle Léon Pagnot à la mairie. Les donneurs nouveaux comme habitués sont invités à prendre rendez-vous en ligne, même si les personnes sans réservation pourront également se présenter sur place spontanément. Ces dons restent essentiels pour renouveler les réserves de sang. À Saint-Thierry-la-Perche, le dernier marché festif de la saison se tient ce jeudi au jardin du Moulin à Sous. Dès 18h, producteurs, artisans et associations proposeront leurs spécialités locales et régionales. Il sera possible de faire ses courses ou de dîner sur place dans une ambiance musicale. Dès 19h, les Menin Brass assureront l'animation avec leur répertoire banda avant un DJ set de French Antler à 22h. En revanche, aucun feu d'artifice ne sera tiré en raison des conditions météorologiques. Enfin, apprenez qu'à Limoges, une journée pour bouger et agir pour la planète est organisée demain de 16h30 à 20h à l'accueil de loisirs d'Usura. Au programme, randonnée, ramassage de déchets, nettoyage en canoë, tir à l'arc, pêche et animation environnementale. La manifestation est gratuite et accessible sans inscription. Elle se terminera par la pesée des déchets collectés. Bon jeudi à toutes et tous.
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6: Bonsoir, bienvenue. Votre météo, votre soirée verra encore quelques averses faibles par endroit. La nuit restera sèche et est assez douce avec des températures ne dépassant pas les 20 degrés. On va pouvoir un petit peu respirer. Attention, demain matin, on va se réveiller avec un ciel très nuageux et également des risques orageux présents, mais des orages qui risquent d'être secs par endroit puisque les averses resteront assez faibles et assez timides. Et puis également dans l'après-midi, les orages laisseront la place à la possibilité d'averses, même si quelques belles éclaircies se développeront pour la journée de demain, vendredi. Ce week-end, malgré un ciel nuageux assez sombre en matinée, ça va se décaler et laisser la place à du soleil pour la journée de samedi après-midi. Et dimanche, le soleil est bien présent dans l'ensemble. On retrouvera donc un très très beau week-end avant une semaine prochaine partagée mitigée. Nous y revenons très vite. Belle soirée, belle nuit.
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1: Vos rendez-vous près de chez vous. Commençons à Saint-Junien avec le festival Chant Libre qui continue jusqu'au 29 août dans divers lieux de la ville. Et puis également, un cinéma en plein air est proposé par Manestella, place de la Côte ce jeudi. Et la soirée clôture de Manestella à la Côte ce samedi 29 août. Les puces de Saint-Junien vous attendent ce dimanche 30 août en centre-ville. Également un match de basket Limoges CSP Blois au Palais des Sports ce dimanche. Et puis on vous rappelle jusqu'au 12 septembre, vous pouvez retrouver l'exposition Saisissement à la Halle au Grand. Toutes les infos saint-junien.fr. Rendez-vous est pris également avec l'association communautaire autour de nous qui vous invite à marcher ce jeudi. C'est à Saint-Mathieu sur le circuit de Juif Errant, un circuit de 11 km. Et puis rendez-vous est pris également sur autourdenous87.fr pour tous les autres renseignements. Les marchés fermiers semi-nocturnes en ouest Limousin concluent leur saison ce 27 août direction Saint-Auvent dès 18h. Marché festif également le dernier de la saison pour la porte océane du Limousin. Rendez-vous ce vendredi 28 août à partir de 18h à Chéronac dans le centre-bourg. Chalut vous propose le premier Grand Prix régional de pétanque triplette vétéran ce vendredi à 9h sur le champ de foire et place Salvador à Lande. Agir à Rochechouart fait la fête ce 29 août de 18h à minuit place du Capitole. Vous retrouvez Banda, Food Truck, Buvette, Concert avec Limousic Band et 50-50. Rendez-vous est pris également pour la Coupe de France de Camion Cross ce 29 et 30 août. 33e fête du camion de Saint-Julien, retour du défilé dans la ville de Saint-Julien le samedi à 18h. Vous retrouverez un peu d'artifice, DJ et cascadeur et le salon des métiers. Une paella géante des Cormorans vous attend à Saillat-sur-Yenne ce dimanche 30 août, plan d'eau de Chaumet. Rendez-vous également avec les 10 km de Vert et Rochechouart avec le Rock Athlé ce dimanche 30 août. Nouvelle formule aller-retour et 100% route. Rendez-vous 10h. Et puis des rendez-vous qui vous attendent pour leur dernier week-end. La rue des Arts, boutique éphémère des métiers d'art mis à l'honneur, qui vous accueille tous les jours de 10h à 19h jusqu'au 31 août. Jusqu'au 31 août également, modelage et peinture, une exposition Regard de femmes de Thérèse Chenet vous attend au bureau d'information touristique tous les après-midi du lundi au samedi. N'oubliez pas également aux côtés du prioré des salles Lavaux, Guyon, Bella Saisonne, Art et Terroir jusqu'au 31 août. Exposition que vous pouvez découvrir de 15h à 18h30 tous les jours. Exposition d'art également à Chalut jusqu'au 31 août. Artisanat d'art, peinture, sculpture, décide vous accueille la galerie 7 rue Salardine et la galerie de avenue 19 mars 62 de 10h à midi le dimanche et de 10h à midi et de 14h à 18h du mardi au samedi. Également à Chalut jusqu'au 31 août, une exposition d'objets insolites. Cela se passe à l'écomusée, l'entrée gratuite du mardi au dimanche de 15h30 à 18h30 sur la communauté de communes Ouest Limousin. C'est la traditionnelle boutique estivale d'artisanat d'art, création unique d'artisans du Limousin que vous retrouvez jusqu'au 31 août de 9h30 à 12h30 et de 14h à 18h à l'office de tourisme Ouest Limousin à Saint-Laurent-sur-Gorre. Et puis n'oubliez pas, jusqu'à ce 27 août, Rochechouart, église de Biennac, l'association Tout en Art vous propose exposition vente d'artisanat d'art. Et la bande à la Châtelaine de Rochechouart, qui a célébré ses 40 ans, vous propose un parcours photographique au cœur de la cité. Vous attend jusqu'en novembre. Et puis les marchés, rendez-vous ce mercredi au lac d'Arpeuil pour la soirée food truck dès 18h à Saint-Thierry-la-Perche. C'est le dernier marché festif de la saison au jardin du Moulinassou dès 18h. Marché au Chalard tous les vendredis de 16h30 à 18h dans le jardin de la mairie. Jumis avec le grand marché de producteurs tous les dimanches 9h-13h jusqu'au 20 septembre.
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2: En 2004, avec le GIGN, on a retrouvé un type qui s'était perdu dans la forêt amazonienne.
3: Bravo, chef.
2: Il était mort, mais on l'a retrouvé quand même.
4: Les gendarmes, film événement avec, entre autres, Arnaud Ducré, Fred Testo, Julien Ruti, Alice David.
5: Moi, j'ai pris la décision d'accueillir ce jeune stagiaire.
6: Oh non.
5: Si.
7: Moi, je fais déjà EHPAD en soirée avec mon père, c'est pas pour faire crèche en journée.
8: Mon garçon, l'uniforme, c'est ce qui définit le gendarme.
9: Oh, il est beau. T'es beau.
10: Eh, hey, du Cruchot, là.
11: Eh, hey, du Gerbert.
9: Oh, attends.
12: Mais c'est qui, ces bouffons?
4: Si on se faisait une toile, votre rendez-vous cinéma sur Kaolin. Vos rendez-vous de ce jeudi, le film événement Les Gendarmes.
13: Tu te gardes.
14: Allez, garde-toi.
13: Garde-toi.
9: Ah, la gendarmerie.
8: Agnès, lui explique pour Gerbert et Cruchot.
12: C'est deux anciens camarades gendarmes à vous, non?
9: Agnès.
12: Je sais pas.
9: Agnès, non. Agnès, t'as pas vu le gendarme de son temps?
4: Les gendarmes, film événement à retrouver ce jeudi 20h30 au cinéma Rivi de Saint-Thierry-la-Perche. On retrouve également en version originale sous-titrée le film L'Odyssée à découvrir au cinéma Rivi de Saint-Thierry-la-Perche. Événement avec le plein air de Manestella à l'occasion de Champs Libres avec ce film événement Les Vacances de Monsieur Hulot de 1953. Film de Jacques Tati avec entre autres Valentine Camax, Raymond Carl, André Dubois, Lucien Frégis. Au volant de sa vieille voiture, Monsieur Hulot débarque dans une paisible station balnéaire bretonne. Appelle-t-il passer la porte de l'hôtel de la plage où séjournent la plupart des vacanciers, qu'il provoque catastrophe sur catastrophe et qui va semer un désordre inouï parmi les clients de l'hôtel qui, eux, ne demandent qu'à goûter un peu tranquillité. Seule une vieille dame anglaise sans doute indigne semble apprécier Lulu Berlu. Les vacances de Monsieur Hulot à découvrir au cinéma en plein air Manestella du côté de Saint-Junien à 21h.
15: Monsieur. Hein? Comment? Permettez.
16: Hulot.
4: Voilà, vous avez le programme. Bon film à tous.
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3: Yasmine Kichou.
4: Le Conseil d'État a suspendu hier l'arrêté du maire d'Oradour-sur-Glane instaurant cet été un couvre-feu pour les mineurs. La mesure instaurée le 21 juillet interdisait aux moins de 18 ans non accompagnés de circuler seuls entre 23h et 6h après plusieurs incivilités. Saisi par l'association Vigiliberté, le Conseil d'État lui a finalement donné raison quelques jours avant la fin prévue du dispositif, estimant la mesure disproportionnée. Le maire Philippe Lacroix déplore cette décision qui, selon lui, limite les pouvoirs de police des maires ruraux. La Corrèze reste en situation de crise face à une sécheresse persistante. Le préfet du département, Vincent Berton, alerte sur une situation critique avec seulement 317 mm de pluie depuis mars, soit environ 60% de déficit. 4 cours d'eau sont à sec et 75% des nappes phréatiques affichent un niveau bas ou très bas. Tous les usages non essentiels de l'eau sont interdits, notamment le lavage des voitures, le remplissage des piscines et l'arrosage des pelouses. Les contrôles vont être renforcés. Emmaüs 87 recherche des bénévoles. Installée à Saint-Priest-Orion, la communauté compte 34 compagnes et compagnons, épaulés actuellement par une dizaine de bénévoles. Ces derniers participent à la collecte, au tri et à la réparation d'objets et de vêtements, ensuite revendus. L'association sera présente au Forum des associations les 5 et 7 septembre prochains à Limoges. Et notez aussi que des portes ouvertes sont prévues les 17 et 19 septembre. Une collecte de sang est organisée demain à Rochechouart. L'association des donneurs de sang du pays de la météorite vous accueillera de 15h à 19h dans la salle Léon Pagnot à la mairie. Les donneurs nouveaux comme habitués sont invités à prendre rendez-vous en ligne, même si les personnes sans réservation pourront également se présenter sur place spontanément. Ces dons restent essentiels pour renouveler les réserves de sang. À Saint-Thierry-la-Perche, le dernier marché festif de la saison se tient ce jeudi au jardin du Moulinassou. Dès 18h, producteurs, artisans et associations proposeront leurs spécialités locales et régionales. Il sera possible de faire ses courses ou de dîner sur place dans une ambiance musicale. Dès 19h, les Men in Brass assureront l'animation avec leur répertoire banda avant un DJ set de French Antler à 22h. En revanche, aucun feu d'artifice ne sera tiré en raison des conditions météorologiques. Enfin, apprenez qu'à Limoges, une journée pour bouger et agir pour la planète est organisée demain de 16h30 à 20h à l'accueil de loisirs d'Usura. Au programme, randonnée, ramassage de déchets, nettoyage en canoë, tir à l'arc, pêche et animation environnementale. La manifestation est gratuite et accessible sans inscription. Elle se terminera par la pesée des déchets collectés. Bon jeudi à toutes et tous.
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2: Retour au lac de Roufiac pour continuer notre découverte de la base de loisirs. Le lac se situe en Dordogne à seulement 15 km de Saint-Thierry-la-Perche. Il est niché dans un parc naturel de 100 hectares. Dans l'épisode précédent, nous avons vu le téléski nautique et l'acrobranche. Dominique Boisserie, responsable sport et animation sur le site, continue de nous présenter les activités.
3: Notre pas de tir à l'arc avec des cibles à plusieurs distances, donc 10, 15 et 20 mètres, sur lesquels on fait quand même pas mal de l'initiation, donc à vrai dire, là, 20 mètres, on s'en sert quand même que très très peu. Donc initiation touche pour pareil, à partir de 8 ans, on a tout le matériel adapté, pédagogique, pour les petits quand même, sachant que c'est une des activités qu'on peut également faire soit en groupe, soit également avec les étés actifs qui sont proposés par le département tous les étés. Les étés actifs, chez nous, pour le tir à l'arc, c'est les mercredis matins de 10h à midi. Voilà, il suffit d'appeler la base de loisirs, on réserve, et on a donc un créneau avec un professionnel qui nous apprend à tirer. L'été actif, pour la petite histoire, il y a donc le tir à l'arc le matin, mais il y a également des créneaux qui sont ouverts avec de l'escalade, du paddle, du kayak, de l'acrobranche, du téléski. Il y a une dizaine de créneaux par semaine qui sont ouverts avec 10 personnes à chaque fois sur chaque créneau, avec des prix qui sont très très attractifs. Une grande partie du tarif en fait est prise en charge par le département. Donc vous pouvez avoir une séance de tir à l'arc ou de paddle ou de kayak à 5€ pour 2 heures avec un éducateur sportif. Et on a l'été actif qui se passe effectivement sur Roufiac, mais il y en a également un petit peu partout. On peut se renseigner directement sur les offices de tourisme du coin. En général, ils sont au courant. Il y a de l'escalade falaise aussi, du kayak rivière et ainsi de suite, sur un peu tous les sites aux alentours. Donc on peut venir sur le site juste pour se promener si on veut. On a donc un chemin carrossable qui fait tout le tour du site. Le tour du lac fait 6,5 km quand même. Pas mal ombragé sur une grande partie du tour, donc c'est plutôt chouette même malgré les chaleurs. Et on a également un accès libre, donc un bike park qui est donc juste à côté du centre d'hébergement avec 3 pistes de couleurs vert, bleu, rouge, donc de différents niveaux avec des petits modules en bois, des petits tremplins, des petites vagues. Voilà, pour apprendre en toute sécurité à prendre des tremplins tranquillement. Bien sûr, casque obligatoire, mais voilà, c'est en accès libre et les gens peuvent venir d'eux-mêmes et faire les pistes sur notre bike park.
2: Seulement le casque ou les coudières, les genouillères, la totalité?
3: Alors nous, on parle du casque. Après, clairement, si on a plus d'équipement, c'est pas plus mal. Mais au moins un casque, c'est bien. Et même des gants, comme marqué sur le panneau, mais au moins un casque quand même. En cas de gamelle, la tête, c'est quand même ce qu'il faut. Voilà, faire attention en priorité. Sur le tour du lac, on va avoir donc ce grand chemin carrossable, donc qui fait vraiment tout le tour en cailloux, donc on peut pas se tromper. Il y a également plein de petits sentiers qu'on va trouver, on appelle nous les chemins de pêcheurs, qui vont aller un peu plus proche du lac, qui sont un petit peu plus jolis, un peu plus dans les sous-bois. Et il y a également des petits singles pour ceux qui connaissent et qui font du VTT, donc des petites pistes de VTT tracées un petit peu partout autour du lac, qui sont balisées avec les petits repères FFC VTT classiques, le petit triangle avec les deux petits ronds. Donc voilà, avec des petites pistes qui descendent dans les bois, pareil, des petits virages sympas, appuyés, des petites bosses, et ainsi de suite. Ça, c'est dommage, mais on a vraiment une... Donc le lac, ça fait une espèce de grande banane, et nous, la partie commerciale, on va la dire, c'est vraiment sur une petite partie. Ce qui fait que quand on se promène autour du lac, c'est ça aussi qui est chouette, c'est qu'il y a toute une partie vraiment de très nature, quoi. Il n'y a pas du tout de bâtiment, de construction, de patati patata, c'est vraiment juste un chemin au milieu des bois et des prés, et c'est joli, quoi.
2: On peut venir chercher aussi ce côté plus sauvage.
3: Exactement. Il y a plein de gens qui viennent courir aussi les matins, faire le tour. Voilà, 6,5 km, c'est un peu la distance qui est bien pour tous ceux qui font de la petite course à pied, du running, tout ça. Donc le camp tente, avec plus une tente, tout le monde remballe, tout le monde s'en va ce soir, c'est fini.
2: Il y en a encore
3: là-bas. Ah si, il y en a encore là. Et là aussi, ils y sont encore.
2: Ah oui, j'avais pas vu la tour d'escalade.
3: Ah bah si.
2: Droit devant.
3: Donc ça, c'est notre tour d'escalade. Tour d'escalade qui fait 8 mètres de haut, 4 de large. Les 4 faces sont exploitables. On a les deux côtés gris qui vont être vertical complet et les deux côtés beige qui vont être avec un dévers soit positif pour le côté lac, soit négatif côté route. Il y a tout plein de voies de couleurs qui sont tracées sur cette tour, sachant que c'est un professionnel qui vient faire ces voies, donc c'est vraiment des vraies voies à cotation, tout ça. Donc vraiment, c'est plutôt chouette pour monter. On peut monter jusqu'à 12 en même temps, c'est pas un souci. Voilà, en groupe toujours.
2: Pour les novices, je prends l'exemple de, par exemple, le chemin vert, ça veut dire qu'il faut qu'on... On n'utilise que les petites pierres qui sont vertes.
3: Exactement, donc c'est ça. Même pour les novices, en général, on fait du toute prise. On monte avec ce qu'on veut et on fait comme on le sent. Et à partir du moment où on veut commencer à se mettre un peu au défi et à suivre un peu les règles de l'escalade, on va dire, effectivement, on va bosser avec des couleurs. Donc on va bosser avec, par exemple, si on prend les prises vertes, on ne prend que les vertes. Si on prend les rouges, c'est que les rouges et ainsi de suite. sachant qu'il y a toute une partie aussi où il y a le relief de la tour dont on peut se servir aussi et qui est en supplément. Donc il y a de quoi s'amuser vraiment et de quoi bosser sur cette tour.
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1: Nouveauté musicale du moment Nouvelle-Aquitaine avec Okelou pour le titre Blackbird, remixé par Nick Léon. La poitevine Marie-Lou Méniel, alias Okelou, prolonge la sortie début 2025 d'un premier album, Choking Off, par celle d'un EP de remix de 4 de ses titres, dont Blade Bird, Oiseau Lame, déjà remarqué en février 2025 pour la justesse de sa mélodie, la finesse de son orchestration et la délicatesse du traitement numérique de l'ensemble, dont la voix de la chanteuse passait avec discrétion à l'autotune, ce qui n'est pas toujours le cas des artistes du courant musical auquel certains rattachent Okelou, celui de l'hyperpop, pour qualifier cette version numérisée, parfois même over-numérisée, de la pop traditionnelle. Nous avons choisi de vous faire partager le remix de Blade Bird, dont la mélodie originale gagne ici un tempo beaucoup plus rapide, parfait pour le dance floor. C'est qu'au remix, il y a le producteur floridien Nick Leon, originaire de Miami, avec Okelou. Celui-ci partage le goût des rencontres inattendues et donne ici une autre vie à ce Blade Bird, cet oiseau-lame, dont la finesse respectée trouve ici une nouvelle solidité prête à affronter

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3: Yasmine Kichou.
4: Le Conseil d'État a suspendu hier l'arrêté du maire d'Oradour-sur-Glane instaurant cet été un couvre-feu pour les mineurs. La mesure instaurée le 21 juillet interdisait aux moins de 18 ans non accompagnés de circuler seuls entre 23h et 6h après plusieurs incivilités. Saisi par l'association Vigiliberté, le Conseil d'État lui a finalement donné raison quelques jours avant la fin prévue du dispositif, estimant la mesure disproportionnée. Le maire Philippe Lacroix déplore cette décision qui, selon lui, limite les pouvoirs de police des maires ruraux. La Corrèze reste en situation de crise face à une sécheresse persistante. Le préfet du département, Vincent Berton, alerte sur une situation critique avec seulement 317 mm de pluie depuis mars, soit environ 60% de déficit. 4 cours d'eau sont à sec et 75% des nappes phréatiques affichent un niveau bas ou très bas. Tous les usages non essentiels de l'eau sont interdits, notamment le lavage des voitures, le remplissage des piscines et l'arrosage des pelouses. Les contrôles vont être renforcés. Emmaüs 87 recherche des bénévoles. Installée à Saint-Priest-Thorion, la communauté compte 34 compagnes et compagnons, épaulés actuellement par une dizaine de bénévoles. Ces derniers participent à la collecte, au tri et à la réparation d'objets et de vêtements, ensuite revendus. L'association sera présente au Forum des associations les 5 et 7 septembre prochains à Limoges. Et notez aussi que des portes ouvertes sont prévues les 17 et 19 septembre. Une collecte de sang est organisée demain à Rochechouart. L'association des donneurs de sang du pays de la météorite vous accueillera de 15h à 19h dans la salle Léon Pagnot à la mairie. Les donneurs nouveaux comme habitués sont invités à prendre rendez-vous en ligne, même si les personnes sans réservation pourront également se présenter sur place spontanément. Ces dons restent essentiels pour renouveler les réserves de sang. À Saint-Thierry-la-Perche, le dernier marché festif de la saison se tient ce jeudi au jardin du Moulinassou. Dès 18h, producteurs, artisans et associations proposeront leurs spécialités locales et régionales. Il sera possible de faire ses courses ou de dîner sur place dans une ambiance musicale. Dès 19h, les Men in Brass assureront l'animation avec leur répertoire banda avant un DJ set de French Antler à 22h. En revanche, aucun feu d'artifice ne sera tiré en raison des conditions météorologiques. Enfin, apprenez qu'à Limoges, une journée pour bouger et agir pour la planète est organisée demain de 16h30 à 20h à l'accueil de loisirs d'Usura. Au programme, randonnée, ramassage de déchets, nettoyage en canoë, tir à l'arc, pêche et animation environnementale. La manifestation est gratuite et accessible sans inscription. Elle se terminera par la pesée des déchets collectés. Bon jeudi à toutes et tous.
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5: Bonsoir, bienvenue. Votre météo, votre soirée verra encore quelques averses faibles par endroits. La nuit restera sèche et est assez douce avec des températures ne dépassant pas les 20 degrés. On va pouvoir un petit peu respirer. Attention, demain matin, on va se réveiller avec un ciel très nuageux et également des risques orageux présents, mais des orages qui risquent d'être secs par endroits puisque les averses resteront assez faibles et assez timides. Et puis également dans l'après-midi, les orages laisseront la place à la possibilité d'averses, même si quelques belles éclaircies se développeront pour la journée de demain, vendredi. Ce week-end, malgré un ciel nuageux assez sombre en matinée, ça va se décaler et laisser la place à du soleil pour la journée de samedi après-midi. Et dimanche, le soleil est bien présent dans l'ensemble. On retrouvera donc un très très beau week-end avant une semaine prochaine partagée mitigée. Nous y revenons très vite. Belle soirée, belle nuit.
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7: L'invité du jour sur Kaolin, nous allons aujourd'hui parler livres, parler écriture, parler littérature avec une personne qui est venue nous voir il n'y a pas très longtemps mais qui venait pour l'association Famille Rurale. Alors là, elle vient nous voir parce qu'elle édite, elle produit son premier livre, c'est Marie-France Mazzy-Coudouin. Bonjour.
8: Bonjour Julien, bonjour les auditeurs.
7: Ravi de vous avoir à nouveau dans le studio. On change complètement de registre et on va un peu parler littérature et écriture puisque vous venez me voir pour votre premier livre qui vient de sortir, Instant sont suspendus, là où tout vacille et se réinvente. Nous y reviendrons dans quelques instants. Alors c'est un livre, on va quand même le saluer d'ores et déjà, que vous autoproduisez, que vous auto-éditez. Vous êtes une auteure arédienne. Vous êtes donc, c'est votre premier livre, mais vous n'en êtes pas à votre coup d'essai en ce qui concerne l'écriture. D'où vous vient cette passion, j'imagine, de la lecture aussi?
8: Oui, alors je suis depuis toujours une passionnée de lecture. Au niveau de l'écriture, j'ai toujours aimé écrire. J'aime les mots, j'aime les assembler, j'aime leur donner du sens, traduire les pensées, les émotions.
7: Mettre des mots sur les choses, en fait.
8: Mettre des mots sur les choses, et je suis très sensible aussi au pouvoir des mots. Bon, on a des exemples quotidiens où les mots peuvent être merveilux, extrêmement bénéfiques, mais
7: comme l'inverse, malheureusement,
8: terriblement nocifs.
7: Exactement. Donc le choix des mots a évidemment son importance. La forme aussi de les écrire ou de les prononcer, on sait bien que l'impact peut être complètement différent suivant l'angle qu'on va avoir choisi. Et c'est vrai que dans la littérature, c'est là où se démarquent les auteurs et les auteurs eux, hein, aussi, voilà, bien évidemment. Alors, vous le disiez, vous n'en êtes pas à votre coup d'essai, c'est-à-dire que, alors, vous me l'avez dit hors antenne, on va le dévoiler maintenant à vos auditeurs, ouais, vous avez en réalité déjà écrit un livre, mais dont le but n'était pas de sortir pour tout le monde.
8: Voilà, c'était un but beaucoup plus intime, familial, pour mes petits-enfants, dans le cadre de la transmission, en fait, où je raconte mon enfance, et notamment mon enfance dans la ferme de mes grands-parents maternels, pour qu'ils connaissent un petit peu la vie de la campagne autrefois.
7: Et ce livre aurait-il une chance, peut-être plus tard, maintenant que vous avez autoproduit le premier, auto-édité le premier, peut-être qu'il aura une chance un jour de lui aussi, finalement, être offert au grand public, ou c'est vraiment...
8: Je ne crois pas, parce que c'est plutôt dans la sphère intime. Par contre, certains passages ont déjà été utilisés, je sais, pour faire connaître la vie à la campagne. Et notamment, je sais que certains chapitres de ce livre ont été lus, notamment à l'EHPAD de la Noaille.
7: Oui, ce qui permet aussi peut-être de réveiller des souvenirs à nos anciens qui se retrouveront dans les mots que vous aviez écrits. Alors on va parler maintenant évidemment de ce premier livre, c'est cette fois-ci le premier livre, on va dire, officiel. J'ai cru comprendre aussi, ça c'est pareil, on a parlé un petit peu de ça en préparant l'émission, vous m'avez parlé d'une discipline, on va appeler ça comme ça, les concours d'écriture.
8: Oui, alors effectivement, donc une fois que j'ai été à la retraite, disposant d'un peu plus de temps, j'ai voulu me challenger au niveau de l'écriture, et je me suis dit qu'un des moyens le plus accessible, c'était de participer à des concours d'écriture et de me confronter à des pros dans le domaine. Donc j'ai démarré il y a 2-3 ans, et sur 3 ans j'ai produit une trentaine de nouvelles.
7: Et alors, vous parlez de se challenger pour s'améliorer et pour aller plus en profondeur dans ce qu'on aime,
8: c'est
7: dans
8: ça,
7: les mots.
8: Tout à fait.
7: Est-ce que vous y avez trouvé votre compte à ce niveau-là?
8: Oui, alors ce que j'ai trouvé, c'est beaucoup de rigueur, parce que le cadre des concours d'écriture et des concours de nouvelles est un cadre assez contraint, avec des exigences très précises dans lesquelles il faut rentrer. Donc, un bel exercice de synthèse.
7: Et c'est au bout, en fait, de ce cheminement, d'abord avoir écrit un peu des petites choses à droite à gauche, puis ce livre dans un contexte intime et familial, puis ces concours d'écriture. Il y a un moment donné, vous vous êtes dit, ça y est, c'est bon, je me sens prête, je vais me lancer sur mon premier bouquin.
8: Voilà, c'est tout à fait ça. C'est-à-dire que je me suis pas levée un matin en me disant, tiens, je vais faire un livre.
7: Oui, c'est un parcours, c'est un process.
8: C'est un parcours, c'est un processus. Donc, une fois que j'ai eu cette trentaine de nouvelles, je me suis dit, bon, qu'est-ce que j'en fais? Et je dirais qu'un petit peu encouragée par mon environnement, mon entourage familial et amical, c'est comme ça que je me suis dit, bah, peut-être que ça vaudrait le coup de rassembler une partie de ces nouvelles et de les offrir au public, au lecteur.
7: Alors vous parlez de nouvelles, on va expliquer pourquoi. Donc votre livre s'intitule Instant suspendu, là où tout vacille et se réinvente. Et effectivement, vous avez donc plusieurs nouvelles à l'intérieur. Est-ce que vous pouvez nous expliquer un peu le contenu, en fait, de ces nouvelles et de ce livre?
8: Alors, les nouvelles, donc, c'est un exercice où le texte est court et donc il faut, je dirais, aller assez rapidement à l'essentiel.
7: Il faut attraper les gens avec les premiers mots.
8: Il faut attraper les gens avec les premiers mots. Donc, ce sont des histoires indépendantes. Donc, il y a 20 histoires indépendantes de taille variée, avec des personnages et des univers différents. Par contre, il y a un fil conducteur qui fait
7: que... En toile de fond.
8: Voilà, en toile de fond, qui permet de donner un sens au livre et au titre aussi. Un sens
7: alors,
8: suspendu.
7: Pour résumer, je prends le petit dossier de presse que vous m'aviez apporté. Il y a une phrase qui résume bien un peu ce que vous venez de nous dire, qui dit « Au détour de 20 récits, une plongée sensible dans notre humanité qui donne à voir, les... qui donne à voir fragilité et renoncement, mais aussi courage et force insoupçonnée. » C'est-à-dire...
8: Oui, le point commun à toutes ces histoires, c'est que à un moment donné, qui est très fugace, qui peut durer que quelques secondes, à l'occasion d'un événement particulier, d'une rencontre, d'un regard, de la vie bascule, la vie vacille. J'ai trouvé particulièrement intéressant de voir comment chacun de mes personnages vivait cet instant de bascule, et surtout comment, qu'est-ce qu'il en faisait de cet instant de bascule, comment il réinventait sa vie. Et ça, donc, c'est le fil conducteur de ces instants suspendus.
7: À découvrir, évidemment, dans ce livre. Alors, j'ai quand même une question à vous poser. Vous me l'avez dit tout à l'heure, votre livre est auto-édité. Est-ce que c'est difficile de s'auto-produire dans le monde de la littérature ?
8: Alors, oui, c'est assez difficile. Bon, j'ai fait ce choix pour la volonté d'une certaine liberté. Voilà. Donc, j'ai fait ce choix. Mais il est vrai que c'est assez compliqué pour faire connaître, après, l'écrit. Parce que c'est sûr que quand on passe par une maison d'édition, j'imagine...
7: Le réseau de distribution est déjà là, oui.
8: Plus établi.
7: Mais alors, si je suis arédien ou dans le secteur, et que j'ai, ou dans n'importe où d'ailleurs, hein, parce qu'il y a différents moyens, et que j'ai envie de me procurer ce livre, comment ça se passe ?
8: Alors, comment ça se passe ? Soit on se connaît, ou vous me connaissez, vous avez mes coordonnées, et auquel cas vous me demandez directement. Soit vous allez à la maison de la presse à Saint-Thirier, qui dispose donc d'exemplaires. Il y a une troisième possibilité qui est de commander sur Amazon.
7: Donc je vous redonne les éléments essentiels à taper sur Amazon pour votre recherche. Le titre, évidemment, Instant suspendu de Marie-France Mazy, M-A-Z-Y, Coudouin, C-O-U-D-O-I-N. Peut-être l'une des dernières questions de cette interview, mais est-ce que ce premier exercice vous a donné envie de poursuivre ?
8: Oui, alors effectivement, ce premier exercice m'a donné envie de poursuivre, d'autant plus que j'ai eu des retours où des personnes sont un petit peu frustrées par le fait que c'est une nouvelle, donc c'est court, et ils aimeraient bien savoir ce qui se passe après.
7: Donc ça va vous forcer à développer.
8: Donc voilà, donc il y a certaines histoires où effectivement il y aura peut-être une suite. Il y a trois choses sur lesquelles j'aimerais insister particulièrement. C'est que ces histoires où finalement qui commencent par un moment assez bouleversant puisque la vie bascule, font apparaître une lueur d'espoir parce que comme on l'a dit tout à l'heure, la force et le courage des personnages permet de dépasser ce stade. Et il y a un autre point aussi qui me tient à cœur, c'est quand on parle d'existence ordinaire. En fait, je me suis rendu compte que la notion d'existence ordinaire est injuste. J'ai été particulièrement frappée par le fait que derrière chaque existence ordinaire se cache une histoire et une force extraordinaire.
7: Ben c'est tout ce qu'on espère. En tout cas, on est ravis d'avoir pu participer un petit peu à la promotion de ce livre, dont je vous rappelle le titre « Instant suspendu » de Marie-France Mazy Coudouin, auteure arédienne, qui saisit ces instants où une vie vacille et se réinvente. Disponible à la Maison de la Presse à Saint-Thirier. Vous pouvez également le trouver sur Amazon. Et puis bien sûr, pour ceux qui souhaiteraient les coordonnées de Marie-France, eh bien vous n'hésitez pas même à nous appeler à la radio et nous vous transmettrons ces coordonnées pour éventuellement se procurer un exemplaire. Merci beaucoup d'être venu nous voir.
8: Merci.
7: Et
8: merci
7: de présenter
8: beaucoup.
7: Ce premier exercice livré au public. Et on espère avoir l'occasion de vous recevoir pour présenter la suite.
8: Entendu. Je vous remercie beaucoup.
7: À bientôt.
8: À bientôt. Au revoir.
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2: En 2004, avec le GIGN, on a retrouvé un type qui s'était perdu dans la forêt amazonienne.
3: Bravo, chef.
2: Il était mort, mais on l'a retrouvé quand même.
4: Les gendarmes, film événement avec, entre autres, Arnaud Ducré, Prêt de Testo, Julien Ruti, Alice David.
5: J'ai pris la décision d'accueillir ce jeune stagiaire.
6: Oh non.
5: Si.
7: Moi, je fais déjà EHPAD en soirée avec mon père, c'est pas pour faire crèche en journée.
8: Mon garçon, l'uniforme, c'est ce qui définit le gendarme.
9: Oh, il est beau. T'es beau.
10: Eh, hey, du Cruchot, là.
11: Eh, hey, du Gerbert.
9: Oh, attends.
12: Mais c'est qui, ces bouffons?
4: Si on se faisait une toile, votre rendez-vous cinéma sur Kaolin. Vos rendez-vous de ce jeudi, le film événement Les Gendarmes.
13: Tu gardes.
14: Allez, garde-toi.
13: Garde-toi.
15: Ah, la gendarmerie.
16: Agnès, lui explique pour Gerbert et Cruchot.
17: C'est deux anciens camarades gendarmes, à vous, non?
16: Agnès.
17: Je sais pas.
16: Agnès, non. Agnès, t'as pas vu le gendarme de son temps?
4: Les gendarmes, film événement à retrouver ce jeudi 20h30 au cinéma Rivi de Saint-Thierry-la-Perche. Retrouvez également en version originale sous-titrée le film L'Odyssée à découvrir au cinéma Rivi de Saint-Thierry-la-Perche. Événement avec le plein air de Manestella à l'occasion de Champs Libres avec ce film événement Les Vacances de Monsieur Hulot de 1953. Film de Jacques Tati avec entre autres Valentine Camax, Raymond Carle, André Dubois, Lucien Frégis. Au volant de sa vieille voiture, Monsieur Hulot débarque dans une paisible station balnéaire bretonne. Appel a-t-il passé la porte de l'hôtel de la plage où séjournent la plupart des vacanciers, qu'il provoque catastrophe sur catastrophe et qui va semer un désordre inouï parmi les clients de l'hôtel qui, eux, ne demandent qu'à goûter un peu de tranquillité. Seule une vieille dame anglaise, sans doute indigne, semble apprécier Lulu Berlu. Les vacances de Monsieur Hulot à découvrir au cinéma en plein air Manestella du côté de Saint-Junien à 21h.
18: Monsieur. Hein? Comment? Vous permettez.
19: Hulot.
4: Voilà, vous avez le programme. Bon film à tous.
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1: Bonsoir à tous. Un bilan de plus en plus lourd au Népal. Les inondations meurtrières font craindre le pire alors que plus de 1400 personnes sont toujours portées disparues. À quelques jours de la rentrée, l'inquiétude chez les enseignants après le vaste piratage informatique. L'éducation nationale est pointée du doigt pour son manque de mesures de sécurité. Et puis on parlera foot avec le tirage au sort de la Ligue des Champions. Ce soir, le PSG, Lens et Lille vont être fixés sur leurs adversaires. Plus de 360 morts et 1400 disparus, le bilan provisoire de la crue au Népal à la frontière avec le Tibet. Des maisons, des voitures, des ponts ont été emportés par une coulée de boue provoquée par l'effondrement d'un glacier. Les secours sont à pied d'œuvre pour retrouver les victimes. La priorité, c'est évidemment de les secourir, selon Catherine Bertrand, présidente de la Société française de médecine de catastrophe.
2: Les premiers besoins donc, ils concernent à la fois d'essayer de pouvoir accéder au maximum de victimes et de faire des soins médicaux. Puis à la fois pour la population qui, elle, a été impliquée, c'est de pouvoir les héberger et leur apporter tout leur support de vie nécessaire. Ce sont des besoins considérables. Hein, là. Pour le premier instant, c'est vraiment du sauvetage de les sortir de cette zone de coulée de boue et d'eau. Ça, c'est vraiment ce qui est essentiel dans un premier temps et de donner les soins médicaux qui conviennent.
1: Le Quai d'Orsay confirme être sans nouvelles de plusieurs Français, sans confirmer le chiffre exact. Il est considéré comme le cerveau des attentats du 11 septembre. Khalid Sheikh Mohamed sera jugé à partir de juin 2028 à Guantanamo, où il est détenu. Il était l'un des principaux lieutenants d'Oussama Ben Laden au sein du groupe djihadiste Al-Qaïda. La campagne présidentielle se lance. 7 candidats à l'Élysée se retrouvent en ce moment à Roland-Garros pour un grand débat sur les questions économiques. En marge de l'université d'été du MEDEF, Marine Tondelier, Marine Le Pen, Gabriel Attal, Raphaël Glucksmann, Jean-Luc Mélenchon, Édouard Philippe et Bruno Retailleau sont conviés. Une façon de confronter les candidats aux attentes concrètes des chefs d'entreprise. Un nouveau soutien pour Raphaël Glucksmann dans cette course à la présidentielle. Boris Vallaud, le chef de file des députés socialistes, l'annonce dans une lettre aux militants. Il explique que selon lui, la candidature de Raphaël Glucksmann est la plus sérieuse. Un ralliement à la veille des journées d'été du PS à Blois. Messagerie électronique, espace des personnels académiques, autant d'outils informatiques à l'arrêt après le vol massif de données au sein de l'éducation nationale. La cyberattaque a eu lieu il y a 2 semaines et pour éviter de nouvelles intrusions, les accès aux services numériques ont été bloqués dans les académies de Toulouse et de Nantes. Les établissements prennent du retard pour la création des emplois du temps ou encore pour les affectations des professeurs et ce à seulement quelques jours de la rentrée. Pierre Priouré, co-secrétaire général du syndicat SNES-FSU pour l'académie de Toulouse, déplore un manque de sécurité informatique criant dans l'éducation nationale.
3: Dans l'éducation nationale, il n'y a pas de culture informatique de la sécurité. Ça fait 3 ans que le ministère ne met plus à disposition d'antivirus, par exemple. Ça vous dit un peu où on en est au niveau de la sécurité informatique vis-à-vis des personnels enseignants. Il a fallu attendre plus de 3 semaines entre le moment où les données ont été dérobées et le moment où on prend des mesures de sécurisation. Ça, c'est quand même assez stupéfiant. Les collègues, je pense, n'ont pas forcément beaucoup apprécié. Ça montre encore une fois où est la priorité au ministère de l'Éducation nationale, hein, qui se targue de faire du numérique, y compris en utilisant de l'intelligence artificielle, mais pour lequel la sécurisation des données personnelles n'est absolument pas un sujet, en tout cas n'est absolument pas prioritaire. Il faut absolument que ça change.
1: Le ministère de l'Éducation n'avance aucun calendrier pour le rétablissement des plateformes bloquées. La vigilance orange aux orages s'étend. 44 départements sont concernés, du Maine-et-Loire à l'Aveyron en passant par l'ensemble du Grand Est. Météo France attend pour ce soir des fortes pluies, un risque de grêle et une activité électrique intense. Avec ces orages, la SNCF supprime préventivement des TER dans les Hauts-de-France en fin de journée, notamment la ligne Amiens-Compiègne, une interruption qui doit éviter que des trains ne soient bloqués en raison de chutes d'arbres. On passe au foot. Quel sort pour les 3 clubs français en Ligue des Champions? Le PSG, Lens et Lille seront fixés sur leur programme de la phase de Ligue tout à l'heure. Le tirage au sort a lieu en ce moment à Monaco. 8 adversaires à désigner pour chacun d'entre eux. Les 36 équipes en lice sont réparties dans 4 chapeaux. Et Louis Crépeau, les clubs français peuvent s'attendre à de sérieux adversaires.
4: Oui, en particulier forcément, Lille et Lens placés dans les chapeaux 3 et 4. Ils vont forcément croiser de gros morceaux dans le chapeau 1. Le Bayern Munich, le Real Madrid et Arsenal semblent les adversaires à éviter. A l'inverse, Liverpool ou encore l'Atlético pourraient être un peu plus abordables, à condition que les autres chapeaux leur évitent des grands noms comme le Borussia Dortmund, Manchester United ou encore Naples. Et pour Paris, la donne est à peu près la même. Double tenant du titre, le PSG est dans le chapeau 1 et pourrait croiser les mêmes adversaires, mais il est peut-être lui-même le plus gros épouvantail et espère surtout un programme équilibré.
1: Le tirage au sort de la Ligue Europa, lui, aura lieu demain. Voilà pour l'info. Passez une excellente soirée.
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7: Bonsoir, bienvenue. Votre météo, votre soirée verra encore quelques averses faibles par endroit. La nuit restera sèche et est assez douce avec des températures ne dépassant pas les 20 degrés. On va pouvoir un petit peu respirer. Attention, demain matin, on va se réveiller avec un ciel très nuageux et également des risques orageux présents, mais des orages qui risquent d'être secs par endroit puisque les averses resteront assez faibles et assez timides. Et puis également dans l'après-midi, les orages laisseront la place à la possibilité d'averses, même si quelques belles éclaircies se développeront pour la journée de demain, vendredi. Ce week-end, malgré un ciel nuageux assez sombre en matinée, ça va se décaler et laisser la place à du soleil pour la journée de samedi après-midi. Et dimanche, le soleil est bien présent. Dans l'ensemble, on retrouvera donc un très très beau week-end avant une semaine prochaine partagée mitigée. Nous y revenons très vite. Belle soirée, belle nuit.
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1: 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Bonjour, une petite sélection télé pour votre soirée du jeudi 27 août sur TF1. L'humour à la plage, spectacle. Kev Adams donne rendez-vous à Juan Lépin pour une nouvelle soirée d'humour. Pour cette troisième édition, l'humoriste s'est entouré d'invités exceptionnels, parmi lesquels Jamel Debbouze, Jarry et Inès Reg. Sur M6, Solidarité Incendie, le grand concert présenté en direct par Julien Courbet et Élodie Gossuin. Face aux incendies dévastateurs qui ont ravagé la France et en soutien aux victimes, le concert est organisé depuis Bordeaux, avec notamment Pascal Obispo, Zazie, Renault ou encore Superbus. Sur Gulli, Éric Antoine grandit un peu. Spectacle, Éric Antoine remonte sur scène où il s'interroge sur ce que penserait l'enfant qu'il était de l'adulte qu'il est devenu. Accompagné par un orchestre symphonique, le magicien propose des tours sous le signe de l'enfance. Sur France 2, Fort Boyard, présenté par Cyril Ferraud. Sur France 3, Les Mystères de la Duchesse, téléfilm. Sur France 5, Des Trains Pas Comme les Autres, magazine. Et puis sur M6, Siècle, La Vérité qui Compte, divertissement. Très belle soirée télé à tous.
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2: Bonsoir à tous, c'est le premier grand rendez-vous dans la course à l'Elysée. 7 candidats sont réunis ce soir à Roland-Garros pour un grand débat sur les questions économiques en marge de l'université d'été du MEDEF. Gabriel Attal, Édouard Philippe, Jean-Luc Mélenchon, Marine Le Pen, Marine Tondelier, Raphaël Glucksmann et Bruno Retailleau sont présents. Et pendant ce temps, un candidat de plus se lance dans cette course à la présidentielle. Xavier Bertrand a annoncé cet après-midi qu'il sera candidat. Le président de la région Hauts-de-France l'a confirmé alors qu'il répondait à une question de l'université d'été du MEDEF. Il s'est aussi dit contre une primaire de la droite et du centre. Dans l'actualité également, le bilan continue de s'alourdir au Népal. Les autorités annoncent désormais la mort de 362 personnes au moins. Hier, un puissant torrent d'eau, de boue et de débris a dévalé à grande vitesse les deux côtés de la frontière montagneuse du Népal et du Tibet. Plus d'un millier de personnes sont portées disparues, dont 4 touristes français. Retour en France où les orages sont toujours présents sur une large partie du pays. 44 départements sont ce soir en vigilance orange. Un premier épisode d'orage doit toucher le Massif central, la Bourgogne, les Vosges et le Grand Est. Un deuxième s'abattra ensuite sur les Pays de la Loire, la Normandie, l'Île-de-France et les Hauts-de-France. Météo France prévoit une forte activité électrique ainsi que des averses de grêle. Certains départements ont déjà été touchés cet après-midi. À Caen, c'est une dispute amoureuse qui pourrait être à l'origine de la mort de 2 personnes. Hier soir, une voiture a foncé délibérément sur un abribus, faisant également 9 blessés. Le maire de Caen a fait un point cet après-midi. Un homme de 26 ans de nationalité russe a été interpellé. La piste terroriste est définitivement écartée. L'édile a également demandé de laisser la justice faire son travail. Et puis il y a du basket. Ce soir, c'est le début du deuxième tour des qualifications au Mondial 2027 pour l'équipe de France. Les Bleus affrontent la Slovénie. C'est à l'Accor Arena à 20h30. Les tricolores sont toujours emmenés par Victor Wembanyama qui porte le brassard de capitaine. Voilà pour l'actualité. Très bonne soirée à tous.
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5: Bonsoir, bienvenue. Votre météo, votre soirée verra encore quelques averses faibles par endroit. La nuit restera sèche et est assez douce avec des températures ne dépassant pas les 20 degrés. On va pouvoir un petit peu respirer. Attention, demain matin, on va se réveiller avec un ciel très nuageux et également des risques orageux présents, mais des orages qui risquent d'être secs par endroit puisque les averses resteront assez faibles et assez timides. Et puis également dans l'après-midi, les orages laisseront la place à la possibilité d'averses, même si quelques belles éclaircies se développeront pour la journée de demain vendredi. Ce week-end, malgré un ciel nuageux assez sombre en matinée, ça va se décaler et laisser la place à du soleil pour la journée de samedi après-midi et dimanche. Le soleil est bien présent dans l'ensemble. On retrouve donc un très très beau week-end avant une semaine prochaine partagée mitigée. Nous y revenons très vite. Belle soirée, belle nuit.
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1: C'est un projet entre amis. On vous dit tout aujourd'hui sur le dernier disque d'Helen Segarra dans Backstage.
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1: Un album pour accompagner la fin de l'été. Helen Segarra dévoile cette semaine son tout dernier projet intitulé tout simplement Helen Segarra and Friends. Et finalement, tout est dit dans ce titre. À l'occasion de ses 30 ans de carrière, déjà, la chanteuse a décidé d'offrir à ses fans un album de duo qui reprend tous les plus grands titres de son répertoire, mais c'était aussi pour elle le moment de les revisiter. Julien Doré, Florent Pagny, Philippe Catherine ou encore Vincent De Dienne, tous ont répondu favorablement à cette invitation. On retrouve aussi une collaboration plus surprenante avec le rappeur Dinos que l'on entend sur le morceau « Tu vas me quitter », un succès du début des années 2000, rappelez-vous. Une vraie réalisation qui me touche et me ressemble, promet Helen Segarra qui a vraiment voulu se faire plaisir. Elle en profite aussi pour surfer sur la vague de nostalgie musicale qui plaît tant.

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2: En 2004, avec le GIGN, on a retrouvé un type qui s'était perdu dans la forêt amazonienne.
3: Bravo, chef.
2: Il était mort, mais on l'a retrouvé quand même.
4: Les gendarmes, film événement avec, entre autres, Arnaud Ducré, Prêt de Testo, Julien Ruti, Alice David.
5: J'ai pris la décision d'accueillir ce jeune stagiaire.
6: Oh non.
5: Si.
7: Moi, je fais déjà EHPAD en soirée avec mon père, c'est pas pour faire crèche en journée.
8: Mon garçon, l'uniforme, c'est ce qui définit le gendarme.
9: Oh, il est beau. T'es beau.
10: Eh, hey, du Cruchot, là.
11: Eh, hein, du Gerbert.
9: Oh, attends.
12: Mais c'est qui, ces bouffons?
4: Si on se faisait une toile, votre rendez-vous cinéma sur Kaolin. Vos rendez-vous de ce jeudi, le film événement Les Gendarmes.
13: Tu gardes.
14: Allez, garde-toi.
13: Garde-toi.
15: Ah, la gendarmerie.
16: Agnès, lui explique pour Gerbert et Cruchot.
17: C'est deux anciens camarades gendarmes, à vous, non?
16: Agnès.
17: Je sais pas.
16: Agnès, non. Agnès, t'as pas vu le gendarme de son temps?
4: Les gendarmes, film événement à retrouver ce jeudi 20h30 au cinéma Rivi de Saint-Thierry-la-Perche. Retrouvez également en version originale sous-titrée le film L'Odyssée à découvrir au cinéma Rivi de Saint-Thierry-la-Perche. Événement avec le plein air de Manestella à l'occasion de Champs Libres avec ce film événement Les Vacances de Monsieur Hulot de 1953. Film de Jacques Tati avec entre autres Valentine Camax, Raymond Carle, André Dubois, Lucien Frégis. Au volant de sa vieille voiture, Monsieur Hulot débarque dans une paisible station balnéaire bretonne. Appel a-t-il passé la porte de l'hôtel de la plage où séjournent la plupart des vacanciers, qu'il provoque catastrophe sur catastrophe et qui va semer un désordre inouï parmi les clients de l'hôtel qui, eux, ne demandent qu'à goûter un peu de tranquillité. Seule une vieille dame anglaise, sans doute indigne, semble apprécier Lulu Berlu. Les vacances de Monsieur Hulot à découvrir au cinéma en plein air Manestella du côté de Saint-Junien à 21h.
18: Monsieur. Hein?
19: Monsieur Hulot.
18: Comment?
19: Monsieur.
18: Vous permettez.
19: Hulot.
4: Voilà, vous avez le programme. Bon film à tous.
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2: Nous vivons une situation de crise. Ce sont sur ces mots qu'a débuté hier le comité de suivi de la ressource en eau pour le département de la Corrèze. La sécheresse se poursuit après plusieurs épisodes caniculaires. Vincent Berton, préfet de la Corrèze.
3: On a un effet cumul de déficit de précipitation depuis le mois de mars, ce qui fait que nous avons un niveau des cours d'eau et des ressources souterraines qui est extrêmement bas et qui n'a jamais été aussi bas, avec des vraies difficultés pour les producteurs d'eau pour produire et distribuer de l'eau. Donc ça nous amène effectivement à renforcer et généraliser les mesures de restriction d'eau. Nous sommes en crise aujourd'hui sur toute la Corrèze. Il y a des communes aujourd'hui qui sont obligées de transporter de l'eau, ce qu'on appelle du citernage. Il y a des points d'eau aujourd'hui qui ne fonctionnent plus. Nous sommes obligés de mettre en place des interconnexions, de définir des dérogations pour permettre d'alimenter. Donc il y a une situation vraiment préoccupante pour les semaines à venir. Nous n'avons pas de prévision de précipitations significatives, ce qui veut dire que la crise va perdurer et que la situation va continuer à se dégrader.
2: La Dordogne et la Vézère peuvent encore tenir quelques semaines grâce notamment aux barrages hydroélectriques, mais la situation préoccupe Bernard Contin-Souza, le maire de Saint-Viance, qui est également le président du SIAV, le syndicat mixte pour l'aménagement de la Vézère.
4: Alors c'est vrai, si on remonte dans le temps, on a connu des périodes de sécheresse. Mais celle-ci, elle est quand même conséquente. Et quand on regarde, on fait l'analyse du nombre de cours d'eau à sec, c'est quand même impressionnant. Moi, je peux vous dire que dans les relevés d'étiage pratiqués par le SIAV, depuis le mois de juin, sur les points qui nous concernent, il y a quand même 5 cours d'eau qui sont à sec. Après le constat, il faut mener la réflexion et définir un plan d'action. Ne faut-il pas trouver des moyens pour stocker toutes ces eaux de ruissellement que l'on peut rencontrer sur des périodes plus hivernales, plus humides? Pour alimenter ou pour venir consolider les situations de sécheresse en matière d'été. Il y a très certainement des actions importantes à mener dans ce domaine-là.
2: La recherche d'autonomie en la matière pour les exploitations agricoles, c'est un sujet défendu par la Chambre d'agriculture depuis des années. Michel Cueil, secrétaire général de la Chambre d'agriculture de la Corrèze.
5: L'eau, c'est un bien qui est précieux et qui est rare. Et il faut savoir l'utiliser quand il est là. Nos populations en ont besoin. Moi, je me plais à regarder un petit peu l'histoire. La sécheresse du millénaire, c'était en 1303. La population française, c'était 13-14 millions d'habitants. Et toutes les rivières de France, le Rhin et le Rhône, se traversaient pieds secs. On nous dit qu'avec le changement climatique, ce genre d'événement pourrait se reproduire. Sauf qu'aujourd'hui, nous sommes 70 millions. Avec le besoin de nourriture et avec le besoin d'abreuvement pour l'humain comme pour les animaux présents. Donc il va falloir savoir stocker et mettre tout ça en œuvre pour qu'on n'en souffre pas trop et qu'il n'y ait pas de garde de l'eau.
2: L'eau, une ressource à partager. Le préfet de la Corrèze a rappelé ce mercredi 26 août que l'usage humain, animal et industriel était la priorité, mais l'eau est aussi essentielle au milieu aquatique. Malgré des assecs historiques sur le département, la fédération de pêche a fait le choix de ne pas pratiquer de pêche de sauvegarde. Sébastien Versanne-Janaudet, le président de la Fédération de pêche de la Corrèze.
6: Quand il y a des assecs qui sont très petits, très partiels, ça peut être intéressant effectivement de prendre les poissons et de les mettre ailleurs parce qu'on va sauver tout. Mais là, en fait, on a une situation qui est tellement dégradée du point de vue des débits sur beaucoup de cours d'eau que les prendre à un endroit, des poissons qui sont stressés par des conditions d'écoulement faibles et peu d'oxygène et les mettre dans des endroits où les autres poissons sont déjà concentrés par des débits qui sont très faibles, c'est prendre le risque de voir tout mourir en fait finalement. Et c'est pas le but recherché. Normalement, le but d'un sauvetage, c'est d'essayer d'assurer le sauvetage dans des bonnes conditions. Et puis après, il y a aussi ce point à prendre en compte qui est qu'il y a des départements calcaires, par exemple, dans lesquels il y a des nappes qui resurgissent, il y a des résurgences qui rapportent de l'eau fraîche et où on a des zones de refuge. Et nous, dans nos zones granitiques, il y a très très peu, voire pas de zones de refuge en fait. À un moment, quand le cours d'eau s'assèche, c'est tout de suite des grands linéaires et pas d'endroits avec des arrivées d'eau fraîche qui viennent apporter ça et qui permettraient de stocker les poissons, même s'ils sont un peu concentrés sur certains endroits. Donc on prend en compte le contexte local et les spécificités de notre département par rapport à ça.
2: Enfin, de leur côté, les sapeurs-pompiers corréziens craignent ne pas en avoir terminé avec les incendies. Le record de 2022 est déjà largement dépassé avec 228 feux, dont 118 uniquement en juillet. Pour le Graal, Sébastien Péjou.
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5: Un bracelet qui permet d'alerter les personnes sourdes quand une sirène retentit lors des raids aériens. Une innovation imaginée par un jeune Ukrainien pour aider ses grands-parents. En 2023, l'Organisation mondiale de la santé estimait qu'en Ukraine, environ 36 000 personnes sourdes passent à côté des sirènes d'alerte lors des raids aériens, alors qu'elles sont essentielles pour leur sécurité. Ces personnes n'ont qu'une seule solution, les messages relayés par des applications d'alerte sur leur téléphone portable, mais cela nécessite d'avoir de l'électricité et une connexion Internet, ce qui n'est pas toujours le cas en Ukraine. Face à cette situation à laquelle sont confrontés ses grands-parents atteints de surdité, un jeune Ukrainien exilé en Allemagne, a inventé un bracelet capable de détecter le signal d'alerte aérienne. Ce bracelet est doté d'un dispositif qui avertit les personnes qui en sont munies par des vibrations et des signaux lumineux. Une méthode plus rapide et plus sûre que les messages. Son créateur envisage d'améliorer l'objet en installant un bouton SOS. Cette fonctionnalité permettrait d'alerter directement les secours. En cas d'urgence, le bracelet leur transmettrait ainsi la localisation de l'utilisateur. Le bracelet aiderait donc l'usager à se mettre en sécurité, mais lui permettrait aussi d'appeler à l'aide. Le jeune inventeur ukrainien a baptisé son prototype Safe Signal Bracelet, bracelet au signal de survie en français. Son invention a déjà été récompensée par le jury d'un programme américain, programme de financement pour les jeunes inventeurs.
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1: Bonsoir à tous, c'est le premier grand débat de cette campagne présidentielle à Roland-Garros. 7 candidats à l'Élysée s'affrontent sur des questions économiques dans le cadre de l'université d'été du MEDEF. Les patrons peuvent entendre notamment Édouard Philippe, Marine Le Pen, Jean-Luc Mélenchon, Gabriel Attal, Raphaël Glucksmann, Marine Tondelier ou encore Bruno Retailleau. Dans le même temps, cet après-midi, Xavier Bertrand a indiqué de son côté qu'il sera candidat à l'élection présidentielle de 2027. Le président de la région Hauts-de-France indique que cette annonce ne vaut pas pour autant candidature officielle. Dans l'actualité également, le ministre des Affaires étrangères confirme être sans nouvelles de 4 ressortissants français au Népal. Hier, un torrent mêlant boue, eau et débris a dévalé la frontière montagneuse entre le Népal et le Tibet. Le drame a fait 362 morts selon le dernier bilan encore provisoire. 1300 personnes sont portées disparues, dont de nombreux touristes. Plusieurs épisodes orageux touchent la France ce jeudi soir. 44 départements sont placés en vigilance orange par Météo France, de l'Aveyron au nord et du Maine-et-Loire au Bas-Rhin. L'Institut prévoit un risque marqué de phénomènes violents, notamment de la grêle et du vent. Le trafic ferroviaire est actuellement très perturbé sur les lignes RER, TGV ou encore Intercité. Des fortes pluies ont touché Paris en début de soirée. Il n'appartient pas au maire d'annuler un concert. Prise de position du maire d'Orléans en pleine polémique autour du maintien des concerts de Patrick Bruel. L'artiste est mis en cause dans plusieurs affaires de violences sexuelles. Il doit démarrer une tournée en octobre. Et ces derniers jours, plusieurs maires se sont opposés aux concerts de l'artiste dans leur ville, notamment à Montpellier, Dijon, Laval ou encore à Brest. Et puis en football, les 3 clubs français engagés en Ligue des Champions cette saison connaissent leur adversaire pour la phase de Ligue. Le tirage au sort a eu lieu ce soir. Le tenant du titre, le PSG, ira notamment à Manchester City et recevra le FC Barcelone. Le RC Lens affrontera aussi Manchester City mais à domicile. Les sang et or iront aussi à Liverpool. Et puis Lille recevra le Bayern Munich et ira à Arsenal, finaliste de la dernière édition. Très bonne soirée à tous.
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1: Et puis Lille recevra le Bayern Munich et ira à Arsenal, finaliste de la dernière édition. Très bonne soirée à tous.
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1: J'aimerais ne pas être interrompu durant cette chanson, s'il vous plaît, messieurs.

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Surtout à Merci avant minuit. On ne fait pas de Boogie Woogie. Pas de Boogie, pas de Boogie, pas de Boogie. Hey!

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6: L'invité du jour sur Kaolin, nous allons aujourd'hui parler livres, parler écriture, parler littérature avec une personne qui est venue nous voir il n'y a pas très longtemps, mais qui venait pour l'association Famille Rurale. Alors là, elle vient nous voir parce qu'elle édite, elle produit son premier livre, c'est Marie-France Mazzy

0: Coudouin, bonjour.
1: Bonjour Julien, bonjour les auditeurs.
0: Ravi de vous avoir à nouveau dans le studio. On change complètement de registre et on va un peu parler littérature et écriture, puisque vous venez me voir pour votre premier livre qui vient de sortir, Instant suspendu, là où tout vacille et se réinvente. Nous y reviendrons dans quelques instants. Alors c'est un livre, on va quand même le saluer d'ores et déjà, que vous autoproduisez, que vous auto-éditez. Vous êtes une auteure arédienne. Vous êtes donc, c'est votre premier livre, mais vous n'en êtes pas à votre coup d'essai en ce qui concerne l'écriture. D'où vous vient cette passion, j'imagine, de la lecture aussi?
1: Oui, alors je suis depuis toujours une passionnée de lecture. Au niveau de l'écriture, j'ai toujours aimé écrire. J'aime les mots, j'aime les assembler, j'aime leur donner du sens, traduire les pensées, les émotions.
0: Mettre des mots sur les choses, en fait.
1: Mettre des mots sur les choses et je suis très sensible aussi au pouvoir des mots. Bon, on a des exemples au quotidien où les mots peuvent être merveilux, extrêmement bénéfiques, mais
0: comme l'inverse, malheureusement,
1: terriblement nocifs.
0: Exactement. Donc le choix des mots a évidemment son importance. La forme aussi de les écrire ou de les prononcer, on sait bien que l'impact peut être complètement différent suivant l'angle qu'on va avoir choisi. Et c'est vrai que dans la littérature, c'est là où se démarquent les auteurs et les auteurs eux, hein, aussi,
1: voilà,
0: bien évidemment. Alors, vous le disiez, vous n'en êtes pas à votre coup d'essai, c'est-à-dire que, alors, vous me l'avez dit hors antenne, on va le dévoiler maintenant à vos auditeurs, vous avez en réalité déjà écrit un livre, mais dont le but n'était pas de sortir pour tout le monde.
1: Voilà, c'était un but beaucoup plus intime, familial, pour mes petits-enfants, dans le cadre de la transmission, en fait, où je raconte mon enfance, et notamment mon enfance dans la ferme de mes grands-parents maternels, pour qu'ils connaissent un petit peu la vie de la campagne autrefois.
0: Et ce livre aurait-il une chance, peut-être plus tard, maintenant que vous avez autoproduit le premier, auto-édité le premier, peut-être qu'il aura une chance un jour de lui aussi, finalement, être offert au grand public, ou c'est vraiment...
1: Je ne crois pas, parce que c'est plutôt dans la sphère intime. Par contre, certains passages ont déjà été utilisés, je sais, pour faire connaître la vie à la campagne. Et notamment, je sais que certains chapitres de ce livre ont été lus, notamment à l'EHPAD de la Noaille.
0: Oui, ce qui permet aussi peut-être de réveiller des souvenirs à nos anciens qui se retrouveront dans les mots que vous aviez écrits. Alors on va parler maintenant évidemment de ce premier livre, c'est cette fois-ci le premier livre, on va dire, officiel. J'ai cru comprendre aussi, ça c'est pareil, on a parlé un petit peu de ça en préparant l'émission, vous m'avez parlé d'une discipline, on va appeler ça comme ça, les concours d'écriture.
1: Oui, alors effectivement, donc une fois que j'ai été à la retraite, disposant d'un peu plus de temps, j'ai voulu me challenger au niveau de l'écriture et je me suis dit qu'un des moyens le plus accessible, c'était de participer à des concours d'écriture et de me confronter à des pros dans le domaine. Donc, j'ai démarré il y a 2-3 ans et sur 3 ans, j'ai produit une trentaine de nouvelles.
0: Et alors, vous parlez de se challenger pour s'améliorer et pour aller plus en profondeur dans ce qu'on aime,
1: c'est
0: dans
1: ça,
0: les mots.
1: Tout à fait.
0: Est-ce que vous y avez trouvé votre compte à ce niveau-là?
1: Oui, alors ce que j'ai trouvé, c'est beaucoup de rigueur, parce que le cadre des concours d'écriture et des concours de nouvelles est un cadre assez contraint, avec des exigences très précises dans lesquelles il faut rentrer, donc un bel exercice de synthèse.
0: Et c'est au bout, en fait, de ce cheminement, d'abord avoir écrit un peu des petites choses à droite à gauche, puis ce livre dans un contexte intime et familial, puis ces concours d'écriture. Il y a un moment donné, vous avez dit, ça y est, c'est bon, je me sens prête, je vais me lancer sur mon premier bouquin.
1: Voilà, c'est tout à fait ça. C'est-à-dire que je me suis pas levée un matin en me disant, tiens, je vais faire un livre.
0: Oui, c'est un parcours, c'est un process.
1: C'est un parcours, c'est un processus. Donc, une fois que j'ai eu cette trentaine de nouvelles, je me suis dit, bon, qu'est-ce que j'en fais? Et je dirais qu'un petit peu encouragée par mon environnement, mon entourage familial et amical, c'est comme ça que je me suis dit, bah, peut-être que ça vaudrait le coup de rassembler une partie de ces nouvelles et de les offrir au public, au lecteur.
0: Alors vous parlez de nouvelles, on va expliquer pourquoi. Donc votre livre s'intitule Instant suspendu, là où tout vacille et se réinvente. Et effectivement, vous avez donc plusieurs nouvelles à l'intérieur. Est-ce que vous pouvez nous expliquer un peu le contenu, en fait, de ces nouvelles et de ce livre?
1: Alors, les nouvelles, donc, c'est un exercice où le texte est court et donc il faut, je dirais, aller assez rapidement à l'essentiel.
0: Il faut attraper les gens avec les premiers mots.
1: Il faut attraper les gens avec les premiers mots. Donc, ce sont des histoires indépendantes. Donc, il y a 20 histoires indépendantes de taille variée, avec des personnages et des univers différents. Par contre, il y a un fil conducteur qui
0: fait
1: que...
0: En toile de fond.
1: Voilà, en toile de fond, qui permet de donner un sens au livre et au titre aussi. Un sens
0: alors,
1: suspendu.
0: Pour résumer, je prends le petit dossier de presse que vous m'aviez apporté. Il y a une phrase qui résume bien un peu ce que vous venez de nous dire, qui dit « Au détour de 20 récits, une plongée sensible dans notre humanité qui donne à voir, les... qui donne à voir fragilité et renoncement, mais aussi courage et force insoupçonnée. » C'est-à-dire...
1: Oui, le point commun à toutes ces histoires, c'est que à un moment donné, qui est très fugace, qui peut durer que quelques secondes, à l'occasion d'un événement particulier, d'une rencontre, d'un regard, de la vie bascule, la vie vacille. J'ai trouvé particulièrement intéressant de voir comment chacun de mes personnages vivait cet instant de bascule, et surtout qu'est-ce qu'il en faisait de cet instant de bascule, comment il réinventait sa vie. Et ça, donc, c'est le fil conducteur de ces instants suspendus.
0: À découvrir, évidemment, dans ce livre. Alors, j'ai quand même une question à vous poser. Vous me l'avez dit tout à l'heure, votre livre est auto-édité. Est-ce que c'est difficile de s'auto-produire dans le monde de la littérature ?
1: Alors, oui, c'est assez difficile. Bon, j'ai fait ce choix pour la volonté d'une certaine liberté. Voilà. Donc, j'ai fait ce choix. Mais il est vrai que c'est assez compliqué pour faire connaître, après, les écrits. Parce que c'est sûr que quand on passe par une maison d'édition, j'imagine...
0: Le réseau de distribution est déjà là, oui.
1: Plus établi.
0: Mais alors, si je suis arédien ou dans le secteur, ou dans n'importe où d'ailleurs, hein, parce qu'il y a différents moyens, et que j'ai envie de me procurer ce livre, comment ça se passe ?
1: Alors, comment ça se passe ? Soit on se connaît, ou vous me connaissez, vous avez mes coordonnées, et auquel cas vous me demandez directement. Soit vous allez à la maison de la presse à Saint-Thirier, qui dispose donc d'exemplaires. Il y a une troisième possibilité qui est de commander sur Amazon.
0: Donc je vous redonne les éléments essentiels à taper sur Amazon pour votre recherche. Le titre, évidemment, Instant suspendu de Marie-France Mazy, M-A-Z-Y, Coudouin, C-O-U-D-O-I-N. Peut-être l'une des dernières questions de cette interview, mais est-ce que ce premier exercice vous a donné envie de poursuivre ?
1: Oui, alors effectivement, ce premier exercice m'a donné envie de poursuivre, d'autant plus que j'ai eu des retours où des personnes sont un petit peu frustrées par le fait que c'est une nouvelle, donc c'est court, et ils aimeraient bien savoir ce qui se passe après.
0: Donc ça va vous forcer à développer.
1: Donc voilà, donc il y a certaines histoires où effectivement il y aura peut-être une suite. Il y a trois choses sur lesquelles j'aimerais insister particulièrement. C'est que ces histoires où finalement qui commencent par un moment assez bouleversant puisque la vie bascule, font apparaître une lueur d'espoir parce que comme on l'a dit tout à l'heure, la force et le courage des personnages permet de dépasser ce stade. Et il y a un autre point aussi qui me tient à cœur, c'est quand on parle d'existence ordinaire. En fait, je me suis rendu compte que la notion d'existence ordinaire est injuste. J'ai été particulièrement frappée par le fait que derrière chaque existence ordinaire se cache une histoire et une force extraordinaire.
0: Ben c'est tout ce qu'on espère. En tout cas, on est ravis d'avoir pu participer un petit peu à la promotion de ce livre, dont je vous rappelle le titre « Instant suspendu » de Marie-France Mazy Coudouin, auteure arédienne, qui saisit ces instants où une vie vacille et se réinvente. Disponible à la Maison de la Presse à Saint-Thirier. Vous pouvez également le trouver sur Amazon. Et puis bien sûr, pour ceux qui souhaiteraient les coordonnées de Marie-France, eh bien vous n'hésitez pas même à nous appeler à la radio et nous vous transmettrons ces coordonnées pour éventuellement se procurer un exemplaire. Merci beaucoup d'être venu nous voir.
1: Merci.
0: Et
1: merci
0: de présenter
1: beaucoup.
0: Ce premier exercice livré au public. Et on espère avoir l'occasion de vous recevoir pour présenter la suite.
1: Entendu. Je vous remercie beaucoup.
0: À bientôt.
1: À bientôt. Au revoir.
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3: 10 jours pour redécouvrir Saint-Junien autrement. Le festival Chant Libre revient du 20 au 29 août pour sa 11e édition. Le collectif créé en 2015 à l'initiative de Charles Meya défend depuis ses débuts une création artistique pluridisciplinaire et accessible à tous. Cette année, le festival change d'échelle dans la ville. Place, jardin, patrimoine et espaces naturels deviennent des scènes. Place Lacotte, parc des Charmilles, jardin de la Collégiale, cour de l'Étoile Bleue, mais aussi sites coraux accueilleront artistes et spectateurs. Une manière de proposer, selon les organisateurs, un véritable voyage dans Saint-Junien. Au programme théâtre, lecture musicale, concert, clown, farce médiévale ou encore balade poétique. Et comme les années précédentes, les propositions sont accessibles à prix libre. Pour cette 11e édition, une nouvelle décennie artistique commence donc pour Chant Libre. Charles Meya, son directeur artistique, nous présente cette édition 2026. Bonjour Charles Meya.
4: Bonjour.
3: Alors cette année, vous avez choisi de sortir davantage des lieux habituels du festival pour investir différents espaces de Saint-Junien. Pourquoi était-ce important pour vous de faire de la ville elle-même le terrain de jeu de cette 11e édition ?
4: Déjà parce qu'on change de décennie, on attaque notre 11e édition, donc on voulait changer un petit peu la formule et aller beaucoup plus sur le territoire public parce que c'est un lieu neutre et ça permet vraiment à tout le monde de pouvoir s'y retrouver et c'est en centre-ville, c'est pas du tout les mêmes ambiances, c'est pas les mêmes styles de spectacle. Donc pour nous, ça avait une grande importance de pouvoir proposer un petit peu partout dans les lieux de Saint-Junien.
3: Alors on l'a dit, le festival mise sur une programmation pluridisciplinaire. Alors il y aura du rap rural, du jazz, en passant par les musiques du monde, des reprises, du théâtre, des lectures musicales ou encore la farce médiévale. La programmation est particulièrement éclectique. Comment avez-vous construit cette 11e édition et qu'est-ce qui relie finalement toutes ces propositions très différentes?
4: Pour choisir les compagnies, il y a différentes choses qui rentrent en compte. Il y a beaucoup de compagnies cette année qui sont venues en résidence, donc qui sont venues créer leur spectacle à l'Étoile Bleue, donc la fabrique culturelle. Donc là, c'était une manière aussi de pouvoir mettre en avant les spectacles qui sont créés à Saint-Junien et qui sont invisibles le reste de l'année parce qu'ils viennent juste pour créer. Et on a choisi aussi des formes différentes. Là, c'est la première fois, par exemple, qu'il va y avoir des farces médiévales, qu'il va y avoir des formes de clowns assez différentes, des lectures aussi avec des auteurs, autant une autrice saint-juniote qu'un auteur américain. Donc c'était naviguer aussi dans les formes qui peuvent s'adapter assez simplement aux places publiques et qui proposent des choses qui ont des choses à dire, autant politique que sociétale. Donc c'est ça notre fil rouge, pouvoir raconter l'humain sous ses bonnes formes ou sous ses défauts, mais voilà, pouvoir raconter l'humain en pleine vie.
3: Charles Meya, Chant Libre fête sa 11e édition, on l'a dit, et présente cette année comme l'ouverture d'une nouvelle décennie artistique finalement. Après 10 années de festival, qu'avez-vous envie de préserver de l'esprit Chant Libre et au contraire, qu'avez-vous envie d'inventer pour la suite ?
4: Alors, ce qu'on a envie de préserver, c'est ce que je crois qu'on a réussi à créer pendant 10 ans, c'est de casser certaines barrières qu'il peut y avoir ou certains a priori avec la culture. C'est de véritablement ouvrir le plus de portes possible et imaginer une programmation qui soit accessible à tous. Continuer à travailler avec le prix libre pour qu'il y ait une fois de plus une barrière en moins qui est celle du prix et créer des ponts de plus en plus avec le public en inventant aussi de nouveaux lieux. Parce que moi, je suis convaincu que le lieu où est la culture est très important. Donc ça, voilà, on a envie de le développer. Et pour les nouveautés, ben c'est surtout ça. C'est continuer à imaginer des choses, à imaginer des genres de soirées différents, comme on le propose une fois de plus cette année, là, le vendredi 28, les soirées Bacchanal, qui est une soirée autour de la poésie, mais qu'on bouge dans tous les sens pour que la poésie soit à l'inverse de ce qu'on peut imaginer, scolaire, des fois ennuyeuse, poussiéreuse. Donc là, on s'arme de tous les membres qui font partie des ateliers de théâtre pour casser la baraque et que la poésie devienne rock'n'roll, électrique, sensuelle. Donc voilà, c'est toujours un chemin de recherche qu'on mène sur comment véritablement donner envie aux gens de revenir sur les chemins de la culture théâtrale et montrer que c'est vraiment accessible à tous, que ça fait du bien et que c'est important, surtout dans un contexte social qui devient un petit peu compliqué.
3: Merci beaucoup Charles pour pour votre temps et pour toutes ces précisions. Très bonne édition donc à toute l'équipe de Champs Libres qui se déroule donc, on le rappelle, jusqu'au 29 août à Saint-Junien. Pour connaître l'ensemble de la programmation et les horaires, rendez-vous sur festivalchampslibres.com. Pour Kaolin, Yasmine Kichou.
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3: Et Jazz au Village 2026, c'est le coup de pouce de Kaolin que vous allez retrouver tout de suite. Un coup de pouce important car il s'agit de la dernière date proposée cette année par Jazz au Village. Il y avait 5 dates en tout sur, il y avait 5 concerts en tout sur 4 dates. Les deux derniers ont eu lieu le vendredi 14 août. Grand succès populaire pour cette première fête de la cité médiévale. Et nous allons maintenant parler avec Dominique Rivière. Bonjour Dominique.
4: Bonjour.
3: De cette dernière date. Alors c'est à la fois une joie de proposer ce concert et puis le petit pincement parce que ça sent la fin de saison. Mais Dominique, on va parler de ce bel événement qui va se passer. Donc ce 28 août, Aria Clastour, il y en a qui disent l'un ou l'autre, et ça sera à l'église à 20h30. Que va-t-il se passer pour cette dernière date?
4: Alors, cette dernière date qui va se passer donc à l'église de la Tour, sur la motte féodale, c'est Cajoun et Toultoutim. C'est un duo. Alors Cajoun à la washboard.
3: On va rappeler ce que c'est qu'un washboard pour les gens qui ne sauraient pas.
4: Alors, dans la musique, dans le old jazz, dans la musique de la Nouvelle-Orléans et de la Louisiane, la rythmique se fait avec une planche à laver, washboard,
3: voilà.
4: Et des dés à coudre. Donc il faut se dire qu'à l'époque, les musiciens, ils faisaient avec ce qu'ils trouvaient.
3: Avec les moyens du bord.
4: Voilà, ça pouvait être un instrument fait avec une boîte de conserve, du fil de fer, un manche en bois, voilà. Et donc le washboard, de nos jours, reste toujours. Donc tous les gens qui utilisent le washboard le rendent de plus en plus sophistiqué. Donc il va y avoir une râpe à légumes, il va y avoir peut-être une cymbale, peut-être une clochette, peut-être si c'est en fixe, ils vont y ajouter une petite caisse claire. Donc en fait, chacun va mettre cette rythmique à sa sauce.
3: En fait, on partait vraiment d'un système D, on va dire à l'époque.
4: Absolument.
3: Pour faire une percussion, pour faire un accompagnement.
4: Voilà.
3: Et c'est rythmique. Devenu, ça aurait pu se moderniser, on aurait pu changer tous ces noms-là, mais non, je pense que dans le jazz, il y a ce côté respect de l'histoire.
4: Absolument.
3: Qui fait qu'on reste sur cet instrument aussi.
4: Et puis c'est tellement typique le washboard dans tout ce qui est déambulation, comme on avait eu le 14 août, là, ça va être un duo avec des vieilles chansons de la Louisiane et du old jazz. Et donc, Cajoun sera accompagné par Bruno Durand, qui sera au clavier et à la flûte. Flûte traversière, ce qui est assez inattendu dans le jazz.
3: C'est vrai.
4: Mais c'est une surprise. Vous allez voir que c'est un tandem qui fonctionne très bien. Alors, Cajoun ne se contentera pas de son washboard et de sa caisse claire. Elle aura également, elle va amener son ukulélé, un kazoo, enfin, différents objets qui font de la musique et elle chantera donc des morceaux, des vieux morceaux de jazz.
3: Voilà. À travers ce dernier concert, on remarque quand même une chose et c'est quelque chose qui vous tient à cœur dans l'association Jazz au Village, c'est de montrer la diversité qui se cache derrière le terme jazz.
4: Absolument.
3: Parce que c'est un terme un peu générique qui regroupe beaucoup de familles, beaucoup de variantes et c'est intéressant aussi pour vous de proposer à travers chaque concert du jazz mais
4: oui,
3: avec ses variantes.
4: C'est vrai qu'on a commencé cette année avec deux concerts. Alors il y avait un trio avec Mathieu Varnier en jazz manouche qui est un jazz un peu spécifique en France qui a été rendu célèbre par Django Reinhardt qui était un manouche français. Et puis, nous avons eu un deuxième concert à Coussac-Bonneval le 17, avec un quartet cette fois, qui était le Gaïa Quartet. Mmh. Avec, à la guitare, on avait Gaël Rouillac, qui sera présent qui a été présent le 14 août également. Et donc, avec un saxophone Vincent Mondy. À la contrebasse, nous avions Nicolas Ferreira. Et la deuxième guitare, il y a toujours une deuxième guitare en jazz manouche et Yann Leblé.
3: Donc on rappelle pourquoi, hein, c'est que dans la musique manouche,
4: voilà,
3: sans parler du jazz,
4: il y a toujours
3: souvent,
4: de la guitare.
3: Vous avez toujours de la guitare et très souvent une des guitares. Il peut y en avoir une, deux, voire plus. Hein. Il y en a toujours une qui va servir comme base au rythme.
4: Voilà.
3: Et dans le jazz manouche,
4: et
3: c'est
4: ça s'alterne.
3: Retrouve.
4: Et ça s'alterne.
3: Exactement.
4: Et donc dans le jazz, c'est vrai qu'il y a plein de voix différentes. Et nous cette année, on a mis l'accent sur le jazz manouche par deux concerts et le jazz de la Nouvelle-Orléans avec les deux autres concerts.
3: Qui ont eu lieu sur la journée du 14 août.
4: Voilà. Et sur le soir du 14 août, on a mis aussi du jazz français avec le swing. Voilà. Avec
3: c'est
4: des
3: jazz
4: compositeurs
3: d'après-guerre très dansant.
4: Voilà.
3: Ouais.
4: Le jazz de Saint-Germain-des-Prés avec le répertoire Claude Duterre, Boris Vian, etc. Donc tous ces grands jazzmen de l'après-guerre français. Voilà.
3: Et donc pour terminer, et on va rester là-dessus, cette date du 28 août qui marquera la fin de la saison 2026 de Jazz au Village, direction Riac la Tour à l'église à 20h30 pour retrouver Cajoun et tout le Totim pour ce dernier concert de la saison, évidemment, mais pas le dernier, on vous retrouvera l'année prochaine.
4: Alors par contre, pour réserver, alors autant pour le pour les autres concerts, pour les deux derniers concerts, il n'y a pas eu besoin de réserver pour Saint-Thierrier. Par contre, pour Riac la Tour, sachez que c'est une petite église et qu'il faut impérativement réserver. Je vous donne le numéro de téléphone où vous pouvez laisser un message et on vous confirme votre réservation. 06 16 88 42 97. Surtout réservez, l'église est toute petite.
3: Tout a été dit. Merci beaucoup Dominique. Rendez-vous pour cette dernière date le 28 août et l'année prochaine pour la nouvelle saison.
4: Absolument.
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4: Aujourd'hui, sur Kaolin, la radio, on pousse une porte qui intrigue depuis son ouverture. Derrière une grande façade de verre, rue Charles Michel, à Limoges, se cache un endroit où l'on peut regarder de l'art contemporain, mais aussi boire un café, feuilleter un livre, emprunter une œuvre ou simplement venir chercher un peu de fraîcheur pendant les fortes chaleurs de l'été. Bienvenue au FRAC Artothèque Nouvelle-Aquitaine. Et pour nous faire découvrir ce lieu, je suis avec sa directrice Catherine Texier. Catherine Texier, bonjour.
5: Bonjour.
4: Alors, première question, le mot FRAC Artothèque peut impressionner. Finalement, comment expliquer simplement ce qu'est ce lieu ?
5: Alors, effectivement, le mot est compliqué. FRAC, déjà, ça veut dire Fonds Régional d'Art Contemporain. Donc, on démarre par un acronyme compliqué. Et ce lieu, d'abord, c'est un lieu convivial où il est facile de pousser la porte, où l'entrée est gratuite et où, comme vous l'avez dit, on peut venir pour faire une pause ou pour découvrir l'exposition en cours et passer un moment plus long. Mais en tout cas, c'est un lieu où on fait en sorte qu'on se sente bien, libre et accueilli avec convivialité.
4: Alors, vous dites souvent que ce n'est pas un musée traditionnel. En quoi l'expérience est-elle différente ?
5: Alors, les FRAC et les artothèques ne sont pas des musées. Moi, j'adore les musées, donc ce n'est pas du tout que je ne veux pas être un musée. C'est formidable, les musées. Simplement, FRAC artothèque, ça veut dire aussi que ce sont des œuvres qui voyagent. C'est-à-dire qu'on a non seulement ce lieu à Limoges, où il y a une exposition qui peut ressembler à celle d'un musée, mais il y a aussi des œuvres qui vont voyager sur la Nouvelle-Aquitaine, et en particulier sur le Limousin. Et il y a des œuvres qui peuvent être empruntées. Donc ça, c'est aussi pas les attributions des musées. Donc c'est en cela qu'on est différent.
4: Alors on remarque tout de suite sur place les volumes, la lumière, les passerelles. L'architecture du bâtiment fait presque partie de la visite.
5: Complètement partie de la visite. C'est un lieu, ça fait partie du patrimoine architectural de la ville de Limoges qui a été remarquablement bien conservé, remarquablement bien réhabilité aussi par l'agence d'architecture internationale de Dominique Jacob et Brendan McFerlane, qui sont les architectes qui ont représenté la France lors du pavillon français à la Biennale de Venise d'architecture de l'année dernière, au moment où on a ouvert. Donc oui, le patrimoine architectural à la fois ancien et contemporain est un patrimoine remarquable.
4: Alors vous le disiez à l'instant, ici l'entrée est gratuite. Est-ce que cela change vraiment le rapport du public à l'art contemporain ?
5: Alors je pense que ça change dans l'accueil et puis aussi dans la liberté qu'on a ou non de passer la porte. Les musées peuvent être des lieux qui sont parfois impressionnants, où c'est pas si facile comme dans une galerie d'art ou de pousser la porte pour tout le monde. Or, l'entrée gratuite, elle permet aussi à quelqu'un de rentrer et de ressortir. Si jamais ça ne lui plaît pas, il peut être libre de ressortir à tout moment et il n'aura pas forcément utilisé le prix d'un billet. Et puis, ça permet aussi de venir plusieurs fois dans la journée quand on habite Limoges, même quand on est un touriste de passage ou même quand on vient de loin. Eh bien, on vient chez nous. 5 minutes plus tard, on peut être au musée des Beaux-Arts puisqu'on est à 5 minutes à pied. On peut aller au musée Adrien Duboucher. On peut venir là avant d'aller à l'opéra, puisqu'on est ouvert jusqu'à 19h. Donc ça permet aussi d'avoir une fréquentation qui est plus simple, plus souple et je l'espère plus fréquente. C'est un peu ce qu'on constate quand même, je crois, aujourd'hui.
4: À l'instant, vous parliez des profils des visiteurs et cet été, justement, vous attendez qui ? Des touristes, des Limougeaux qui redécouvrent leur ville, des Hauts-Viennois ?
5: Alors c'est vrai que l'été 2025 était l'été de notre ouverture. Il y a eu beaucoup, beaucoup de monde et donc certainement des gens qui ne vont pas tous revenir cet été, peut-être, mais il y a maintenant du monde qui vient à Limoges l'été. Donc oui, on attend des touristes, puisque Limoges a beaucoup changé ces dernières années sur ce plan-là. C'est une ville dans laquelle on vient l'été. Certainement une ville où on ne reste pas forcément une semaine, mais où on passe. Donc c'est une ville de passage et les touristes viennent chez nous. Il y a aussi un public de famille. Tout le monde ne part pas en vacances juillet-août. Et puis les habitants et aussi les collègues, les artistes qui profitent de l'été, les professionnels pour visiter aussi les expositions. Donc on attend tout ce monde-là, oui.
4: Et justement, dans l'attente de tout ce monde, si quelqu'un n'a jamais mis les pieds dans un FRAC, que lui diriez-vous pour lui donner envie d'oser entrer ?
5: Alors, dans un FRAC, je ne sais pas, puisque la particularité des FRAC, c'est d'être pour chacun très, très différent. Il y a 22 FRAC en France.
4: Si on parle exclusivement du FRAC Artothèque de Limoges.
5: Alors, je pourrais vous parler de celui de Bordeaux ou d'Angoulême. Ils sont merveilleux tous les deux, mais je vais rester sur celui de Limoges. Donc là, si vous venez au FRAC Artothèque à Limoges cet été, vous verrez une exposition qui vient rappeler la mémoire de ce bâtiment, qui a été d'abord construit pour être une imprimerie, mais très longtemps un magasin de tissus et de confection de vêtements. Et donc l'histoire du vêtement, ici, prend toute sa force. Et c'est une exposition qui va parler de cela, qui va parler du vêtement, de la place qu'il peut avoir dans nos vies, de la place qu'il a aujourd'hui dans les œuvres de certains artistes qui utilisent ce support, le tissu ou le vêtement, pour parler du monde, tout simplement.
4: Alors on va en parler dans une prochaine chronique, le Frac Artothèque, une visite qui change des musées. Pour Kaolin, Yasmine Kichou.
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3: Vos rendez-vous près de chez vous. Commençons à Saint-Junien avec le festival Chant Libre qui continue jusqu'au 29 août dans divers lieux de la ville. Et puis également, un cinéma en plein air est proposé par Manestella, place de la Côte ce jeudi. Et la soirée clôture de Manestella à la Côte ce samedi 29 août. Les puces de Saint-Junien vous attendent ce dimanche 30 août en centre-ville. Également un match de basket Limoges CSP Blois au Palais des Sports ce dimanche. Et puis on vous rappelle jusqu'au 12 septembre, vous pouvez retrouver l'exposition Saisissement à la Halle au Grand. Toutes les infos saint-junien.fr. Rendez-vous est pris également avec l'association communautaire autour de nous qui vous invite à marcher ce jeudi. C'est à Saint-Mathieu sur le circuit de Juif Errant, un circuit de 11 km. Et puis rendez-vous est pris également sur autourdenous87.fr pour tous les autres renseignements. Les marchés fermiers semi-nocturnes en ouest Limousin concluent leur saison ce 27 août direction Saint-Auvent dès 18h. Marché festif également le dernier de la saison pour la porte océane du Limousin. Rendez-vous ce vendredi 28 août à partir de 18h à Chéronac dans le centre-bourg. Chalut vous propose le premier Grand Prix régional de pétanque, triplette vétéran ce vendredi à 9h sur le champ de foire et place Salvador à Lande. Agir à Rochechouart fait la fête ce 29 août de 18h à minuit, place du Capitole. Vous retrouvez Banda, Food Truck, Buvette, Concert avec Limousic Band et 50-50. Rendez-vous est pris également pour la Coupe de France de Camion Cross ce 29 et 30 août. 33e fête du camion de Saint-Julien, retour du défilé dans la ville de Saint-Julien le samedi à 18h. Vous retrouverez un peu d'artifice, DJ et cascadeur et le salon des métiers. Une paella géante des Cormorans vous attend à Saillat-sur-Vienne ce dimanche 30 août, plan d'eau de Chaumet. Rendez-vous également avec les 10 km de Vert et Rochechouart avec le Rock Atelier ce dimanche 30 août. Nouvelle formule aller-retour et 100% route. Rendez-vous 10h. Et puis des rendez-vous qui vous attendent pour leur dernier week-end. La rue des Arts, boutique éphémère des métiers d'art mis à l'honneur, qui vous accueille tous les jours de 10h à 19h jusqu'au 31 août. Jusqu'au 31 août également, modelage et peinture, une exposition Regard de femme de Thérèse Chenet vous attend au bureau d'information touristique tous les après-midi du lundi au samedi. N'oubliez pas également aux côtés du prioré des salles Laveau, Guyon, Bella Saisonne, Art et Terroir jusqu'au 31 août. Exposition que vous pouvez découvrir de 15h à 18h30 tous les jours. Exposition d'art également à Chalut jusqu'au 31 août. Artisanat d'art, peinture, sculpture, décide vous accueille la galerie 7 rue Salardine et la galerie de avenue 19 mars 62 de 10h à midi le dimanche et de 10h à midi et de 14h à 18h du mardi au samedi. Également à Chalut jusqu'au 31 août, une exposition d'objets insolites. Cela se passe à l'écomusée, l'entrée gratuite du mardi au dimanche de 15h30 à 18h30 sur la communauté de communes Ouest Limousin. C'est la traditionnelle boutique estivale d'artisanat d'art, création unique d'artisans du Limousin que vous retrouvez jusqu'au 31 août de 9h30 à 12h30 et de 14h à 18h à l'office de tourisme Ouest Limousin à Saint-Laurent-sur-Gorre. Et puis n'oubliez pas, jusqu'à ce 27 août, Rochechouart, église de Biennac, l'association Tout en Art vous propose exposition vente d'artisanat d'art. Et la bande à la Châtelaine de Rochechouart, qui a célébré ses 40 ans, vous propose un parcours photographique au cœur de la cité et vous attend jusqu'en novembre. Et puis les marchés, rendez-vous ce mercredi au lac d'Arpeuil pour la soirée food truck dès 18h à Saint-Thierry-la-Perche. C'est le dernier marché festif de la saison au jardin du Moulinassou dès 18h. Marché au Chalard tous les vendredis de 16h30 à 18h dans le jardin de la mairie. Jumis avec le grand marché de producteurs tous les dimanches 9h-13h jusqu'au 20 septembre.
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